0: Éponge au terme de ses consultations pour former une coalition gouvernementale. Un nouveau candidat au poste devrait être désigné mercredi. Des révélations dont se serait bien passé le président du Rassemblement national, donné vainqueur de la future présidentielle avec sa candidate Marine Le Pen. Jordan Bardella est soupçonné d'avoir tenu des propos violemment antisémites qu'il défend. La méga fusée Starship d'Elon Musk a quasiment totalement réussi son premier vol test qui lui a permis d'atteindre l'orbite terrestre avant de subir une avarie moteur et d'amerrir dans l'océan Pacifique au terme d'un vol raccourci. Enfin, nous parlerons aussi de la seconde victoire de Zinedine Zidane à la tête d'une équipe de France remaniée et rajeunie qui a dominé la Belgique 1-0. Le 25 septembre dernier, le crash d'un petit porteur jet L410 de Tracep à Kenge, au sud-ouest de la République démocratique du Congo, à 200 km environ à l'est de Kinshasa, a fait 17 morts, dont 2 lieutenants généraux, selon un dernier bilan. L'appareil a-t-il eu des difficultés à se poser? Dans quel état technique exactement se trouvait-il? L'absence de piste à Kenge a-t-elle joué un rôle et que cherche finalement à établir les deux enquêtes ouvertes désormais après ce drame? Les éléments de réponse de Passion Ligodi.
1: Selon Trifon Kinki Mulumba, président du conseil d'administration de la régie des voies aériennes, la RVA, l'avion a effectué une rotation entre Ndolo à Kinshasa, Kikwit et Ilebo avec un retour vers Kinshasa. Le plan de vol ne mentionnait pas Kenge. Il suppose qu'un problème technique est survenu au-dessus de la ville. Le vice-gouverneur du Kwango affirme que l'avion a tourné plusieurs fois en cherchant peut-être où se poser. Le PCA de la RVA attribue l'absence de piste à Kenge à la spoliation de l'ancien aérodrome qui disposait d'une piste d'environ 930 mètres. Son emprise est aujourd'hui en partie occupée par des constructions. Kinki Mulumba estime qu'une piste aurait pu éviter le crash. Il annonce une mission d'inspection des aérodromes du Grand Bandundu après les 3 jours des deuils décrétés par les autorités. Le BPEA, Bureau permanent d'enquête d'accidents et incidents d'aviation, mène l'enquête des sécurités. Ces enquêteurs sont arrivés sur place à minuit dans la nuit du 25 au 26 septembre. Une enquête judiciaire préliminaire a aussi été ordonnée. Le ministre des Transports a demandé à l'autorité de l'aviation civile et à la régie de voies aériennes des informations sur l'état de l'avion et son dernier contrôle de navigabilité.
0: Passion Ligodi pour le service Afrique de RFI. Et certaines voix, notamment au sein de l'opposition, ont dénoncé l'absence d'une piste d'atterrissage fonctionnelle à Kenge et d'une manière plus générale un abandon des infrastructures du pays faisant du transport aérien en RDC une vraie loterie. Et puis la compagnie Swiftair, propriétaire de l'appareil d'Air Algérie qui s'était écrasé lors du vol Ouagadougou-Alger il y a 12 ans, a été condamné lundi à 225 000 euros d'amende par le tribunal correctionnel de Paris pour homicide volontaire. Le crash avait fait 116 victimes. En Suède, la question n'est pas de savoir qui, mais finalement quand le pays connaîtra le nom de son futur Premier ministre. En effet, la chef des sociaux-démocrates, vainqueur des élections législatives il y a 2 semaines, jette l'éponge face au casse-tête des discussions en vue de former la nouvelle coalition gouvernementale. Magdalena Andersson laisse donc le tour à un autre chef de parti qui devrait être désigné mercredi, Marine de la Moissonnière.
2: Le chef du Parlement suédois recevra ce mercredi les leaders des principaux partis. À l'issue de cette réunion, il devrait dire à qui il confiera la lourde tâche de former un gouvernement. Ce sera sans doute le conservateur et premier ministre sortant, Ulf Kristersson, qui tâchera de nouer une alliance entre la droite et l'extrême droite. Mais rien ne dit qu'il aura plus de succès que Magdalena Andersson. La leader social-démocrate n'a pas réussi à convaincre les centristes et la gauche radicale de s'unir. Depuis les législatives, les dirigeants des 4 partis qui forment le bloc de centre-gauche, qui a remporté de justesse les élections avec 50 000 voix d'avance, eh bien ces responsables ne se sont pas vus et l'alliance a fini par se fissurer sur la question du choix du nouveau président du Parlement. La Suède a l'habitude de ce genre de scénario. Après les élections de 2022, il avait fallu 37 jours pour constituer un gouvernement, 134 jours en 2018.
0: Merci Marine de la Moissonnière. Et puis en France, le président du Rassemblement National ne se contente pas de nier en bloc les accusations portées contre lui. Il annonce que son avocat a déposé une plainte en diffamation. Jordan Bardella est en effet accusé d'avoir tenu des propos antisémites à l'été 2013 alors qu'il n'avait que 17 ou 18 ans et qu'il venait d'entrer au Front National. C'est en tout cas ce qu'affirme le média d'investigation Mediapart qui s'appuie sur des conversations privées qu'il affirme avoir authentifiées. Dans ses propos, il soutient ouvertement Dieudonné, un humoriste déjà condamné à l'époque pour provocation à la haine, ou encore l'essayiste antisémite Alain Soral. Jordan Bardella dément donc, évoque des faux grossiers. Quant à Marine Le Pen, la candidate du Rassemblement National à la présidentielle du printemps prochain, elle y voit une barbouzerie, je cite, dont Mediapart a le secret. Écoutez-la.
3: Ça me paraît totalement délirant, je vous le dis tout net. J'espère que l'intégralité de ceux qui sont mis en cause déposeront immédiatement une plainte en diffamation contre Mediapart, qui m'apparaît proférer des accusations juste folles. Vous entendez ? C'est fou. Voilà. Je n'ai même pas besoin d'en parler avec Jordan Bardella. Non, mais c'est pas que c'est pas un sujet, c'est que c'est une dinguerie.
0: Marine Le Pen au micro de Raphaël Delvolvé.
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0: Il est 2h07 ici à Paris, minuit 7 en temps universel. La méga fusée Starship de plus de 120 mètres de haut a décollé depuis le Texas et au bout d'une vingtaine de minutes a atteint l'orbite terrestre pour y déployer des premiers satellites. Ce vol 14, que l'on décrit comme le plus ambitieux réalisé jusqu'ici par Starship, intervient 3 mois après une entrée retentissante de SpaceX en bourse. Objectif, faire passer à la vitesse supérieure le développement de cette fusée. La plus grande et la plus puissante jamais conçue, Agnieszka Kumor.
5: Plus qu'une réussite technique, c'est surtout un ouf de soulagement pour SpaceX. Le directeur financier de l'entreprise, Brett Johnson, ne s'en cachait d'ailleurs pas avant le décollage. Cette mise en orbite était un cap à franchir pour générer de futurs revenus. Car le développement de Starship a déjà coûté plus de 15 milliards de dollars à SpaceX et les retards accumulés par les 13 échecs précédents en semaient le doute sur sa capacité à assurer à la fois son versant commercial, l'envoi de satellites et scientifiques. Une version modifiée de Starship devant servir au programme lunaire de la NASA. Sans parler de la menace de la concurrence américaine avec Blue Origin et désormais chinoise, Pékin ayant réalisé récemment des progrès dans le domaine des fusées réutilisables. Mais SpaceX est encore loin des ambitions affichées par Elon Musk. Celui-ci souhaite faire voler des centaines, voire des milliers de Starship par an pour pouvoir déployer des satellites ou des data centers dans l'espace et commencer à rentabiliser son investissement.
0: Agnieszka Kumor. Paris réussi pour le nouveau sélectionneur de l'équipe de France de football, Zinedine Zidane. L'équipe de France qui s'est imposée 1-0 face à la Belgique à Bruxelles. Match comptant pour la 2e journée de la Ligue des Nations. Une équipe largement remaniée au coup d'envoi avec 9 changements par rapport au précédent match et 3 joueurs qui vivaient leur première sélection. Les Zinedine Zidane qui étaient séduits par ces joueurs malgré leur expérience.
6: Même pas ce que j'ai fait en fait. Ce qui est sûr, c'est que j'ai accompagné l'action de Mike, de Michael. Et parce que j'ai senti que voilà, il est parti dans son dribble là et il a fait une action exceptionnelle. Donc voilà, j'avais envie de l'accompagner. Puis après, j'ai vu le ballon là, j'ai dit bon, j'ai oublié de shooter dedans. Voilà, être un peu ridicule, mais c'est pas grave. J'ai de la chance d'avoir des joueurs de grande qualité qui se comprennent bien. Et qui vit bien, donc à l'arrivée, je crois que voilà, j'ai confiance en eux et ils me redonnent, enfin ils me la rendent en bien jouant sur le terrain.
0: Zinedine Zidane au micro RFI de Cédric De Oliveira. Prochain rendez-vous pour la France vendredi au Stade de France face à l'Italie.
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0: sur RFI.
1: Dans l'émission Fais ton boucan.
0: Uniquement dans la joie et dans la bonne humeur.
1: Et on le dit tout le temps, ici on fait pas de bruit.
0: Que du boucan.
1: On est ensemble avec toute l'équipe Mathieu à la réalisation.
0: Le roi des manettes.
1: Léa est juste derrière.
0: Madame les bons plans, Guy les bons tuyaux.
1: Pour la coordination. Et puis Élise pour les réseaux sociaux.
0: Mais où est notre Hira d'amour?
1: Hello. Allez, on commence avec des ambiances congolaises.

0: sur RFI. Un titre sorti en 2012, Sunayo, c'est vraiment l'un des titres emblématiques du groupe. Un groupe qui s'est imposé sur les scènes afro-parisiennes. Merci d'être avec nous. C'est parti pour une nouvelle semaine. On est ensemble jusqu'à 23h, heure de Paris. James, qu'est-ce qui se passe aujourd'hui?
1: Allez, je suis chaud aujourd'hui, là. Je me prépare. On reçoit un artiste assez spécial. Il s'appelle Malcolm, d'origine guadeloupéenne. Il mélange rap, sonorité caribéenne et électro. Souvent, tu secoues tout ça, ça donne l'afro digital, comme il le dit. On en parlera avec lui dans une vingtaine de minutes et on a une petite surprise pour vous en plus. L'actu boucan tout à l'heure, avant ça, des news pour vous. Hommage au rappeur Coolio, hein, qui nous a quittés il y a 4 ans, jour pour jour. Le roi du calypso, Mighty Sparrow, nous a quittés ce dimanche et l'un des best-sellers de la rentrée, retiré du prix Goncourt. Et dans cette émission, qu'est-ce qu'on a? Bah, comme d'habitude, de la bonne musique, s'il vous plaît. Et on a un bon DJ, c'est DJ Mathieu qui est au platine. À la réalisation. Et ouais, il nous balance des nouveautés comme celle-là. Suspect 95, Rosemarque, le titre Le Repos. La concentration, elle est loin.

0: Il est l'heure, le repos. On est là toujours à travailler.
1: On a bien compris, non?
0: C'était Suspect 95, le titre Le Repos avec Rosemark. Et c'est marrant parce que on n'a pas l'impression que l'artiste se repose parce que cette semaine, l'artiste ivoirien, on l'a entendu sur trois nouveaux titres avec trois collabs différentes. Bah, il y a celui-ci avec Rosemark, Le Repos. Il y a aussi le titre Red Flag avec Nifa Fanafoul. Et puis, Abidjan Modifie, sorti avec Slive Chanel. Le gars, vraiment, il est partout. Il n'a pas le temps pour nous.
1: Non, mais il ne se repose pas surtout.
0: Ouais, il faut.
1: Et maintenant, on va écouter deux artistes tanzaniens. Il s'agit de Chege et Mbosso. Un titre qui parle de trahison, de déception et de blessures amoureuses. Des tiennes forts. Un titre chanté en swahili. On écoute tout de suite Ubaya sur RFI. Régalez-vous, c'est du miel.

0: Maya à l'instant sur RFI. Et à travers ce titre, il y a une véritable leçon de vie. Lorsqu'on est victime de trahison, il ne faut pas répondre le mal par le mal. À méditer. N'est-ce pas Mathieu?
1: Oula, ça c'est grave bisé. Je sais pas ce qu'il a fait Mathieu, mais on a des choses à se dire. Dans quelques minutes, c'est l'actu boucan avec des news pour vous. La Guyane à la frontière du Brésil et qui fait... Non, la Guyane, pardon, le territoire à la frontière du Brésil qui fait danser l'Italie.
0: Exactement, on va en parler dans quelques secondes. Restez connectés.
1: J'ai hâte d'aller. Pour l'instant, on écoute le titre du chanteur martiniquais Ryan Labiche pour le plus grand plaisir de Delia et de vous.

0: chanson quand même du chanteur martiniquais Ryan Labiche. Il est 22h21 à Paris et tout de suite c'est l'heure de la Chibouka.
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1: Une de l'actualité. L'un des best-sellers de la rentrée ne concourra pas au prix Goncourt.
0: C'était ça ou mourir, le roman de l'écrivain Taylisson Aurélien d'origine haïtienne fait la polémique depuis plusieurs jours. Accusé de plagiat sur d'anciennes œuvres et d'avoir utilisé l'intelligence artificielle pour l'écriture de son dernier roman, il voit son livre retiré du prix de la sélection du prix Goncourt, le plus prestigieux des prix littéraires français. La raison, vouloir préserver l'intégrité du prix et celle de l'Académie, dont le rôle consiste à promouvoir et couronner la littérature écrite par des femmes et des hommes. Mais pour l'écrivain qui dément toute utilisation de l'intelligence artificielle, il y a pour lui une volonté d'attaquer son livre et surtout sa voix après cette tempête médiatique partie d'une accusation par un compte anonyme sur les réseaux sociaux. Cette affaire remet en question la véracité des outils de détection de l'IA dans les œuvres écrites. Affaire à suivre. Hommage au rappeur Coolio, la voix de Gangsta's Paradise.

0: Léon Ivey Jr. était un rappeur américain et l'une des plus grandes figures du hip-hop des années 1990. Il se fait d'abord remarquer en 1994 avec Fantastique Voyage, un morceau construit autour d'un sample de la chanson éponyme du groupe américain Lakeside. L'année suivante, il connaît une renommée internationale grâce à Gangsta's Paradise, enregistré pour la bande originale du film Esprit Rebelle. Le morceau reprend la mélodie et plusieurs éléments du titre Pastime Paradise de Stevie Wonder avec l'accord de l'artiste Soul. Avec Gangsta's Paradise, Coolio remporte en 1996 le Grammy Awards de la meilleure performance rap en solo. Le rappeur meurt le 28 septembre 2022 à l'âge de 59 ans des suites d'une overdose accidentelle impliquant du fentanyl.
1: Paix à son âme.
0: Le roi du calypso nous a quittés ce dimanche.
1: Le chanteur Mighty Sparrow est décédé ce dimanche 27 septembre à New York à l'âge de 91 ans. Une des plus grandes figures de la musique caribéenne, de la musique calypso, originaire des îles Trinité et Tobago. Il a été couronné plusieurs fois pour le titre de roi du calypso et a remporté 8 fois le prix de la chanson la plus populaire en période de carnaval. Et au-delà de son île, sa musique s'est exportée dans le monde en y abordant l'amour, certaines questions sociales, la politique ou encore le quotidien des Caribéens. C'est une page de l'histoire des musiques caribéennes qui s'est tournée dimanche. Paix à son âme, sa voix résonnera à jamais dans le cœur des amateurs de calypso. La Guyane fait danser l'Italie.
0: Il s'agit des artistes Ben Russito et Yanni qui font voyager les rythmes de la Guyane et de la Caraïbe jusqu'en Italie. La particularité de ce duo guyanais, ils chantent en 4 langues, français, créole, italien et patois jamaïcain, des langues au croisement de leur culture musicale qui mêle bouillon, dancehall et rap. En 2023, ils annonçaient déjà la couleur avec Primi a Farlo, ce qui veut dire les premiers à le faire. Depuis, ils ont sorti Golden Ticket et en avril 2026, un EP de 6 titres baptisé Italian Badman. On y retrouve notamment le titre Kingston, un titre enregistré avec le rappeur italien Enzi. Une belle rencontre entre énergie caribéenne et scène musicale italienne. Mais on valide.
1: C'est des Guyanais ou c'est des Italiens?
0: C'est des Guyanais qui parlent italien couramment.
1: Ah
0: voilà.
1: Bon, ok, c'était une fin de journal.
0: Ouais. Et je vais pas t'en dire plus, fallait écouter, ouais.
1: Quoi?
0: Ouais.
1: Tu sais parler italien même?
0: Si, claro que si.
1: Ça c'est de l'espagnol, oh c'est dur. Bene, bene, ça c'est... Bon, en vrai, même moi je sais pas parler. Allez, on écoute un titre qu'on a déjà entendu dans cette émission, Evan Sam. Il était venu dans cette émission et il nous a fait...

0: Amanda Bonton sur le titre Hoché à l'instant sur RFI. Even Zapp qui sera en concert le 14 janvier 2027 à La Cigale. Il est 22h28, c'est l'heure d'accueillir notre boucantier.
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2: Le grand boucan. Et c'est le moment de l'accueillir, notre invité est mélangé rap, sonorité caribéenne, électro, c'est facile pour lui. Malcolm dans la maison.
3: Bonsoir Delia, bonsoir James, ça fait toujours plaisir.
2: Comment
3: toujours
2: tu
3: plaisir
2: vas
3: de vous voir. Bah, écoute, c'est très bien. Yeah. On est autant mené dans un petit temps un peu moche, mais écoute, j'espère pouvoir amener quelques brins de soleil
2: ça
3: sur,
2: faut pas
3: cette,
2: dire.
3: Sur
2: dans,
3: Paris.
2: Dans le studio, il n'y a que du soleil.
3: C'est vous les deux soleils ici.
2: Malcolm, rappeur d'origine guadeloupéenne, qui aime bien faire des expériences avec les musiques caribéennes. Nous, on avait une question qui tournait un peu dans nos bureaux. Tu préfères compas ou dancehall?
3: Waouh.
0: Wow. Ouais.
3: En fait, moi, je pense que dans la percussivité par rapport à ce que je fais, dancehall, c'est mieux. Mm-hmm. Après, le compas, c'est compliqué de pas aimer, tu vois. Mm. Mais je pense qu'au quotidien, plus dancehall, parce que le dancehall, ça prend plein de formes. Le compas, ça reste du compas et ça... Voilà, ça ouais. S'étire un peu moins bien. Ouais.
2: C'est vrai qu'il y a plein de manières de faire du dancehall.
3: C'est ça, exactement. Tu vois,
2: la réponse, elle est grave réfléchie.
0: Oui,
3: t'inquiète, je connais mon sujet, t'inquiète.
0: Yes. C'est ça. Malcolm, quand on évoque ton nom, on pense à un artiste qui casse les codes, qui a un univers hybride et où la culture caribéenne prend de plus en plus de place dans ta proposition musicale. C'est pour ça que je souhaite qu'on écoute ce premier titre que tu partages avec Chris Chalet pour mettre de la chaleur ici.
2: On a dit le soleil.
0: Le soleil dans la maison.

0: Ouais, mais c'est bien, tu commences à avancer en créole.
1: Il y a eu des efforts. C'est le titre de notre invité qu'on vient d'écouter, Chalet. C'est Malcolm qui est avec nous, hein, ce titre-là, en collaboration avec Chris.
2: K-R-Y-S, on est ensemble. On va parler de ton parcours, monsieur Malcolm. La musique est vraiment une histoire de famille. Hein. Ton père est bassiste, ta belle-mère faisait partie des Nubians. Avec cet entourage, est-ce que c'était pour toi une évidence d'embrasser cette carrière d'artiste?
0: En réalité, pas vraiment. Parce que j'ai commencé tard, j'ai dû commencer à, on va dire, 20 ans à réellement faire du son. Je pense que là, ça fait 14 ans et de manière un peu plus pro, on va dire une dizaine d'années.
2: Ouais.
0: J'ai commencé au collège, enfin au lycée, à écrire quelques trucs avec des potes pour rire. Et puis après, c'est devenu. On commence toujours par rigoler, et puis après, ça devient pro à un moment. On dit, ah, c'est chaud ce que tu fais, etc. Donc ça a mis un peu de temps. Et aussi, je pense que. Tu sais, quand t'as l'habitude de savoir ce que c'est la musique bien écrite, bien faite, tu vois, tu oses pas non plus de dingue parce que tu sais ce que c'est l'exigence qu'il faut avoir pour avoir un truc propre.
1: Okay.
0: Donc ouais, non, ça a pas été si évident que ça, mais écoute, le temps m'a montré que c'était cool et puis bah, maintenant les gens autour de moi, dont ces personnes-là, sont assez fiers de moi, donc c'est que mission est réussie, quoi.
1: Eh, hey, félicitations.
2: Et t'encourages dans ton art?
0: Beaucoup, beaucoup. Même ma mère qui, elle, bon, elle écoute beaucoup de musique, etc., mais qui n'était pas forcément dans le milieu. Et qui, je fais des musiques aussi qui sont pas toutes dans son cercle, tu sais. Il y a des choses que je dis dans ma musique, qu'il faut qu'il y a des gens qui y vont. Mais mon père est très derrière, il est là, c'est trop chaud et tout
2: Ouais.
0: Et Célia aussi me soutient beaucoup. Elle me donne des cours de chant, elle me met sur la scène.
2: Bien.
0: Elle est prof de chant d'ailleurs, elle continue à faire ça et elle continue à sa carrière des Nubians. Donc en vrai, c'est toujours un plaisir de la voir grandir dans son art.
1: Et au niveau des paroles, tes parents, ils.
0: T'inquiète.
1: Pas de remarques.
0: T'inquiète.
1: Okay,
0: en vrai,
1: c'est compliqué.
0: Ma mère m'a dit ça le jour, elle m'a dit, mais Malcolm, comment ça t'aimes les grosses cocottes à papy?
1: On va pas traduire.
0: Voilà, exactement.
2: En 2016, Malcolm, tu vas faire partie de ce groupe.
3: C'est le retour du M.
2: On a pris bien sûr ta partie. Hein.
0: Oui, évidemment. Ça nous ramène dans des années. Écoute, on était sur d'autres esthétiques et puis ça forge. Donc je suis très content d'avoir vécu ça. Et en fait, tu sais, je pense que si j'étais pas passé par là, je pense que ma musique elle ressemblerait pas à ça aujourd'hui.
2: Ok.
0: C'est très bien. Ouais.
1: Parce que c'est un rap qui ressemblait à un rap de l'époque aussi.
0: Un rap de l'époque, tu vois. Et je pense que. Tu sais, les nouvelles générations, elles ont grandi avec la trap, donc en réalité, la manière de poser, elle est plus la même.
1: Ouais,
0: on a grandi avec des boom bap, avec des trucs, des patterns qui ressemblaient même au dancehall au final, tu vois. Et du coup, c'est vrai que la musique que je fais, elle est plus écrite.
2: Oui.
0: En tout cas, je me suis efforcé de beaucoup avoir un truc plus écrit, plus conscient.
1: Conscient,
0: en quelque sorte, parfois.
2: Okay. Voilà. Pas tout le temps.
0: Mais en tout cas, voilà. Je suis passé par tout ce trajet-là qui m'a amené jusque-là et je pense que ça m'a fait du bien d'apprendre ça. Ça me fait du bien. Et en vrai, je m'y essaye, t'inquiète. En tout cas, je reviendrai avec un petit truc. On en parle.
1: Oh,
0: t'inquiète.
2: Ok.
0: T'inquiète.
1: Ok, attends, il pose ça là.
2: Voilà. Mais nous, on retient.
0: Le son a été dit la première fois sur RFI.
2: Ok. Ce collectif, justement, de rap Majin Killaz, je sais pas si je le dis bien,
0: c'est très bien.
2: Est né à Bordeaux, en fait.
0: Tout à fait.
2: Et à cette époque-là, tu t'appelais MLX.
0: Ouais, exactement.
2: Okay.
0: Pour la petite histoire, en gros, quand j'étais petit, ma soeur s'appelle Akean. Donc en vrai, les initiales, c'est AKH.
1: Okay.
0: Moi, je me disais, mais en fait, c'est trop stylé. Ma mère, elle mettait MLX sur les papiers, mais pour Malcolm X, tu vois.
1: Ouais.
0: Mais c'était le petit surnom. Et en fait, je me disais, mais ma soeur, elle a un nom de rappeur. Pourquoi moi, je vais pas avoir un nom de rappeur, tu vois. Et du coup, MLX, c'était ça. Et puis, le temps a fait que c'était chiant à dire. Les gens, quand j'arrivais en conseil, ils me disaient, ouais, MLX, c'était là. Non, mais en vrai, appelez-moi Malcolm.
2: Okay.
0: Et j'ai déjà un nom qui est spécial, on va dire. Donc, je me suis dit, c'est quoi, en vrai?
2: Il est stylé, en vrai.
0: Merci, c'est toi qui l'as dit, c'est pas moi.
2: Non, parce que moi, je m'appelle Delia.
0: Mais ouais, mais j'aime bien aussi, t'inquiète. Donc, ouais, c'est pour ça que je me suis dit, tu sais quoi, autant prendre mon prénom, c'est plus simple. Et puis, en fait.
1: Ça marche bien comme ça, en fait.
0: Ça marche bien comme ça.
2: Qu'est-ce que ce MLX avait de plus ou de moins que ce que Malcolm a aujourd'hui?
0: MLX, il pensait pas à l'aspect commercial, on va dire. À l'aspect, il voulait pas que ça. Il avait pas la nécessité que ça réussisse, en quelque sorte.
1: Ok.
0: Parce que je pense que plus t'avances, plus tu rentres dans des contraintes différentes. J'étais étudiant, donc en fait, j'avais pas besoin de partitionner ma vie, j'avais pas d'idée de aller demain avoir une famille maintenant. Tu vois, enfin, c'est plein de questions qui rentrent pas en compte et qui font que, maintenant, même si on fait toujours tout pour l'amour de la musique, il y a toujours ça qui rentre en compte de, ok, bon, il faut pas que, je vais pas m'amuser à faire des sons de 5 minutes, des mixtapes à droite à gauche, sans que ça ait un sens, en testant plein de trucs en même temps.
1: Okay.
0: Donc, je pense qu'il écrivait moins bien, il était moins fort, mais il était plus libre.
1: Plus libre. Est-ce que ça veut dire que MLX, il s'amusait plus que Malcolm?
0: Je pense, ouais.
1: Ah ouais?
0: En fait, pas de la même manière. Mais il s'amusait de ouf parce qu'en fait je testais plein de choses. Je pouvais faire un son électro, je revenais sur un son drum and bass, puis après j'arrivais, je faisais de la trap. Donc en vrai je m'amusais à faire ça. Maintenant je le fais moins parce que bah, je perds du jus, j'ai besoin d'avancer sur l'esthétique. Là j'ai un projet vraiment. J'ai une évolution de ma carrière. Et là j'en avais pas, tu vois. Donc c'était plus ouvert.
1: Et le fait d'avoir plus de visibilité, peut-être que ça te permet de... Enfin tu te dis que tu dois régaler entre guillemets les gens qui te suivent.
0: Forcément, ou... tu vois, mais c'est juste plutôt un truc de je pense n'importe... Tu vois, dès que tu commences à ouvrir des portes dans un créneau, il faut que tu ailles au bout de ton process. Et en fait je pense que là j'ai ouvert un monde et il faut que j'aille jusqu'au bout. Ça m'empêche pas de le faire de temps en temps, mais je le fais beaucoup moins. J'ai moins ces trucs de freestyle avec des potes sur de la trap. Je vais pas dire demain, allez, je sors un son avec mon petit cousin sur de la house, tu vois. Enfin, ça a moins de sens. Maintenant, il y a des enjeux qui sont différents. C'est surtout ça.
2: À l'adolescence, tu vas écouter beaucoup de rap, comme 50 Cent, G-Unit, Lunatic. Et puis au lycée, il y aura ce virage musical. Tu vas t'intéresser à un autre style, notamment celui-ci.

0: c'est justice, on est plus dans des sons électro. Est-ce que c'est à ce moment-là que l'afro digital va commencer à émerger dans ta tête?
1: Pas encore, je pense qu'à l'époque... Je me suis rendu compte de ça avec le documentaire de DJ Mehdi là.
0: Oui.
1: C'est qu'en fait, en étant à Paris, on a vraiment été au cœur de la French Touch et d'un truc de fou qui s'est passé dans le monde. Mmh. Tu vois.
2: Donc la French Touch, c'était ce mouvement-là d'électro.
1: Exactement. Et du coup, en fait, j'ai beaucoup été nourri par ça. Et en fait, les sonorités métalliques, un peu électroniques, ben, on nourrit après la musique que je faisais qui était autour du rap. Donc ça arrivait bien après tout ce qui est afro-digital parce que j'avais pas conscience non plus que j'avais envie de bosser sur ces rythmiques-là encore à l'époque. C'était surtout très rap, mais j'avais besoin de trucs un peu trash, un peu plus énervé, plus métallique, tu vois.
0: Okay.
1: Donc voilà, l'afro digital est arrivé après. C'est plutôt en arrivant à Marseille, en étant entouré d'autres sonorités aussi, les Thai beats à la Jul, etc.
2: Okay.
1: Et puis l'avènement de l'afro, parce que l'afro beat a commencé à prendre de l'ampleur, les Mister Easy, etc. Et ce qui fait que j'ai commencé l'afrobeat, les afrobeats.
2: Ouais.
1: Après, ça a été Amapiano, Jikom, Batida, etc. Et en fait, le dancehall, c'est arrivé assez vite. En fait, juste après ça, je me suis dit, mais je me sens plus à l'aise sur les rythmiques de chez moi. En réalité, parce qu'il y avait c'est des patterns un peu différents.
0: Mm-hmm.
1: Et en réalité, avec ce bagage de rap, très rap français boom bap, en fait, les placements ressemblait plus à des placements où je toastais un petit peu comme un Joey Star, il va poser, tu vois.
2: Okay.
1: J'ai l'impression que pour moi, ça faisait plus sens que des rythmiques afro. Il fallait vraiment avoir des trucs un peu à contre-temps, etc. En fait, c'était un peu différent. Et donc, en fait, c'est juste, j'ai mélangé un peu tout ça en me disant, les musiques afro en sens large, les mélodies un peu électroniques et le rap. Et en fait, c'est ça qui a fait sens.
2: Okay.
1: Et en fait, c'est arrivé comme ça, en vrai.
2: Ouais.
1: J'ai même pas vraiment réfléchi.
2: Mais c'est vrai qu'entre rap et dancehall, il y a ce côté aussi un peu rap ou un peu où ça débite fort aussi.
1: Exactement, tu vois, je trouve que le toast, je me demande si c'est même pas à l'origine du rap, en fait. C'est diaspora jamaïcaine, etc.
0: Oui.
1: Je crois que c'est même à l'origine du rap aux États-Unis. Donc en fait, le dancehall et le rap un peu boom bap, ils sont très liés. L'afro, c'est un peu différent. Et tu vois que les rappeurs nigérians, les gens qui rappent, ils posent pas de la même manière exactement que chez nous aux Antilles, tu vois.
0: Ouais, c'est vrai.
1: Donc ça a été un petit peu tout ça. Et puis ça a évolué jusqu'à donner à peu près ça, quoi.
2: Yeah.
0: En 2022, tu vas sortir ton tout premier EP, La Nuit Nous Va Si Bien. Et quand on écoute cet EP, c'est assez sombre, assez hivernal. Mais on se rend compte très vite que t'as besoin d'imposer une ambiance, un univers en tout cas dans tes titres.
1: Tout à fait, je pense que j'avais ce truc très mélancolique, un peu trap, mais avec aussi teinté de R&B. En fait, c'était beaucoup le contexte, tu vois. À l'époque, c'était ça, la nouvelle génération, toute la new wave qu'on a appelée.
2: Mmh.
1: On était très dans ce truc-là, un petit peu écorché, tu vois.
0: Ouais.
1: Et en fait, le temps a fait que, en fait, ça me ressemblait plus non plus de dingue.
0: Mmh.
1: J'ai voulu aller vers des sonorités plus lumineuses et j'ai fait un peu ce mélange-là, d'où Hors du Soir qui arrive derrière et l'espèce de gros EP qui fait la synthèse un peu de. Le Malcolm niveau zéro qui a évolué un peu derrière.
0: Ouais.
1: C'est ça.
2: Voilà un peu de chalet.
1: Voilà, exactement. Tu vois.
0: En 2024, tu vas faire un vrai retour aux sources avec ça.

0: Carnival avec Saint-Claude, écrit en créole, et tu parles vraiment de ta ville dont tu es originaire, en Guadeloupe. Pourquoi c'était important pour toi d'ouvrir ton projet avec ça?
1: Parce qu'au final, comme je te disais, sur l'EP d'avant, j'ai montré un petit peu la palette de ce que je savais faire, et j'avais envie de rentrer dans cette terre un peu caribéenne, parce qu'en fait, c'était un petit peu la synthèse aussi. En fait, le nouveau moi qui avait pris toutes ses influences, et en fait, quoi de mieux que de démarrer par le commencement, ouais. Voilà, donc Saint-Claude, et puis c'était un morceau compas qui changeait un peu, donc c'est ça qui m'a donné aussi envie de faire autre chose.
0: Okay.
1: Donc voilà, Saint-Claude, ça introduit Futur Carnival, ça introduit le Malcolm du début et le Malcolm de la fin. Donc, yeah.
2: Mais c'est marrant parce que retour aux sources, mais pas vraiment, parce que t'as pas vraiment commencé avec les sonorités caribéennes, mais c'est les sonorités de chez toi, la Guadeloupe.
1: C'est celles qui ont bercé mon enfance. Au final, j'ai grandi quand même dans le dancehall, dans le zouk, dans tout ça, tu vois, donc ce qui fait que c'est un truc qu'il y avait en moi, mais que j'avais jamais exploité. Ouais. Et le temps a fait que, bon, voilà, on y revient toujours, tu sais, c'est comme ça, c'est comme on dit. On
0: en parle. Malcolm, tu la connais, ta fille qui est là?
1: Je connais, il y a une star que je vois. Ouais. Ça brille encore plus dans la pièce.
0: Exactement, elle brille de mes yeux.
2: Une star dans le studio. C'est Jalis qui est avec nous. Et puis, je vous ai parlé d'une surprise tout à l'heure. Et ben voilà, Malcolm va interpréter son dernier titre qui est sorti avec Jalis qui nous a rejoint. Salut Jalis.
3: Salut.
2: Comment ça va?
3: Ça va bien et vous?
2: J'avais
3: hâte d'être là.
2: J'aime bien ton énergie. Hein.
3: Ouais, tu viens. Mais c'est vous, on m'avait donné cette énergie. Je suis arrivée, vous dansiez et tout.
2: On a dit chaleur, le soleil, c'est nous.
3: Exactement.
2: Bon, c'est quoi votre titre, Touloulou, c'est ça?
3: C'est ça.
0: Yeah, vous paraît, est-ce que ça te paraît?
1: Nous paraît.
0: Eh ben, allez.
2: Let's go.

0: tout dernier titre, hein, Touloulou, qui est sorti il y a quelques semaines. Touloulou, il me semble que c'est un peu les masques en Guyane, c'est ça, hein?
1: Exactement, c'est le titre référence à la Guyane, c'est Big Up.
2: Faut savoir qu'au début, moi, je croyais qu'elle parlait du crabe. Parce que
1: c'est le crabe,
2: c'est
1: Touloulou aussi.
0: C'est quoi, c'est une recette?
2: Non, c'est juste le crabe tout court.
1: Le gars est tellement guadeloupéen, il avance avec co-crabe. Alors je dis, sous une cagoule de Touloulou.
2: Et après, je me dis, mais ça veut dire quoi ça? Et après, je me dis, mais au fait, pourquoi tu parles du crabe? Il me dit, ben non, en fait, c'est la cagoule en Guyane. Ah ouais, c'est quoi,
0: qu'on retrouve au carnaval.
1: Exactement. Toi, Jalice, tu brilles dans le milieu Chata Dancehall.
3: Merci.
1: Mais tu es partie d'une bonne école parce que ta maman chante aussi.
3: Exactement.
1: Artiste de reggae.
3: Gros bisous à ma maman, mm-hmm. C'est Sa Majesty d'ailleurs. Exactement, qui a commencé dans le reggae dancehall.
1: Ouais.
3: Il y a 29 ans de maintenant.
1: Wow.
2: Merci.
3: Mon âge, écoute.
0: En fait, c'est ça le secret d'avoir un parent dans la musique, non?
2: Exactement.
0: Ça aide, hein?
3: Quelque part.
2: Mais au final, ça aide, mais comme je t'ai dit, on n'est pas forcément. C'est pas forcément si évident, tu vois. Ouais. Mais c'est juste qu'en fait, t'es tellement imprégné de choses que.
3: Ça te rattrape, en fait. Moi, j'ai l'impression que ça te rattrape. Moi, je voulais pas faire de la musique.
1: Bah oui.
3: Pareil, hein, ma mère faisait de la musique, sa carrière, et j'étais en mode non, je vais faire autre chose. Comme... Un peu tout le monde n'est pas obligé de suivre les parents, quoi. Ouais. Moi, j'étais vraiment dans ma DA. Je mène ma vie à ma façon, je fais pas comme maman et ça m'a juste rattrapé vraiment.
0: Ok, mais à quel moment exactement?
3: À 19 ans, 20 ans, c'est pas loin de ton âge en vrai.
0: Pareil un peu, tu as commencé
3: en fait,
0: pour rigoler,
3: enfin
0: pour t'amuser.
3: Exact.
0: Mm.
3: Et ça m'a rattrapé depuis, je suis allée au studio une fois solo, j'ai jamais lâché.
0: Et comment la connexion s'est faite entre vous alors?
3: Je te laisse raconter.
2: Ouais, en fait, pas si long que ça, mais en gros, on a fait un séminaire au Canada il y a un an et demi,
3: je sais pas. Un an et demi, deux ans seulement, ça fait au moins 3 ans, non?
2: Non.
3: Fait, moi, j'abuse.
2: T'abuses. Okay, parce que c'était avant, en gros, c'était un peu avant que je sorte Futur Carnival, ça devait être, je pense, ça devait être l'été d'avant, donc en gros, ça devait être août d'avant. Même pas avant, juin, bref.
0: Et pour savoir,
2: on est parti au Canada. On a fait un séminaire et en réalité, on n'a pas fait de son là-bas ensemble. On a bossé sur des sons ensemble, mais on n'a pas fait de son pour nous.
3: Okay.
2: Et puis on est revenu au studio, on a fait un son, on a fait un premier son. Au final, je lui dis viens, on le sort. Elle m'a dit non, je suis pas d'accord. En fait, je suis pas fan du son à mort. Et du coup, je dis bon bah ok, on en refait un.
0: C'était pas celui-là donc.
2: Non, c'est pas celui-là.
3: Okay.
2: Et le son est très bien. Genre en vrai, vous devriez l'écouter. On va peut-être le sortir un jour.
3: Allez, vas-y.
2: Voilà.
3: Okay, vas-y,
0: on va avoir une exclue vite fait.
2: Voilà.
3: Tu l'as pas sur toi.
2: Mais par contre, on est revenu au studio et puis en réalité, on a appelé Mac Beats et Atox et on a galéré un peu au début parce qu'en fait, on voulait trouver vraiment un truc spécial et au final, on était très contents.
3: On l'a trouvé, le truc spécial.
2: Et puis voilà, moi depuis, je ne fais qu'écouter ça.
3: Exactement.
2: Okay.
3: Je passe partout.
2: Voilà.
3: Je
2: pose
3: plus un selfie sans Touloulou.
2: Voilà.
0: Okay, okay. Félicitations, c'était Jalice qui était avec nous et avec Malcolm pour le titre Touloulou. On passe à autre chose.

0: safe place de notre invité Malcolm, t'es toujours là. Et dans ce son là, le synthé qui arrive.
1: Mais tu sais, de toute façon, c'est ta cam. À chaque fois, quand je te conduis, tu en parles. T'es un fan de synthé. Mais ouais, en vrai, je trouve que on laisse pas assez la place au synthé. On laisse moins la place au synthé.
0: Et aux instruments.
1: Et aux instruments. Et là, maintenant, avec l'avènement du bouillon, t'entends, ça percute de partout. Il y a des synthés de partout. Et voilà, on voulait un truc énervé.
0: Yes. Et c'est énervé, l'instru à l'honneur. Hein, c'est un titre qu'on retrouve dans ta discographie en collaboration avec Billy. Mais toi, des collaborations, t'aimes bien en faire. Hein. Dernièrement, bah, y a eu Jalis qui est juste là, il y a eu Chris, Anaïs, B. C'est quoi le but derrière tout ça? Parce que c'est que des artistes caribéens.
1: Alors, en fait, ce qui est bien, c'est que à chaque fois que je fais quelque chose avec un artiste caribéen, j'essaie de l'emmener, ou en tout cas, j'essaie de faire un truc où on se dise. Ben en fait, il a pu faire, il y avait qu'avec Malcolm qui aurait pu faire un feat comme
2: okay.
1: ça.
2: Ok.
1: Tu vois, parce que Chris, en réalité, c'est un son qui lui ressemble finalement, mais qui est quand même qui me ressemble aussi beaucoup. Tu vois. Bon, Jalis, après, on est à peu près dans les mêmes esthétiques, donc en fait, c'était plus de, là, on s'est amusé. Billy, pareil, c'est un artiste très très bouillon, et moi, j'avais besoin de mettre un truc un peu trap dedans. Et j'ai pas mal d'autres trucs qui vont arriver, plus ou moins, voilà, qui sont avec d'autres artistes. Et en fait, c'est toujours ça en fait le but, c'est se dire, écoute, même si je suis dans la Caraïbe, en gros, il faut que je monte une autre version de ce que ça peut être la Caraïbe. Okay. Un spectre un peu plus large, tu vois. Et montrer un truc qui ressemble à ce qu'on connaît, mais avec un twist un peu spécial. Mmh. Donc c'est ça. Mais t'inquiète pas, il y a des gens qui sont pas forcément sur le public caribéen, même s'ils sont caribéens, qui ça arrive. Et voilà, vous l'aurez su encore une fois, la deuxième info que vous aurez su avant tout le monde.
0: C'est ouf, hein. Alors voilà. Bref, cette émission, hein.
1: Exactement. Plein de surprises.
0: Mmh. Yeah, carrément. C'est vrai que bah, tu le disais, hein, le chata, le bouillon, hein, c'est bien exporté ces dernières années. Est-ce que justement, ce serait pas une des raisons de collaborer en fait encore plus entre vous pour dire que ces musiques là en fait viennent bien de bah des Caraïbes vu qu'aujourd'hui t'as plein de personnes qui peuvent le faire sans venir des Caraïbes.
1: En réalité je pense que de toute façon même s'ils essayent ils arriveront pas réellement.
0: Ah.
1: Globalement parce que en réalité les producteurs qui essayent ont pas la même sauce que celle qu'on a chez nous. En réalité, un morceau, dès qu'il y a du créole dessus et dès que ça percute, bon, en réalité, ça donne pas pareil. Donc, ça donnera toujours des choses différentes. Je pense que c'est bien d'un côté de gatekeep, parce qu'en fait, on a quand même un truc à nous. Mais d'un autre côté, en fait, c'est comme n'importe quelle esthétique, tu vois. Demain, si je fais un morceau afrobeat, bon, en fait, je m'en fous, en fait. Enfin, il n'y a pas les Nigériens qui vont attraper ma veste. Mais globalement, ouais, c'est cool parce que ça nous permet de renforcer un peu une identité, mais c'est pas mandatory, c'est pas vraiment un truc obligatoire. Juste nous, on aime faire ça, et en fait, c'est nos musiques, et on les interprète à notre manière. Ouais. Et dans tous les cas, même s'ils essayent, ils n'arriveront pas à faire pareil. Mm-hmm.
2: Voilà. T'es d'accord avec ça, Jalis, ce qu'il dit?
3: Quoi exactement? Ils n'arriveront pas à faire
2: pareil. Ils n'arriveront pas à faire pareil.
0: Tu vois, ça, c'est la technique pour bien. Ils n'arriveront pas à faire pareil.
3: Je sais pas, je pense forcément, puisque bon, la source vient de quelque part d'autre. Enfin, c'est pas. La façon dont on fait de la musique, c'est pas juste la musique qui nous a bercé, qui nous fait faire la musique comme ça. C'est aussi tout un lifestyle, toute une culture, toute une façon de parler, une façon d'agir, etc. Donc forcément, ça sera pas pareil. Mais moi, je suis très ouverte à l'idée que ça voyage, comme toutes les autres musiques. Je pense juste que c'est cool que maintenant on puisse la faire entre nous et que ça soit rentable. Parce qu'on l'a toujours fait entre nous. On a toujours chanté. Enfin, tous les artistes antillais ont déjà fait des feats entre artistes antillais. L'idée, c'est que maintenant on peut la faire et qu'elle soit rentable. Et que ça veut dire quelque chose, donc c'est trop cool. Okay. Effectivement, on va en profiter déjà pour bien faire entre nous.
2: Juste retour des choses, j'ai l'impression.
1: On va manger un peu, après on leur laissera manger un petit peu.

0: cela dit, il est énervé, ça sent trop dur. Et c'est vrai que Malcolm, tu le disais à l'instant, toi quand tu collabores avec un artiste, bah tu t'as envie de dire bah j'aurais jamais pu faire ce titre avec quelqu'un d'autre, parce que toi tu mélanges plusieurs trucs. Par exemple dans ce son là qu'on vient d'entendre, Miss B en collaboration avec Anaïs B, bah on entend plein de choses, on se dit c'est du chata, mais on a l'impression qu'il y a d'autres choses derrière.
1: En fait, qu'on a, par exemple. En gros, moi ce que j'aime, c'est qu'on ait l'impression que ça soit du chata même quand c'est plus rapide, parce que moi de toute façon les chata lents, je suis pas très expert dans ça, même les mélodies lentes, les beats lents en général. En fait, c'était un mélange de trucs qui à la base c'est une prod qui était un peu à ma piano, un peu. Au final, on a twisté des trucs pour avoir le tac pitac qu'on voulait intégrer dedans. Ouais. On a mis des basses qui écrasent beaucoup plus. Et en fait, on avait quelque chose qui était à, je crois, à 110 au début. On l'a monté un peu pour avoir un rythme un peu warm.
0: Et c'est technique hein, quand tu parles.
1: Ouais, déjà, les
0: de pattern, de tac pitac.
1: En fait, on a voulu en gros ramener les fondements de ce qu'il y a dans le chata, mais en même temps le mettre assez rapide pour que ça sonne un peu bouillon warm-up. Okay. Et mélanger avec plein de petits trucs, des log drums, des machins qui font plaisir et que ça sonne électronique.
0: Ok.
1: Voilà. En fait, l'idée, c'est que c'est comme c'est une DJ à Anaïs B.
0: Ouais.
1: L'idée, c'est qu'il fallait faire un son qui sonne club.
2: Oui.
1: Et en plus, c'est le premier titre qu'elle sort de sa vie aussi. Okay. Donc, il fallait que ça soit quelque chose qui lui ressemble, mais en même temps, qui puisse montrer son univers de DJ. Okay. Comme elle, elle est très dans ça. Et elle, en plus, elle a plein de mélanges dans son corps. Elle est guadeloupéenne, africaine, allemande, mélange de plein de trucs, tu vois. Mm-hmm. Et c'est une très grosse DJ. Donc voilà, big up à Anaïs aujourd'hui aussi.
0: Big up Anaïs. Mais toi, t'as grandi en région parisienne, même si t'es guadeloupéen. C'est vrai que t'as dû faire ce travail dans ta musique une fois que tu t'es rapproché des sonorités caribéennes, pardon, de vraiment comprendre ce qu'elles étaient vraiment dans tu les as décortiquées. En fait, on l'entend quand tu parles vraiment technique. Ce travail là pour toi, il est vraiment nécessaire même quand tu veux faire une musique qui vient de chez toi entre guillemets?
1: Encore plus nécessaire.
0: Ouais.
1: Parce qu'en fait, bon, déjà il y a un truc, c'est que tu sais, quand tu, il y a pas mal de différences quand t'as grandi ici, quand t'as grandi dans la Caraïbe. Mmh. Tu vois, il y a beaucoup de trucs de, on a des codes différents, même si on a une culture commune. Ouais. Et l'idée en fait, c'est les gens de chez toi, ils seront plus durs avec toi-même que les gens de
2: l'autre,
1: tu vois. Donc en réalité, j'ai mis du temps avant de sortir un son chata. Tu vois, même Jalis, je lui disais à l'époque, ouais, j'ai envie de sortir un son chata, tu sais, et j'hésitais parce que je sais à quoi ça ressemble. Et du coup, en fait, si je me foire, les gens de chez moi, ils vont encore plus m'éteindre, tu vois.
2: Attraper ta veste, toi.
1: Exactement, tu vois. Donc en fait, ça a mis du temps. Et puis après, moi, c'est un truc que j'aime dans l'histoire de la musique, c'est ça voyage, c'est d'où ça vient, pourquoi c'est là, tu vois. Et au final, un peu comme toi, tu fais sur les contenus que tu proposes, c'est les ponts qu'il y a, d'où ça vient, et voilà ce que ça devient. Et voilà, l'idée, c'est que je pense pas pouvoir faire créer une nouvelle esthétique, mais en tout cas, mélanger plein de choses qui vont donner un peu moins sur moi, quoi.
0: Bah, tu parles aux gens de chez toi, de la Guadeloupe ou des Antilles, mais j'ai envie de dire, tu parles aussi des gens qui viennent de partout, de France, de je ne sais quel pays. Et c'est bien parce qu'aujourd'hui, tu es capable de pouvoir expliquer ces musiques parce que tu as fait ce travail. C'est bientôt la fin de cette émission, Malcolm.
1: Malheureusement.
0: J'ai une dernière question pour toi. T'es prêt ou pas?
1: Vas-y, dis-moi.
0: T'es sûr?
1: Certain.
0: T'as 30 secondes pour faire ta promo, pas une seconde de plus, pas une seconde de moins. Let's go!
1: Let's go! 30 secondes. Bon, alors, Malcolm, j'ai sorti Safe Place, j'ai sorti Chalet, j'ai sorti Touloulou, Papi Chulo ces derniers temps. Retrouvez-moi sur Instagram, Malcolm avec deux L, Twitter, Facebook, Spotify, là où vous voulez, en tout cas, Facebook. Malcolm Afro Digital, Boss, Chata, Densol, Bouillon, tout ce que vous voulez, avec Jalis, Touloulou, allez streamer, gang gang.
2: Jalis, c'est à ton tour, vas-y, fais ta promo. Jalis Dibadès partout, c'est J-A-H-L-Y-S, j'en ai marre que vous mélangez les notes, les lettres. C'est J-A-H-L-Y-S, go partout. Vous allez me trouver, je suis la seule.
0: Ok, Jalis. Vraiment, le plan promo, elle a envie de tout le monde.
2: Merci en tout cas. Merci de passer. Merci Malcolm, merci Jalis d'être venu dans l'émission. Et puis demain, on est de retour. Hein. On sera avec l'artiste Fatoumata Diawara, l'artiste malienne.
0: J'ai hâte t'as vu ça? Non, on fait un beau métier quand même.
1: Ouais,
0: elle viendra avec sa guitare en plus. Ça va être incroyable. Soyez au rendez-vous demain. Et on se quitte sur encore un proverbe hein, quand on n'a rien à dire, le silence fait plus de bruit qu'un éléphant. Salut.
2: Salut, salut.
1: Salut, ciao.

0: bientôt fini ce boucan.
1: Hein? Fais ton boucan.
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8: Au sommaire de cette édition, en Éthiopie, tout d'abord, les combats avec l'armée fédérale s'intensifient dans la province du Tigré, au nord du pays, en faveur des forces loyalistes, alors qu'à l'est, un corridor stratégique pour Addis Abeba est menacé par l'avancée des rebelles. Les Espagnols dans la rue pour réclamer une législation plus protectrice face à l'explosion des prix des loyers et des logements. Le Premier ministre Pedro Sanchez dit soutenir le mouvement et chercher des solutions pour légiférer. Inondation record en Thaïlande et en Birmanie. À Bangkok, les habitants dénoncent l'impréparation des autorités ainsi que le manque de solutions d'urgence. Des milliers de personnes ont été hébergées, mais des dizaines de milliers d'autres restent confinées. Et puis la contestation des lycéens fait tache d'huile en France. Depuis une semaine que les élèves dénoncent des horaires et des classes surchargées, des absences de professeurs. Il y a eu des incidents lundi dénoncés par le ministre de l'Intérieur. Les différents fronts évoluent en Éthiopie où, depuis une semaine quasiment maintenant, une alliance de groupes armés mène l'offensive dans le nord du pays. La riposte de l'armée fédérale est plus intense dans le sud du Tigré où les troupes ont pris le contrôle d'Alamata, une ville clé sur la route de la capitale de cette région. C'était lundi. En pays Afar, en revanche, dans le nord-est, les rebelles continuent leur avancée, s'approchant de plus en plus du corridor Addis Abeba, Djibouti, vital pour l'économie éthiopienne. Les détails avec Marlène Panara.
9: Alamata libérée. Hier, les forces de paix du Tigré, milice tigréenne alliée au gouvernement fédéral, ont annoncé sur Facebook être entrées dans la ville. Une information confirmée par les autorités municipales qui évoque d'intenses combats. Alamata est une prise stratégique pour l'armée fédérale. Cette ville de 80 000 habitants est située à une quinzaine de kilomètres à l'intérieur du territoire tigréen, sur la route menant directement à Mekele, la capitale de la région. L'armée déclare également avoir pris le contrôle de Sekota dans la province de l'Amara. Elle y maintient actuellement plusieurs garnisons. Selon une source humanitaire, sur le front de l'Afar, les forces tigréennes contrôlent désormais plusieurs localités. Après des affrontements impliquant de l'artillerie lourde, elles sont entrées dans la ville d'Erevti, à une soixantaine de kilomètres de route de la frontière du Tigré. D'après cette source, les affrontements ont poussé de nombreux habitants à fuir dans la panique vers d'autres zones du territoire. D'après Jalale Getachoubirou, analyste pour le réseau spécialisé des conflits ACLED, la progression du TPLF menée avec le groupe d'opposition Afar Ougoumo pourrait changer la donne si elle venait à s'approcher de l'axe qui mène vers Djibouti, explique-t-elle. Le contrôle de cet itinéraire pourrait menacer la principale voie commerciale de l'Éthiopie. Marlène Panara, Addis Abeba, RFI.
8: C'est un véritable défi pour Pedro Sanchez. Ce mardi matin, en Conseil des ministres, il devra répondre à l'indignation sociale déclenchée par l'expulsion de Marie Carmen, une octogénaire qui vivait dans son appartement depuis 71 ans et qui s'en est vue délogée par une société immobilière. Des centaines de tentes ont été dressées dans le centre de Madrid, comme dans celui de Barcelone, par des jeunes protestataires qui réclament des mesures de protection. Le dirigeant socialiste a promis un décret-loi qui réponde à cette colère sociale. François Musso.
0: Quelle sera la teneur de la réforme du logement que va proposer le socialiste Pedro Sanchez? Le leader de gauche a promis à Marie-Carmen que son gouvernement va agir afin de mettre fin, je cite, à des expulsions injustes. Son idée est de faire approuver un décret-loi qui a été préparé depuis le mois de juillet par ses équipes. D'une part, celui-ci permettrait d'accélérer le rythme des constructions de logements nouveaux. On estime qu'il en manque 700 000. Et d'autre part, il mettrait un frein aux sociétés immobilières et plafonnerait la hausse des loyers, entre autres mesures. Le premier volet fait l'unanimité. L'ennui, c'est le deuxième volet, approuvé par ses alliés à sa gauche, mais pas du tout par ses alliés nationalistes basques et catalans, qui ne veulent en aucun cas effrayer les propriétaires et le secteur. La question est donc de savoir si Pedro Sanchez réussira à présenter un texte qui contente tout le monde. On peut en douter, mais s'il n'y parvient pas, les nombreux manifestants dans la rue risquent fort de poursuivre leur mouvement le temps qu'il faudra avant d'obtenir gain de cause. François Musso, Madrid RFI.
8: Et puis la fameuse Marie-Carmen, la retraitée espagnole de 87 ans, dont l'expulsion de son logement madrilène a déclenché des manifestations à l'échelle nationale contre la crise du logement, pourra y retourner après un accord conclu avec les propriétaires du bien, a déclaré lundi son avocate. Et puis sachez qu'Emmanuel Macron est également attendu ce mardi à Madrid pour une visite d'État de 2 jours en Espagne. Elle vise à souligner de grandes convergences entre les deux pays en matière européenne. Le président français et son épouse Brigitte seront accueillis à la mi-journée par le roi Felipe VI et la reine Laetitia au Palais Royal avant un déjeuner au Palais de la Zarzuela, leur résidence madrilène. Emmanuel Macron échangera ensuite dans l'après-midi avec des étudiants à l'université Complutense au sujet de la protection de nos démocraties et notre jeunesse à l'heure des réseaux sociaux. Vous écoutez bien RFI, il est 3h et quasiment 6 minutes ici à Paris, 1h06 bientôt en temps universel. Au moins 8 personnes sont mortes en Birmanie en raison des inondations causées par des pluies diluviennes et 8 autres ont perdu la vie en Thaïlande, là aussi à cause des intempéries, essentiellement dans l'est du pays. Plus de 80 000 personnes ne pouvaient toujours pas quitter leur domicile ce lundi. Bangkok a déclaré il y a 2 jours l'état de catastrophe générale. Les écoles sont fermées. Le télétravail est recommandé. Et dans la capitale thaïlandaise, certains habitants vivent les pieds dans l'eau. Écoutez ce reportage dans le quartier de Nakhila de Juliette Chénion.
10: Dans ce quartier résidentiel, pas le choix. Les habitants se déplacent lentement de l'eau jusqu'aux cuisses, voire la taille. Farida sort pour la première fois de chez elle depuis 3 jours.
11: Personne n'est venu nous apporter de l'aide. On n'a plus rien à manger ni à boire. Rien du tout.
10: Dans la rue principale, plusieurs associations distribuent des repas. Seuls les pick-up et un camion de l'armée parviennent à rouler. Le quartier a beau être inondable, cette enseignante n'en revient pas.
12: D'habitude, il y a de petites inondations et ça s'évacue vite. Mais là, il a tellement plu sans s'arrêter. Ça fait 30 ans que j'habite ici et je n'avais jamais vu ça.
10: Son école, fermée au moins jusqu'à demain en raison de la situation, sert de refuge à 280 sinistrés comme Pong, 59 ans. Elle dort ici sur une natte et ne pourra pas rentrer chez elle avant plusieurs jours.
13: Tout est abîmé chez moi, le frigo, les motos, tout. Ce qui m'aiderait, c'est de l'argent pour tout racheter car je suis ruinée. Vendredi soir, on nous a alertés à 1h du matin, alors que la pluie tombait depuis plus de 3h. Et en ligne, le gouvernement a prétendu que tout était sous contrôle. Mais c'était faux.
10: Le gouvernement et la métropole de Bangkok assurent tout faire pour drainer les zones inondées au plus vite. Au total, plus de 6000 habitants de la capitale sont accueillis dans des refuges. Juliette Chénion, Bangkok, RFI.
8: Donald Trump a affirmé lundi n'avoir proposé à l'Iran ni levée de sanctions ni dégel de fonds. Axios avait évoqué ses possibles concessions en échange de propositions concrètes iraniennes sur le programme nucléaire. Les discussions ont bien repris la semaine dernière entre Américains et Iraniens en marge de l'Assemblée générale de l'ONU, mais leur devenir reste incertain. Le dialogue entre Téhéran et Washington était interrompu depuis l'échec en juin d'un protocole protocole d'accord, alors que l'Iran s'est dit lundi soir s'attendre à recevoir sous peu, via le Qatar, une réponse des États-Unis à sa dernière proposition d'accord pour un cessez-le-feu et une réouverture du détroit d'Ormuz, malgré donc les démentis du président des États-Unis qui attend que les négociations reprennent. Et puis c'est un prix qui récompense son combat contre la peine de mort et le port du voile obligatoire en Iran. L'avocate iranienne Nasrin Sotoudeh a reçu le prix Václav Havel du Conseil de l'Europe à Strasbourg, dans l'est de la France. Là, en France, justement, des classes surchargées et des incidents devant les lycées qui sont bloqués depuis plusieurs jours. Le ministre de l'Intérieur, Laurent Nunez, parle de violences urbaines.
14: Chaque fois qu'il y a eu des incidents, des dégradations, des prises à partie des forces de l'ordre, il y a eu des interventions de police, conformément aux instructions que passe le ministre de l'Intérieur. Et c'est normal, on ne peut pas tolérer les dégradations, on ne peut pas tolérer les violences à l'endroit des forces de sécurité intérieure. Et chaque fois qu'il y a eu des interventions, elles étaient justifiées par des dégradations, des atteintes aux forces de sécurité intérieure, voire au personnel enseignant. Donc aujourd'hui, il y a eu un nombre d'interpellations qui est assez significatif. Nous sommes à 164 interpellations. Il faut avoir à l'esprit que 12 membres des forces de sécurité intérieure ont été blessés. Ce n'est qu'un bilan provisoire à date. Que nous avons également 8 personnels enseignants, dont 3 chefs d'établissement, qui ont été blessés, selon les informations qui m'ont été communiquées par mon collègue, le ministre de l'Éducation nationale, Édouard Geffray.
8: Le ministre de l'Intérieur, Laurent Nunez, au micro.
15: Bonjour, c'est Juan Gomez. 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

0: Bonjour à toutes et à tous. Plus de 50 millions de personnes sur la planète sont atteintes d'épilepsie d'après l'Organisation mondiale de la santé. Cette activité électrique anormale du cerveau constitue l'une des affections neurologiques les plus fréquentes. Et si le grand public assimile volontiers l'épilepsie aux crises convulsives, eh bien cette atteinte chronique peut se manifester de façon différente, par des absences, des pertes d'attention ou encore des secousses ponctuelles, des contractions. Certains symptômes peuvent être particulièrement sévères, notamment en raison de leur durée comme du risque de chute. Et dans certains cas, l'épilepsie peut constituer un motif d'urgence absolue. Avec nos invités, nous allons bien sûr parler de ces signes cliniques comme de la prise en charge et aussi, c'est essentiel, de la prévention de l'épilepsie secondaire. En échangeant avec les auditeurs de l'émission, nous aborderons la question de l'impact de cette maladie neurologique pour la qualité de vie, le regard des autres, la stigmatisation qui peut exister dans certains contextes. Alors si vous souhaitez témoigner, le numéro de l'émission sur WhatsApp, c'est le 33 7 71 18 46 41. Comprendre les causes de l'épilepsie et lutter contre les fausses croyances. Y a-t-il des moyens de limiter les complications de cette maladie chronique du cerveau? On retrouve dans les studios d'ICI Isère, professeur Laurent Vercueil. Bonjour.
1: Bonjour Caroline.
0: Vous êtes médecin neurologue, praticien hospitalier au CHU Grenoble-Alpes, professeur à l'université Grenoble-Alpes et membre du laboratoire de psychologie et neurocognition, toujours dans ce chef-lieu de l'Isère. Et vous avez signé, professeur Vercueil, le livre « Malaise, colométrie du cerveau » aux éditions Belin. On remercie nos collègues de Radio France pour leur accueil. On retrouvera tout à l'heure en Guinée le professeur Faudé Cissé, c'est le chef de service de neurologie au CHU Ignace Dine de Conakry. Et puis en fin d'émission, la chronique de Bintou Chersek. On parlera bien sûr nutrition, on parlera alimentation et santé.
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0: Diagnostic, prise en charge, accompagnement. Professeur Vercueil, quand on parle de l'épilepsie, on distingue, alors même si ça n'a pas forcément d'incidence sur les symptômes, les épilepsies primaires et secondaires. C'est important de faire cette différence. Est-ce que vous pouvez justement nous expliquer ce qui va distinguer la première de l'autre ?
1: Oui, c'est une distinction qui est très importante parce que elle va orienter le traitement, les objectifs du traitement et puis surtout le pronostic, c'est-à-dire ce que vont devenir ces épilepsies. Alors, une épilepsie primaire, c'est censé être une épilepsie qui n'est pas associée à des lésions cérébrales, à des anomalies du cerveau. Ce sont essentiellement des épilepsies qu'on va appeler développementales, c'est-à-dire qui sont liées à la maturation du cerveau, raison pour laquelle elles vont apparaître surtout au cours de l'enfance ou l'adolescence ou chez l'adulte jeune au maximum. Et vont avoir tendance à évoluer avec la maturation du cerveau, donc on va disparaître avec le temps. Pour la plupart, pour l'immense majorité, elles vont en fait être très sensibles à ces facteurs de développement. Donc on parle aussi d'épilepsie idiopathique pour dire que lorsqu'on fait un scanner, lorsqu'on fait une IRM, on voit rien. Et souvent, lorsqu'on fait un électroencéphalogramme, c'est l'enregistrement de l'activité électrique du cerveau, on a des signatures en fait sur le plan neurophysiologique de ces épilepsies primaires ou idiopathiques. Donc voilà, ça c'est un premier champ de l'épilepsie. Et à 50-50 à peu près, hein, on a un deuxième champ qui est lié à la présence d'une lésion cérébrale. Donc il y a une cicatrice quelque part qui peut être par exemple post-traumatique ou liée à des infections cérébrales ou à des maladies, hein, des maladies du cerveau, qui cette cicatrice va devenir épileptique, c'est-à-dire va donner des crises. Et on va parler d'épilepsie alors symptomatique ou structurelle parce que si on fait un scanner, si on fait une IRM, on voit qu'il y a une lésion cérébrale qui est à l'origine de cette épilepsie. Alors vous imaginez bien que ce genre d'épilepsie n'a pas tout à fait le même cours favorable hein, qu'une épilepsie qui serait liée à la maturation du cerveau, parce que la lésion, elle est là, elle est présente et elle sera là jusqu'à la fin de la vie de la personne. Donc le risque qu'il y ait des crises va persister dans le temps, sauf si on peut intervenir sur cette lésion pour en reparler, bien sûr.
0: Alors épilepsie secondaire, parmi les causes, on comprend bien qu'il peut y avoir les chocs, les traumas crâniens, et en contexte tropical surtout, il va y avoir un certain nombre d'infections qui peuvent provoquer des lésions au niveau du cerveau.
1: Tout à fait, tout à fait. Et c'est même l'une de ces infections, hein, une parasitose en l'occurrence, qui est la principale cause en milieu tropical d'une épilepsie, hein, et qui explique aussi le fait que la prévalence de l'épilepsie, c'est-à-dire le nombre de cas qu'on peut reporter dans une population, hein, est à peu près le double de celle qu'on a dans les pays occidentaux.
0: Cette infection, c'est quoi? C'est le neuropalud ou la méningite?
1: Non, c'est la cysticercose, la neurocysticercose, qui est un parasite qui en fait va suivre une impasse, ce qu'on appelle une impasse, c'est-à-dire qu'il peut pas continuer à vivre, il va mourir dans le cerveau en fait. Mais en mourant, il va créer une petite lésion qui se calcifie souvent avec le temps, donc qui devient un petit peu comme un petit caillou, hein, mais qui est très très épileptogène, c'est-à-dire qui donne facilement des petits courts-circuits dans la région où il se trouve. Et donc ça, c'est vraiment la cause principale des épilepsies en pays tropicaux. Alors vous avez raison, hein, le paludisme peut aussi donner des crises. Il y a bien sûr d'autres maladies infectieuses qui peuvent donner, mais c'est vraiment la cause principale à ce point-là que dans les pays occidentaux, lorsqu'on, par exemple, on reçoit des migrants qui sont présents des épilepsies, et ben c'est la première hypothèse. On se demande s'ils n'ont pas été victimes d'une
0: cystite. Et pourtant, on n'en parle pas très très souvent.
1: On n'en parle pas assez.
0: Ouais. Non, alors justement, sur ce diagnostic à poser, vous avez cité comme ça le premier examen, l'électroencéphalogramme. Est-ce que c'est vraiment ça qui va être déterminant?
1: Ça va pas être déterminant à 100%, c'est-à-dire que on peut très bien avoir une épilepsie et avoir des électroencéphalogrammes ou EEG normaux, hein, ça arrive, mais souvent c'est quand même d'une aide importante. Alors particulièrement pour les épilepsies dont on parlait tout à l'heure, les épilepsies développementales, parce que elles vont donner donc des petites décharges qui sont pas du tout perçues, hein, par les patients, hein, personne ne se rend compte qu'il a une petite décharge de quelques millisecondes dans le cerveau, hein, mais lorsqu'on met des capteurs sur le cuir chevelu, on peut très bien déceler cette signature qui nous permet de dire oui c'est une épilepsie idiopathique, et encore une fois ça peut aussi nous aider à orienter un petit peu l'entourage en disant voilà ça va durer tant d'années, ça va répondre à tel médicament.
0: Alors justement, le diagnostic précoce, Simon RDC demande si une épilepsie diagnostiquée très tôt, donc prise en charge très tôt, c'est possible de la guérir. Est-ce que c'est un facteur favorable?
1: C'est un facteur très favorable. En gros, si vous voulez, une crise d'épilepsie, c'est une petite décharge qui circule dans un circuit du cerveau. Ce circuit peut être généralisé, hein, c'est des crises qu'on appelle généralisées, ou très localisées. Or, quand une information circule dans un circuit dans le cerveau, il y a des phénomènes un petit peu de consolidation de ce circuit. Donc plus une personne fait des crises, plus elle fera des crises, comme tout apprentissage. Si vous faites quelque chose tous les matins, au réveil, vous apprenez une poésie, à force, vos circuits cérébraux sont renforcés et à la fin, vous la connaissez par cœur. Et ben l'épilepsie, c'est pas très différent. Plus vous faites des crises, plus vous renforcez les circuits épileptiques, plus il y aura des crises. Donc c'est aussi la raison pour laquelle il vaut mieux, dès le début, faire un bon barrage aux crises d'épilepsie. Ça va donner des chances au circuit, en fait, de se faire oublier. Si vous arrêtez de relire la poésie tous les matins, un jour, alors peut-être des années après, vous dites, mais comment ça se fait, cette poésie, je la connaissais sur le bout des doigts, maintenant je la connais plus, parce que les circuits du cerveau se sont, en gros, ont perdu de leur robustesse et ne se peuvent plus être empruntés aussi facilement qu'avant.
0: Alors, on a un auditeur qui nous attend au standard, mais très important, j'ai une série de questions, si c'est possible de répondre assez brièvement, professeur Vercueil. On a Simon qui demande, est-ce que l'homme ou la femme sont davantage touchés par l'épilepsie? Est-ce qu'il y a un élément de réponse?
1: Oui, on sait que partout dans le monde, c'est équivalent. Il n'y a pas une susceptibilité plus importante chez un sexe.
0: Au Cameroun, Joyce demande si l'épilepsie peut être plus dangereuse et plus violente après 50 ans.
1: Effectivement, elle peut être plus dangereuse dans la mesure où le cerveau a moins de ressources pour récupérer après une crise. Donc, on peut avoir plus de complications, qui sont notamment les chutes traumatiques, etc.
0: Alors, évidemment, on l'a dit, l'épilepsie, c'est pas simplement les convulsions. Malgré tout, c'est la manifestation la plus spectaculaire et potentiellement, effectivement, extrêmement dangereuse. D'où la question sur la marche à tenir. Sur WhatsApp, on a Boaz en RDC qui demande quelles sont les erreurs graves à éviter absolument, et s'il y a des premiers signes qui doivent alerter l'entourage, peut-être pour préparer, mettre en sécurité la personne.
1: C'est une question très importante. Il faut prévenir les complications de la crise, qui sont essentiellement le risque de chute, traumatique, et mettre en position latérale de sécurité pour éviter tout risque d'inhalation. Ne rien mettre dans la bouche, ça c'est très important. On voit quand même beaucoup de gens qui viennent accompagnés de conjoints, qui ont les mains dans les pansements parce qu'ils ont essayé de tenir la langue. Personne n'a jamais avalé sa langue, surtout si on est en position latérale de sécurité. Donc ne rien mettre dans la bouche.
0: Donc c'est la première fausse croyance qu'on déconstruit, parce qu'il y en a beaucoup sur l'épilepsie.
1: Tout à fait, tout à fait.
0: Professeur Vercueil, on va tout de suite prendre donc notre auditeur, on part pour la Centrafrique.
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0: En ligne avec nous, c'est Yannick. Yannick, bonjour.
6: Bonjour madame, bonjour docteur, bonjour Priorité Santé.
0: Alors Yannick, vous appelez au sujet de votre neveu. Il a quel âge aujourd'hui ce neveu, s'il vous plaît?
6: Merci madame, mon neveu actuellement, il a 11 ans.
0: Et depuis combien de temps est-ce qu'on a remarqué chez lui des symptômes qui ont fait penser et conduit à ce diagnostic d'épilepsie?
6: C'était depuis un an qu'on a découvert qu'il faisait l'épilepsie, madame.
0: Oui. Depuis qu'il a un an ou ça fait un an qu'il a de l'épilepsie?
6: Non, depuis un an.
0: Depuis un an. D'accord.
6: Ouais.
0: Et ça se manifeste par quels symptômes?
6: Ça se manifeste

0: Crise d'épilepsie, votre neveu, est-ce que vous avez vu des changements? Est-ce qu'il a des problèmes pour aller à l'école? Est-ce qu'il a des problèmes pour apprendre ses leçons? Bref, est-ce qu'il a changé, votre neveu?
1: Effectivement, il a des modifications sur son comportement. Il est de plus en plus colérique. Il est de plus en plus colérique et il ne retient pas assez de leçons.
0: D'accord. Est-ce qu'on le dispute pour ça ou est-ce qu'il y a de la compréhension dans la famille?
1: Oui, il y a de la compréhension dans la famille parce que à l'hôpital, le médecin nous a dit que voilà, il va vivre avec cette maladie.
0: Le médecin vous a dit il va vivre avec, mais est-ce que le médecin vous a donné des médicaments, un traitement pour éviter qu'il ait beaucoup de crises, votre neveu?
1: Bien, effectivement, madame, auparavant, l'enfant était sous Keppra.
0: Vous dites auparavant pourquoi le traitement a été arrêté?
1: Bon, après, il y a un moment où il a dit non, bon, arrivé un moment, il faut surseoir le traitement. Et après, quand la convulsion a repris, on l'a encore redonné le médicament, le Keppra encore. Donc là, maintenant, le traitement a repris encore.
0: D'accord. Parce que quoi, quand ça se calme, qui décide d'arrêter le traitement? Est-ce que c'est la famille ou est-ce que c'est le médecin?
1: C'est le médecin. Par rapport, il n'a pas passé, le médecin nous a demandé, est-ce que ça fait combien de mois il n'a pas refait les troubles, la crise.
0: Ouais.
1: J'ai dit, ça fait 6 mois. Il a dit, bon, comme ça fait 6 mois, on arrête un peu.
0: D'accord.
1: Et après, il a refait les mêmes crises et puis voilà.
0: D'accord. Et on écoute votre question, Yannick, s'il vous plaît, je vous en prie.
1: Merci, madame. J'ai 2 questions.
0: Oui.
1: À la vue des animaux comme le serpent ou les mille pattes, il refait ces crises-là. Je demande, est-ce qu'il y a un lien entre ces animaux et l'épilepsie ou c'est quoi? La deuxième question est de savoir si est-ce que la médecine moderne peut trouver une solution définitive à mon neveu par rapport à cette maladie.
0: Quand vous posez la question par rapport aux animaux, c'est quoi? C'est parce que vous pensez qu'il y a une décharge mystique ou est-ce que vous pensez que c'est du stress?
1: Du coup, bon, je ne sais pas, ça, c'est la médecine de me dire. Parce que souvent, quand il voit seulement un serpent, du coup, il tombe dans cette crise-là.
0: Parce que vous pourriez croire que c'est l'esprit du serpent qui déclenche la crise électrique.
1: Non, je ne dis pas ça.
0: Je ne sais pas. Moi, je ne sais pas, mais moi, je pense... Moi, professeur Laurent Vercueil, sur cette dimension du stress, hein, quand on voit un serpent, on a fait les phobies il n'y a pas longtemps dans l'émission, quand on voit un serpent, effectivement, on peut avoir une grosse décharge de peur. Est-ce que ça peut avoir un élément déclencheur sur une crise d'épilepsie?
2: Alors, en fait, on distingue un petit peu des facteurs déclencheurs et des facteurs favorisants.
0: D'accord.
2: Favorisant, ça veut dire que ça va faire un petit peu l'ambiance propice pour la survenue de crise. Et en premier lieu, le plus important, c'est le manque de sommeil. Hein, on sait que le sommeil est un facteur très important dans l'équilibre d'une épilepsie. Et toute situation de manque de sommeil va favoriser les crises. Et il y en a d'autres dans les facteurs favorisants, notamment les climats de stress, de fatigue, d'émotions. Ça va jouer aussi comme des facteurs favorisants. Lorsqu'on parle de facteurs déclenchant, c'est-à-dire un facteur qui va provoquer immédiatement une crise. Là, on parle d'épilepsie réflexe. Les épilepsies réflexes, il n'y en a pas beaucoup, hein. Mais un exemple qui est assez connu, c'est les épilepsies réflexes photosensibles, c'est-à-dire qui sont sensibles à la stimulation lumineuse répétée. Donc, où toute personne photosensible fera une crise si elle est exposée à une stimulation par des flashs répétés. Je ne vais pas vous rappeler, mais à une époque, il y avait un peu
0: sur les jeux vidéo, les films, etc.
2: Sur les jeux vidéo, c'était pas les écrans, contrairement à ce qu'on croit. Hein, c'était le fait que les Pokémon là avaient une séquence avec des grands flashs très puissants et répétés. Donc les personnes qui étaient photosensibles faisaient des crises devant les Pokémon, voilà, et pas devant un écran, devant un Pokémon. Alors ça, c'est des facteurs déclenchants. Par exemple, dans le cas du neveu, on peut imaginer que les émotions vont avoir être associées à un risque accru de crise, sans être un véritable facteur déclenchant, parce que une émotion directement à l'origine d'une crise, c'est exceptionnel que ce soit aussi lié. Hein. Généralement, on considère plutôt ça comme un facteur favorisant. Par exemple, il peut arriver que le neveu de notre ami Yannick soit exposé à des émotions fortes, sans forcément faire une crise. Vous voyez, ça passe ce caractère rigide d'un facteur déclenchant strict.
0: Et une question sur la façon de se débarrasser définitivement, surtout chez un enfant, parce que c'est important ce que nous a expliqué Yannick, c'est que son neveu, il a des sautes d'humeur et en plus, c'est plus compliqué pour lui de suivre à l'école.
2: Alors très très souvent, hein, lorsqu'il y a une épilepsie, il y a un impact émotionnel, donc je suis pas très étonné de ce que nous raconte Yannick à propos de son neveu. Alors comment se débarrasser d'une épilepsie ? En fait, il y a la première situation.

0: C'est une épilepsie qui est liée au développement, encore une fois, une épilepsie de maturation. Et à ce moment-là, la seule chose qui peut délivrer la personne, c'est la maturation, le fait de continuer à grandir et de sortir de cette époque qui va être une époque développementale propice aux crises. Et dans l'autre catégorie, donc les épilepsies qu'on appelait secondaires liées à une lésion cérébrale, eh ben, il est parfois possible d'aller opérer, d'enlever la cause, en fait, de l'épilepsie, parce que épilepsie secondaire à cette cause.
1: Voilà pour toutes ces réponses pour vous, Yannick. Bon courage pour la famille, vous et votre neveu, professeur Vercueil. Est-ce qu'en fonction de la zone atteinte du cerveau, la manifestation, le symptôme de l'épilepsie va changer ?
0: Ah, tout à fait, c'est très important pour nous lorsqu'on fait l'entretien pour diagnostic, c'est-à-dire arriver à délimiter quelle est la région du cerveau qui peut donner tel ou tel signe. Si par exemple j'ai une épilepsie de la région visuelle, ben nécessairement au début de mes crises je vais avoir des manifestations visuelles. Si c'est moteur, ben j'aurai des secousses localisées à l'endroit où se trouve la décharge épileptique. Donc notre cerveau est d'une grande complexité, mais chaque structure, si elle est entreprise par une petite décharge épileptique, va se manifester d'une façon qui lui est spécifique, qui lui est propre.
1: Merci. Professeur Vercueil, vous restez avec nous, toujours à Grenoble. On va partir tout à l'heure en Guinée, donner la parole à l'un de vos confrères. Témoignage d'auditeurs à suivre. On revient juste après ce titre de BNXN et Asake et Jamera sur RFI.

0: Priorité santé sur RFI, on parle de l'épilepsie suite à une infection, palu, méningite, après un traumatisme sans explication. Pourquoi est-ce qu'il est important d'être pris en charge, accompagné au long cours si les symptômes persistent? Toujours en duplex dans les studios d'ici Isère, le professeur Laurent Vercueil, médecin neurologue, praticien hospitalier au CHU Grenoble-Alpes. Alors, beaucoup de médicaments pour traiter l'épilepsie. Qu'est-ce qui va orienter, professeur Vercueil, chez le médecin, le choix d'un traitement plutôt qu'un autre?
1: Alors c'est une question très importante parce qu'on sait que dans certains cas, des médicaments peuvent être délétères, négatifs, c'est-à-dire aggraver même la forme d'épilepsie. Ce qui est essentiel, c'est de bien connaître l'origine de l'épilepsie, c'est-à-dire savoir si c'est effectivement une épilepsie, on le disait, idiopathique, primaire, développementale, ou une épilepsie secondaire liée à des lésions cérébrales, parce que les mêmes médicaments peuvent avoir des effets tout à fait divergents dans l'une ou l'autre de ces deux grandes formes d'épilepsie.
0: Et pourquoi les traitements, ils peuvent évoluer au fil des années ?
1: Alors, il peut arriver que certains médicaments vont fonctionner, vont donc bien protéger contre les crises un certain temps, et puis l'effet va s'atténuer ou va disparaître, soit parce que en fait, nos cerveaux changent en permanence, hein, donc c'est un peu normal qu'on n'ait pas tout à fait le même cerveau et donc le même circuit épileptique à quelques années d'intervalle, soit parce qu'il y a des phénomènes d'adaptation ou d'épilepsie qui se réactivent avec le temps. Donc ça arrive effectivement qu'un équilibre soit perdu alors qu'on pensait qu'on le tenait bien.
0: Et on retrouve tout de suite d'autres auditeurs en ligne.
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0: À Libreville, au Gabon, c'est maintenant Vianney qui est avec nous. Vianney, bonjour.
5: Oui, bonjour.
0: Alors, vous appelez au sujet de votre fille. Elle a quel âge aujourd'hui, votre fille, Vianney, s'il vous plaît ?
5: Elle a 30 ans aujourd'hui.
0: Et elle avait quel âge quand les premiers signes de l'épilepsie sont apparus chez elle ?
5: Les premiers signes sont apparus alors qu'elle avait 12-13 ans. Mmh. Je vois, elle était en classe de 5e. Oui.
0: Et ça se manifestait comment ?
5: Donc, au départ, c'était juste des absences. Et ça arrivait souvent en classe, on l'appelait, mais elle n'était plus là. Et après, elle a commencé à perdre connaissance. Après les pertes de connaissance, sont apparues par la suite les convulsions.
0: Elle a été suivie, prise en charge par un spécialiste ?
5: Oui, mais avant, nous avons rencontré un médecin généraliste, parce qu'à l'époque, on était à Port-Gentil, et à Port-Gentil, il n'y a pas de spécialiste.
0: D'accord.
5: Et le généraliste nous a orienté vers un spécialiste au niveau de Libreville. Nous D'accord. avons rencontré une neurologue qui a prescrit des examens, notamment un électroencéphalogramme et un scanner. Malheureusement, les deux examens n'ont rien donné. Je me rappelle encore à l'époque, j'étais complètement abattu quand le médecin m'a dit « Monsieur, je peux rien prescrire à votre fille parce que les examens ne montrent rien du tout ». Voilà. Donc, on était obligé de retourner à Port-Gentil à l'époque. Mmh. Et là, je suis reparti vers le généraliste qui m'a dit qu'il était convaincu, malgré que les examens ne montraient rien, que c'était l'épilepsie. Mmh. Et il a mis l'enfant sous Tegretol 200 LP. Voilà. Et il a discuté avec l'enfant, lui a demandé de prendre régulièrement les médicaments. Déjà, moi, il me disait, si elle prend régulièrement ces médicaments, je ne vous dis pas que les crises vont disparaître, mais elles seront moins récurrentes et moins violentes.
0: Est-ce que ça a été le cas ? Est-ce que vous avez vraiment observé une amélioration ?
5: Ça a été le cas, mais sauf qu'elle-même, au bout de 2 mois, 3 mois, il y a une espèce de lassitude.
0: Ouais.
5: Elle ne voulait pas prendre ces médicaments. C'est-à-dire, tu disais qu'elle prenait ses médicaments, et après les crises étaient plus violentes, et quand j'allais vérifier, je constatais qu'elle ne prenait pas ses médicaments. Voilà.
0: Mais aujourd'hui, est-ce qu'elle a tourné la page de ces crises ? Elle en est où ?
5: Oui, alors, après cela, il faut avouer que les crises sont revenues encore de plus belle, et c'était difficile pour elle, surtout au niveau des études, parce que je vous dis qu'elle a arrêté complètement en classe de première, elle a complètement arrêté les études, parce que elle ne supportait plus de faire des crises à tout moment à l'école, et moi-même aussi, c'était une charge psychologique énorme, parce que on m'appelait à tout moment à chercher à l'école, voilà, c'est ça. Mais la chance, c'est que nous avons pu rencontrer un autre neurologue qui a demandé de maintenir le Tegretol 200, mais a associé au Tegretol 200 un autre médicament.
0: D'accord.
5: Le levetiracétam, je crois que je prononce bien.
0: Et donc là, ça s'est vraiment amélioré.
5: Oui, oui. Elle a pris ce traitement-là, donc le tégretol 200 associé au lévothyracétam pendant, je crois, 2 ans. Et pendant ces 2 années, je crois 2 ans, 3 ans, elle ne faisait pas de crise du tout. Mmh. Pas de crise. Voilà.
0: Aujourd'hui, elle a arrêté le traitement ?
5: Oui. En fait, un jour, c'est arrivé comme ça. C'est elle-même qui me dit, mais papa, je crois que là, je suis bien. Ah bon ? Il dit, je ne veux plus prendre de médicaments. Mmh. Je lui dis, ben, écoute-moi, j'ai voulu la soutenir, enfin. Je lui dis, voyons, on va observer. Une semaine, 1 mois, 2 mois, et aujourd'hui, plus de 2 ans, elle ne fait pas de crise. Mmh. L'avantage, c'est qu'il faut, avouer qu'il y a son médecin, son neurologue, qui l'a beaucoup accompagnée. C'était devenu comme un père également pour elle. Hein. Il l'appelait à tout moment pour lui demander de prendre ses médicaments. Et quand elle a décidé également d'arrêter, c'est au bout de 5 mois qu'elle appelait pour lui dire bah, « Docteur, moi j'ai arrêté depuis 5 mois. »« Ah bon ? Et comment ça se passe ?» Elle dit bah, « Ça se passe plutôt bien, j'ai pas de crise. Bon. »
0: Mmh. Et vous avez une question, Vianney, à poser à notre médecin qui est à l'écoute ?
5: Oui, une question, disons deux. La première question, c'est je suis, il faut l'avouer, toujours un peu inquiet. Je me dis, professeur, est-ce que il peut arriver que les crises ressurgissent un jour où on peut considérer aujourd'hui qu'elle est définitivement guérie au bout de 2 ans sans crise et sans prendre de médicaments.
0: Et votre deuxième question, Vianney, c'est quoi ?
5: Et oui, la deuxième question, c'est, bon, quand elle faisait les crises, c'était quand même violent et ça a duré pendant plusieurs années. Il y a des moments, je crois, par 2 fois, elle est tombée dans le coma. Est-ce que ça peut laisser des séquelles ?
0: D'accord, c'est deux questions très importantes.
5: Voilà, tout à fait.
0: Professeur Vercueil, bien sûr, c'est délicat de parler de l'avenir du pronostic définitif en matière de santé. Guéri, pas guéri, est-ce qu'on peut répondre ?
1: Oui, bien sûr, on peut répondre. Mais, Vianney, merci. Hein. L'histoire est très, très illustrative, très éclairante de plusieurs choses. La première chose, c'est que moi, je dis toujours que l'épilepsie, c'est une maladie dont le symptôme principal est un risque. C'est-à-dire qu'il y a des crises, évidemment, mais la plupart du temps, quotidiennement, en fait, ce qui pèse sur la personne, c'est le risque de faire des crises. Et quand on est adolescent, par exemple, hein, c'était le cas de votre fille, ben la gestion du risque, on sait pas faire. Hein. Les adolescents, ils maîtrisent très très mal la gestion du risque. Il faut une maturité que les adolescents n'ont pas. Donc, faire accepter un traitement à un adolescent, c'est toujours très très délicat parce que cette question du risque, elle est cruciale. Alors, du coup. La question, c'est finalement, est-ce qu'il risque encore d'y avoir des crises ? Vous voyez qu'on retombe sur le risque. Et en fait, il y a un consensus hein, qui considère qu'on peut parler d'une épilepsie guérie. En fait, on dit plus résolue. Pourquoi est-ce qu'on dit résolue plutôt que guérie ? Parce qu'en fait, le risque zéro n'existe pas. Hein. Oui. Chez moi-même, chez vous, Caroline, on a tous un risque de faire une crise un jour. Donc, la résolution de ce risque, il est considéré comme étant à plus de 10 ans après la dernière crise.
0: Donc on remonte à la dernière crise.
1: Et on considère qu'il faut 10 ans, dans au moins 5 ans, sans traitement. Vous voyez, donc on est un petit peu dur, mais on considère que après le risque est similaire à celui de tout un chacun.
0: Donc c'est un petit peu tôt pour se prononcer.
1: Sûrement un petit peu tôt. Maintenant, l'histoire de votre fille, Vianney, c'est quand même une histoire qui fait penser à ce qu'on appelait les épilepsies primaires ou idiopathiques, c'est-à-dire une épilepsie liée au développement de l'enfant. Et ça, à l'âge adulte, ben voilà, la maturation est terminée, donc il y a de grandes chances quand même que ce soit derrière vous. Enfin, j'imagine.
0: Un grand merci.
1: Oui. Le risque. Oui. Il y avait la deuxième question un petit peu sur les risques de séquelles, hein, oui. Après des crises. Et là, on peut dire que le fait de faire une décharge dans le cerveau, au cours d'une crise, n'abîme pas le cerveau, parce qu'en fait, notre cerveau fonctionne avec des décharges. C'est-à-dire que, Le régime des neurones, c'est d'échanger des informations avec des charges électriques. Et quand un neurone échange des informations, quand je vous parle, par exemple, il travaille, hein, et ben il fait pas grand chose de différent de ce qu'il fait pendant une crise, sauf que bien sûr la décharge pendant la crise, elle est anarchique, elle est chaotique, elle n'a rien à voir avec une activité physiologique. Hein. Mais pour le neurone, à l'échelle du neurone, ça l'abîme pas plus.
0: Alors on vous remercie beaucoup, Vianney. On a un message de Yao, il l'a enregistré sur notre répondeur. Il est en Côte d'Ivoire, on l'écoute tout de suite.
6: Bonjour, je suis Yao, j'appelle depuis Abidjan et j'ai 39 ans. Je veux savoir, est-ce que ce mal-là, l'épilepsie dont on parle aujourd'hui, est lié à la pratique du sport? Parce que ma toute première crise et la plupart de mes crises surviennent pendant que je suis au sport, pendant que je pratique le football. Est-ce que les crises d'épilepsie sont liées à la pratique de ce sport? Si oui, est-ce qu'il existe d'autres sports adéquats pour ne pas provoquer ces crises-là? Est-ce qu'il existe aussi une hygiène alimentaire ou bien bon, est-ce qu'il existe une façon de vivre de façon à éviter ces crises-là? Bon, j'aimerais rappeler aussi que ma toute première crise est survenue quand j'étais dans la trentaine, aux environs de 35 ans, alors que aucun de mes parents, père comme mère, n'en souffre. Voilà.
0: Alors, une épilepsie vers la trentaine. Quand il joue au foot, professeur Vercueil Yao, ce témoignage, il se demande s'il devrait faire un autre sport, il se demande s'il doit changer d'alimentation. Qu'est-ce que vous pouvez lui dire?
1: Oui, je referai un petit peu la réponse que j'avais fait tout à l'heure sur la vision des serpents, c'est-à-dire que il y a des facteurs favorisants et on peut imaginer que le sport, parce que il va moins bien dormir la veille d'un match, il va être un petit peu stressé, etc., va favoriser la crise. Par contre, un déclenchement par un sport spécifique, c'est-à-dire une épilepsie réflexe du foot, non.
0: Non. Non, donc il peut continuer le foot. S'il dort bien avant, s'il se repose bien, a priori, il pourrait voir une évolution.
1: Exactement.
0: On va partir pour le Cameroun maintenant à Marois, retrouver Florent. Florent, bonjour.
7: Bonjour, attaché.
0: Alors, vous souhaitiez évoquer un membre de votre famille qui a été directement touché par cette maladie. Je dis au passé parce que c'était votre frère, Florent. Et votre frère est aujourd'hui décédé. Il est mort à quel âge?
7: Il est mort à 20 ans.
0: Et son décès est directement lié, d'après les médecins, à l'épilepsie?
7: Effectivement, c'est lié à l'épilepsie.
0: Ça a été consécutif à une crise prolongée, à un état de mal épileptique?
7: Effectivement, une crise prolongée, un mal épileptique, vraiment.
0: Et avant cela, il avait fait beaucoup de crises?
7: Beaucoup de crises, surtout en période lunaire, quand sa lune apparaissait dans la nuit. On connaissait que c'était la période pour lui, pour... C'est souffrance, quoi.
0: Vous aviez constaté qu'il y avait une sorte de lien entre le cycle de la Lune et l'arrivée de ces crises. Est-ce qu'il y avait d'autres cas dans votre famille?
7: Oui, moi-même particulièrement, mes parents m'avaient fait savoir que dans ma tendre enfance, j'avais souffert d'épilepsie, mais que j'avais été traité par un monsieur, un praticien, quoi.
0: Et votre frère, lui, avant ses 20 ans, avant son décès, est-ce qu'il avait des médicaments? Est-ce qu'il était pris en charge?
7: Oui, il avait été pris en charge. Et quoi, il prenait les médicaments qu'on appelait, c'était le phénobarbital. Après, là, c'était devenu le tégretol, je crois.
0: Mais malgré tout, il avait encore des crises, même s'il prenait ses médicaments.
7: Bon, très souvent, lorsqu'il prenait les médicaments, les crises n'étaient pas... en tout cas, l'esprit ne se manifestait pas comme lorsqu'il ne prenait pas. Bon, c'est vrai que c'est à cause du fait du papa, il n'y a pas les moyens pour continuer à acheter. Le secrétaire coûtait énormément cher, il faut dire, dans les 7000, je crois, ici au Cameroun. Comme ça.
0: Ça veut dire qu'il n'y avait plus le budget pour payer les médicaments au long cours de votre frère, Florent, ce qui fait qu'il l'a interrompu, et puis là, il y a eu la grande crise qui lui a été fatale. On écoute vos questions, s'il vous plaît.
7: D'accord, j'avais donc quelques questions pour celle de savoir pourquoi cette maladie menace tellement en période d'apparition de la Lune. Oui, et puis pourquoi ça menace chez nous ici de croire que cette maladie était liée à des mauvais esprits qui dérangeaient le patient ou alors c'était un sort qui lui était lancé. Et puis, ma dernière question, c'est de savoir est-ce que cette maladie est héréditaire ou alors elle est même contagieuse?
0: Alors, professeur Laurent Vercueil, très simple, contagieuse, l'épilepsie, c'est un non catégorique.
1: Bien sûr que ce n'est pas contagieux, ce n'est pas une maladie contagieuse.
0: Donc là, c'est vraiment une fausse croyance à balayer. Ça veut dire que quand une personne est épileptique, on peut la toucher, on peut la réconforter quand la crise est passée. Pas question justement de la tenir à l'écart, d'avoir peur par exemple quand il y a de la salive, une sursalivation, de la bave. Ça n'est absolument pas dangereux. Aucun rapport avec la rage, ça n'a aucun rapport avec ça. Question sur la période lunaire et l'apparition des crises d'épilepsie chez le frère de Florent. Qu'est-ce que vous pouvez dire, professeur Vercueil? Est-ce qu'on est toujours dans cette même ce lien, mais sans lien de cause à effet?
1: Voilà, en fait, c'est des observations qui sont anecdotiques, on va dire, parce que lorsqu'on regarde sur des grandes populations de malades, on n'a pas ce caractère périodique, cyclique, lié à une phase de la Lune, par exemple. Donc, c'est plus, souvent, c'est le fait d'expliquer mais comment c'est possible que la crise soit arrivée aujourd'hui. Et on va chercher des facteurs autour de soi, et par exemple, celui de la Lune, mais on peut en trouver d'autres.
0: Mais c'est vrai que quand on dit celui de la Lune, ça veut dire qu'il avait environ une crise par mois. C'est pas la cause de l'astre céleste qui est en jeu, mais c'est davantage voyage, une sorte de périodicité. Maintenant, sur les mauvais esprits, ça c'est quelque chose de très important, sur l'interprétation mystique que l'on donne à la maladie. Alors il est question de santé, il est aussi question d'histoire de la médecine, d'anthropologie, de culture, mais c'est vrai que c'est quelque chose qui a été aussi le cas en France. Hein. On disait que les personnes épileptiques étaient possédées, on leur faisait passer des rites en quelque sorte pour faire sortir l'esprit de leur cerveau. Tout ça, ça existe, il faut pas le négliger, pour autant, il faut déconstruire ces croyances.
1: Bien sûr, bien sûr. Je pense que ça tient au fait que c'est impressionnant. C'est très impressionnant, et donc les gens vont mobiliser des croyances, des choses qui n'ont pas lieu d'être. Et en fait, je dis toujours que l'épilepsie est peut-être la maladie la plus connotée à cet égard, parce que vous imaginez pas une maladie, par exemple, qui s'exprime par paroxysme, hein, comme l'asthme, ne véhicule pas ce genre de représentation. Hein. C'est, il y a vraiment que l'épilepsie pour susciter autant de craintes et d'idées fausses.
0: Et ça veut dire qu'il faut travailler, quand on dit lutter contre la stigmatisation associée, même quand on est dans un grand hôpital comme vous à Grenoble, c'est quelque chose, on travaille dessus.
1: Bien sûr, c'est rappeler que l'épilepsie est une maladie neurologique, hein, que les gens n'y peuvent rien, qu'il s'agit de dysfonctions dans le cerveau et qu'on peut y remédier.
0: Ça veut dire qu'il faut faire passer ces messages à l'entourage, mais aussi, par exemple, puisqu'on parle dans cette émission, y compris de l'épilepsie chez les enfants, dans le milieu scolaire, il faut que prévenir les petits copains de classe et puis bien sûr les enseignants.
1: Oui, tout à fait. Revenir sur les explications, inlassablement, parce qu'il y a du travail, hein, je suis d'accord avec vous.
0: Alors, un autre regard tout de suite, on part pour la Guinée.
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0: J'ai pas dit au revoir à Florent, je m'en occupe tout de suite. Au revoir Florent et merci beaucoup pour votre témoignage. J'espère que vous avez eu toutes les explications nécessaires. Et maintenant, on vous retrouve, vous le chef du service de neurologie au CHU Ignace Dine, professeur Faudé-Sissé, bonjour.
8: Bonjour madame, comment allez-vous?
0: Ça va bien, merci. Alors on parle de l'épilepsie, on l'a dit tout à l'heure, hein, d'après l'OMS, c'est une affection fréquente. Est-ce que c'est un motif fréquent précisément de consultation chez vous, dans votre service au CHU?
8: Oui, bien évidemment, hein, l'épilepsie reste la maladie neurologique chronique la plus fréquente, hein, avec près de 50 à 60 millions de personnes dans le monde et deux tiers des épileptiques vivent dans les pays en voie de développement. Donc, ça reste l'un des premiers motifs de consultation en neurologie chez nous après les céphalées.
0: Ça veut dire qu'en plus, il va y avoir des facteurs. Tout à l'heure, votre confrère, le professeur Vercueil, en parlait en début d'émission, c'est qu'en zone tropicale, on va avoir des conditions particulières qui vont pouvoir favoriser certaines épilepsies secondaires.
8: Effectivement, notamment les pathologies infectieuses, au premier rang desquelles il faut citer le paludisme, mais aussi des choses comme la cysticercose, comme l'oncocercose cérébrale qui a même amené le NIH à décrire certains types spécifiques d'épilepsie. Mais oui, les causes infectieuses jouent un rôle important. Ensuite, nous avons les causes dites génétiques, hein, à cause des mariages sanguins, donc cela va jouer un rôle très important. La qualité de la circulation, donc, avec une fréquence de plus en plus élevée des traumatismes de la voie publique. Et il faut dire que la transition épidémiologique a amené plus de facteurs de risque cardiovasculaire. Donc, on a beaucoup d'AVC dans nos pays, en Afrique au sud du Sahara, et ces AVC entraînent des épilepsies dites vasculaires. Donc, effectivement, il y a tout un contexte qui favorise la survenue secondaire de crises d'épilepsie. Au premier rang desquels, il faut récapituler les pathologies infectieuses. Hein, j'ai pas cité le VIH, on pourrait y passer la journée. Mais voilà, il y a beaucoup de pathologies infectieuses, vasculaires, traumatiques, mais aussi génétiques qui peuvent être à la base de cela dans notre contexte.
0: C'est très important ce que vous nous dites, parce qu'en fait, il y a énormément de facteurs d'explication. Et pourtant, aujourd'hui, dans une grande partie de la communauté, ce qu'on retient comme explication, c'est encore des explications mystiques.
8: C'est très vrai, hein, ce que vous dites, c'est même difficile à comprendre, parce que dans les années 2000 au Sénégal, l'OMS et la Ligue internationale contre l'épilepsie avaient fait une énorme campagne pour intégrer l'épilepsie dans les soins de santé primaire, et on se rend compte que deux décennies après, si vous faites la revue de la littérature, la fréquence des crises d'épilepsie en Afrique au sud du Sahara est passée de 10 millions à 20 millions, un peu plus de 20 millions. Donc, malgré ces campagnes-là, ça reste une pathologie dont les victimes sont très stigmatisées, sont mises de côté, sont déscolarisées, ont du mal à trouver du travail, ne se marient pas, et avec un risque de mortalité qui est multiplié par 3 à cause des états de mal épileptique. Et le gap thérapeutique, selon l'OMS, il y a de 3/4 des patients en Afrique au sud du Sahara qui n'ont pas de médicaments. Ça n'a pas vraiment bougé en deux décennies. Je m'excuse de dire ça à l'antenne, mais c'est le constat alarmant que nous faisons.
0: Constat alarmant d'autant plus parce que tout à l'heure, on avait le témoignage de Vianney qui disait à quel point le fait que sa fille ait été confiée à un bon médecin, ça lui avait carrément changé la vie. C'est vrai qu'on manque de spécialistes et c'est vrai aussi chez vous en Guinée, hein, professeur.
8: Oui, c'est vrai partout en Afrique. Hein, le ratio de neurologues par population en Afrique, dans les pays pauvres, hein, en Afrique au sud du Sahara, c'est de 1 pour 2,7 millions, alors que dans les pays développés, c'est 1 pour 100 000. Donc, il y a non seulement un problème d'accès aux neurologues, il y a un problème d'accès à des examens spéciaux comme l'électroencéphalogramme, le scanner et l'IRM, n'en parlons pas, ou un bilan biologique correctement effectué. Mais au-delà de cela, c'est la difficulté d'intégration de l'épilepsie dans les soins primaires. C'est-à-dire que les infirmières, les généralistes pourraient jouer un rôle capital dans l'identification des épilepsies et pourraient, initier les traitements ou référer les cas les plus complexes à des centres de référence. Malheureusement, la filière de prise en charge restait très complexe encore.
0: Très complexe, d'autant plus, comme nous le disait tout à l'heure Florent, y compris financer les médicaments, ce qui a peut-être été fatal à son frère, il ne pouvait plus tout simplement payer le traitement.
8: Ah, ça c'est l'autre grand problème. C'est une pathologie chronique pour laquelle quand le diagnostic est fait, au minimum, il faut prendre les médicaments pendant 2 ans, dans le meilleur des cas, parce que pour envisager un arrêt de traitement, il faudrait que le patient soit libre de crise pendant 2 ans, et le patient doit payer de sa poche, tout son traitement. Il y a des problèmes de coût d'accès aux médicaments parce que les nouveaux antiépileptiques s'approchent, ils sont quasiment reportés comme l'éthylacétam ou la lamotrigine. Il y a des ruptures de stock, ça on en parle très peu, mais aussi à la question des fake drugs, c'est la question des contrefaçons, des faux médicaments, qui courent les rues, et donc un problème qui mérite une grande réflexion. Mais oui, il y a le coût des médicaments, il y a les ruptures de stock et il y a malheureusement les médicaments contrefaits qui aggravent la situation de ces patients.
0: La situation. Merci beaucoup, professeur Cissé. On vous retrouve, professeur Vercueil, pour la conclusion. On a moins d'une minute. Est-ce qu'un certain nombre de patients qui sont atteints d'épilepsie nécessitent une prise en charge en santé mentale pour sortir un petit peu de tout ce poids?
1: Oui, on l'a un tout petit peu évoqué, mais il y a un impact émotionnel qui est relationnel, sociétal, etc., qui fait que très souvent il y a une fragilité, une vulnérabilité de l'humeur, hein, donc dépression, tristesse, etc. Et donc la santé mentale est un sujet très important dans le contexte de l'épilepsie, même si l'épilepsie n'est pas une maladie mentale en soi, hein, c'est une maladie neurologique. Mais il faut effectivement sensibiliser à ces questions-là, je suis tout à fait d'accord.
0: On l'a bien expliqué avec vous, deux neurologues, deux professeurs de neurologie, merci. Professeur Vercueil, et merci aussi à nos confrères de Radio France pour leur accueil, en particulier à Thomas Forain à la technique. On va parler tout de suite alimentation et santé.
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0: La santé et l'alimentation, on en parle tout de suite dans notre émission avec vous, Bintou Chersek, bonjour.
14: Bonjour Caroline.
0: Vous êtes nutritionniste et diététicienne à Dakar, où l'on vous retrouve. On a souvent entendu parler des vertus de l'ail, mais aujourd'hui, on va explorer la vérité scientifique derrière ce produit. Décrivez-nous d'abord la nature de ce produit, de cet aliment.
14: Alors l'ail, c'est une plante qui appartient à la famille des liliacées, c'est-à-dire la famille de l'oignon, des échalotes et du poireau. Et c'est une plante qui est récoltée, comme on le sait, hein, sous forme de bulbe ou de tête, qui est composée d'une dizaine de gousses d'ail. Et il existe plus d'une douzaine de variétés d'ail. Celle qu'on connaît le plus probablement, c'est l'ail blanc.
0: Alors Bintou Chersek, est-ce que l'ail est riche en nutriments?
14: Il y a effectivement des nutriments dans l'ail, notamment de l'eau, un peu de sucre, fibres, du potassium et du phosphore. Mais en fait, ce sont surtout les ingrédients actifs non nutritionnels de l'ail, tels que l'allicine et des composés phénoliques qui seraient responsables de ces vertus santé qu'on va évaluer aujourd'hui par rapport aux données scientifiques fiables.
0: Alors, ces fameuses vertus santé qui sont le plus souvent attribuées à l'ail, c'est quoi ces vertus ?
14: Eh bien, on peut dire que depuis des centaines d'années, l'ail est utilisé comme plante médicinale et les vertus principales qui lui sont imputées sont d'abord des propriétés antimicrobiennes et antiparasitaires. Ensuite, il y a sa capacité à réduire le risque de maladies cardiaques, notamment en réduisant le taux de cholestérol ainsi que la tension artérielle. Ensuite, il y a sa capacité à réguler la glycémie chez les diabétiques. Et enfin, une quatrième vertu, c'est la réduction du risque de cancer.
0: Alors, on va, si vous le voulez bien, Mintou Chersek, analyser ces points les uns après les autres. Tout d'abord, première hypothèse, est-ce que l'ail a des propriétés antimicrobiennes et antiparasitaires ?
14: Je dirais ni oui ni non. Je m'explique. L'allicine qui est libérée lorsque l'ail frais est écrasé démontre clairement des effets antimicrobiennes, antifongiques et antiparasitaires même. Mais in vitro, c'est-à-dire en laboratoire, là, il nous manque vraiment des études cliniques convaincantes sur les êtres humains avec toute leur complexité pour prouver l'utilité de l'ail comme un facteur antimicrobien.
0: Alors, si on passe au deuxième point, à savoir ce que nous apprend la science par rapport à la consommation d'ail et à la réduction du risque cardiovasculaire. Qu'est-ce que l'on peut dire ?
14: Alors, les études scientifiques suggèrent que l'ail peut contribuer à prévenir la formation de caillots de sang et de plaques d'athérome qui peuvent boucher les artères et entraîner une crise cardiaque ou un AVC. En outre, il y a des études qui montrent que l'ail peut contribuer à une baisse de la tension artérielle chez les sujets hypertendus, ainsi qu'une baisse du taux de cholestérol lorsqu'il est trop élevé dans le sang. Donc, c'est plutôt prometteur.
0: Est-ce qu'il y a des informations sur le lien entre ail et diabète ?
14: Alors, par rapport au diabète, les études aussi bien chez les rats que chez les êtres humains semblent démontrer que la consommation d'ail sur une durée d'au moins 6 mois contribue à réduire la glycémie chez les diabétiques aussi bien de type 1 que de type 2.
0: Si l'on s'arrête maintenant sur le lien entre consommation d'ail et risque de cancer ?
14: Eh bien là, l'ail et risque de cancer, les études suggèrent que la consommation régulière d'ail peut contribuer à réduire le risque de cancer de l'estomac et du côlon. Mais en fait, très peu d'études ont été réalisées sur les êtres humains pour conclure quoi que ce soit pour l'instant.
0: Alors, sous quelle forme et dans quelle quantité faudrait-il donc consommer de l'ail pour en tirer ces fameux bénéfices santé, notamment cardiovasculaires ?
14: Tout d'abord, il est important de noter que bien que plusieurs organisations internationales telles que l'OMS, l'Organisation mondiale de la santé, approuvent l'utilisation de l'ail comme plante médicinale, elles notent toutes qu'il doit être consommé dans le cadre d'une alimentation équilibrée. Ça veut dire que la consommation d'ail dans le contexte d'une mauvaise alimentation n'a pas d'intérêt. En ce qui concerne les doses et la forme, on peut prendre de l'ail frais et cru tous les jours, à raison d'une à deux gousses. Et par rapport aux compléments alimentaires vendus sous forme de poudre d'ail séché, il faut environ 1 gramme par jour et sur le long terme pour en dériver les bénéfices.
0: Un grand merci à vous, Mintou Chersek. Tous ces conseils, on peut les retrouver sur le podcast de l'émission sur l'appli RFI Pure Radio. Et c'est fini pour aujourd'hui. Merci à toute l'équipe, Ophélie Lassène, Talimpo, Camille Polo, Victor Hull et Mathieu Badre à la réalisation. Demain, nous allons parler de la loi outil essentiel pour la santé des femmes. En France, l'Assemblée nationale va examiner la loi intégrale contre les violences sexistes et sexuelles. Et nos invités nous expliqueront comment des changements de la loi peuvent permettre d'améliorer l'intégrité physique et mentale des femmes. On en parle demain, 9h10, temps universel. D'ici là, restez à l'écoute et surtout, portez-vous bien.
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1: 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Et c'est l'heure de votre rendez-vous avec l'info sur la radio du monde.
0: Jérôme Bastion.
1: À la une de ce journal, de nouveaux bombardements russes frappent la capitale Kiev en plein jour. C'est cette fois le bâtiment abritant l'Académie des sciences qui a été ciblé, faisant un mort. Et les infrastructures de télécommunications sont de plus en plus visées dans le pays. Les rebelles yéménites Houthis parviennent à sécuriser leur contrôle de la côte de la mer Rouge sur le détroit de Bab el-Mandeb après une offensive éclair qui a pris tout le monde de court, et ce grâce à des recrutements massifs alimentés par de nouvelles sources de revenus, vous l'entendrez. Peine maximale pour le transporteur espagnol Swiftair ayant loué à Air Algérie un avion qui s'est écrasé en plein désert entre Ouagadougou et Alger en juillet 2014, faisant 116 morts. La société est condamné à 225 000 euros d'amende pour négligence et homicide involontaire. Et puis des révélations dont se serait bien passé le président du Rassemblement National, parti donné vainqueur de la future présidentielle avec sa candidate Marine Le Pen. Jordan Bardella est soupçonné d'avoir tenu des propos violemment antisémites qu'il dément. Les bombardements russes se poursuivent inlassablement sur Kiev, jusque dans le centre-ville et en pleine journée. Ce lundi, c'est l'Académie des sciences et une clinique qui ont été prises pour cible coup sur coup. Une personne au moins est décédée dans ces frappes. Mais depuis plusieurs jours, les autorités ukrainiennes s'inquiètent aussi du ciblage désormais systématique des infrastructures de télécommunications. L'objectif pour Moscou serait de priver les Ukrainiens d'Internet, selon Volodymyr Zelensky. Les explications à Kiev de notre correspondant Luc Alazo.
2: Internet restera disponible dans le pays, martèle rassurant Anatoly Frolenkov. Il travaille pourtant pour l'un des principaux points d'échange du net ukrainien, dont les centres de données, les data centers, ont été détruits en plein cœur de Kiev.
3: Les Russes ont commencé à frapper et détruire méthodiquement ces infrastructures. Depuis un mois, ils essaient de nous priver d'Internet, mais ils n'y parviendront pas. Nous faisons tout ce qui est possible pour préserver nos télécommunications.
2: La semaine dernière, une frappe russe a déconnecté les espace de quelques heures, 100 000 usagers de la capitale, les coupant notamment du système d'alerte qui se déclenche sur les téléphones en cas d'attaque aérienne.
3: Ce ne sont pas des objectifs militaires. Ces réseaux servent simplement à permettre aux gens de rester en contact. Ils n'ont pas réussi à nous faire geler l'hiver dernier. Ils essaient maintenant de priver les Ukrainiens de communication.
2: Pour éviter la coupure nette, Anatoly Frolenkov et ses équipes réfléchissent à des alternatives durables pour la circulation des données.
3: Une chose est sûre, nous allons décentraliser au maximum notre réseau, disperser davantage les infrastructures et en déplacer une plus grande partie vers l'Europe.
2: Le président Zelensky a par ailleurs annoncé ce week-end que l'armée prendrait des mesures pour protéger ses centres de données stratégiques et désormais vulnérables. Luc Elazo, Kiev, RFI.
1: Et sachez qu'un drone russe à réaction a également frappé lundi le village ukrainien de Starovoïtové, près de la frontière polonaise, endommageant un poste frontière. Ce village a été touché, le souffle de l'explosion a endommagé le bâtiment du poste de contrôle à l'entrée du terminal. Et ce poste frontière est situé à moins de 2 kilomètres de la Pologne. Et puis le président ukrainien Volodymyr Zelensky déclare que plus de 8000 soldats nord-coréens sont présents sur le territoire russe et que Pyongyang se prépare à envoyer quelques 10 000 troupes supplémentaires pour aider Moscou dans cette guerre contre l'Ukraine. Au Yémen, les affrontements entre rebelles houthis et forces gouvernementales soutenues par l'Arabie Saoudite se concentrent dans les régions de Taiz et Laj, à l'intérieur des terres, alors que le groupe rebelle qui a lancé au début du mois une vaste offensive pour prendre le contrôle de la côte yéménite de la mer Rouge jusqu'au détroit de Bab el-Mandeb s'efforce de consolider ses gains sur ce verrou maritime. Aujourd'hui, ce groupe armé est venu du nord et prouve sur le terrain une montée en puissance que Laurent Bonnefoy, chercheur au CNRS, affecté aux séries Sciences Po, explique en plusieurs points.
4: Dans le contexte de guerre, il y a plusieurs éléments. Un premier lié à un phénomène de recrutement d'enfants soldats et un embrigadement qui est extrêmement préoccupant pour l'avenir du Yémen. Puis après, il y a eu une politique très efficace de la part des houthistes pour tenter de mobiliser aussi les tribus. Et puis, par ailleurs, les houthistes, par un mécanisme de corruption, notamment la corruption qui entoure toute l'aide humanitaire, ont pu générer aussi des revenus qui, plutôt que d'aller vers l'administration civile, ont permis finalement de financer une armée. Si vous êtes dans les forces militaires, vous avez davantage de chances de recevoir une solde que si vous êtes enseignant. Donc dans ce cadre-là, effectivement, l'armée est d'une certaine manière choyée. Et puis, on ne peut pas exclure non plus cet apport iranien qui, en matériel et puis en financement, permet à l'armée d'être l'institution qui va moins mal que les autres.
1: Le chercheur Laurent Bonnefoy du CNRS, interviewé par Guilhem Delteil. 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La compagnie espagnole Swiftair, propriétaire d'un avion de la compagnie Air Algérie, qui s'était écrasé en plein Sahel le 24 juillet 2014, a été condamnée ce lundi à Paris à la peine maximale de 225 000 euros d'amende par le tribunal correctionnel de la capitale française pour homicide involontaire après des négligences. La cour a donc suivi les réquisitions lors du procès en mars dernier, en condamnant Swiftair à la peine maximale encourue. Sofiane Amazian.
3: Le tribunal correctionnel de Paris a donc retenu que des négligences de la part de la compagnie espagnole dans la formation et l'entraînement de l'équipage de ce vol AH-50-17 Ouagadougou-Alger ont, je cite, contribué de façon certaine à l'accident qui a fait, on le rappelle, 116 morts. Les juges d'instruction ont estimé durant le procès que des manquements graves ont joué un rôle dans ce drame car l'équipage n'a pas su réagir de façon adaptée pour l'éviter. La défense, de son côté, avait pointé au mois de mars dernier des manquements dans un dossier qui n'avait pas pris en compte le non-lieu prononcé en Espagne pour la même affaire. Des arguments qui n'ont pas été retenus. La Fédération Nationale des Victimes de Drames Collectifs, la FENVAC, qui s'est constituée partie civile dans ce dossier, a rapidement réagi sur son site. Cette condamnation constitue une étape importante dans la reconnaissance des responsabilités pénales liées à cette catastrophe. Pour rappel, l'appareil s'était écrasé dans le nord du Mali, avec à son bord 110 passagers, dont 54 Français, 23 Burkinabés, des Libanais et des Algériens. Aucun n'a survécu.
1: Sofiane Amazian pour le service Afrique de RFI. Et puis Donald Trump assure qu'il n'aurait pas relâché les 5 Britanniques arrêtés dimanche près d'une base militaire en Angleterre utilisée par l'armée américaine et remis en liberté sous caution. « Je suis surpris qu'il les ait relâchés. Je n'aurais pas fait ça », a dit le président américain lors d'un échange avec la presse dans le bureau ovale. Interrogé sur un possible rôle de l'Iran que Téhéran a violemment démenti, Donald Trump a dit « c'est possible », ajoutant ne pas vouloir donner plus de détails. Le chef de la diplomatie américaine, Marco Rubio, s'est lui montré plus catégorique, déclarant que l'attaque impliquait clairement un acteur étranger qu'il n'a pas nommé. En France, la campagne de Marine Le Pen, percutée par des révélations du journal Mediapart, mettant en cause Jordan Bardella, le président du parti. Un article publié ce lundi impute au président du RN des propos antisémites très virulents qu'il aurait tenus entre 2013 et 2015. Si Jordan Bardella dément et porte plainte en diffamation, dans la classe politique, les différents partis de gauche se sont indignés. Jean-Luc Mélenchon juge que Jordan Bardella doit démontrer son opposition aux propos qui lui sont attribués. L'écologiste Marine Tondelier appelle à la démission du président du RN. Chez les socialistes, le numéro 1, Olivier Faure, a dit lui comprendre pourquoi Bardella a pu dire par le passé que Jean-Marie Le Pen n'était pas antisémite. Écoutez le député Arthur Delaporte, proche du premier secrétaire du PS.
5: Les révélations de Mediapart concernant Jordan Bardella sont d'une extrême gravité. Elles révèlent d'une part que le Rassemblement national est toujours dirigé par des antisémites et cela nous rappelle par ailleurs que Jordan Bardella avait évoqué que Jean-Marie Le Pen n'avait pas eu de propos à caractère antisémite alors même qu'il avait été condamné à plusieurs reprises pour cela. Cela témoigne par ailleurs de la prégnance au sein de l'extrême droite de militants nourris biberonné à la théorie raciste la plus rance et à l'antisémitisme. Et donc finalement, au-delà du vernis de la respectabilité, la réalité et le danger demeurent. J'ose espérer que Jordan Bardella reconnaîtra la réalité des faits et se mettra de lui-même en retrait de ses fonctions.
1: Propos recueillis par Raphaël Delvolvé, 4h10 à Paris.
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10: Bonjour, bienvenue, 8 milliards de voisins et de voisines. Aujourd'hui, je vous propose une immersion dans les amours artificiels au Japon. Il ne s'agit pas de relations à distance, mais de relations avec un personnage de fiction, souvent issu d'ailleurs des jeux vidéo, des mangas, des dessins animés. Et ces histoires peuvent même conduire jusqu'au mariage, non reconnu par l'état civil. Dans un pays marqué par une récession économique, une crise aiguë de la natalité, où l'on se marie de moins en moins, où faire couple est devenu extrêmement compliqué. Quelle est l'ampleur de ce phénomène ? Que racontent ces amours détachés du réel sur la société japonaise ? Une société conservatrice où les jeunes générations ont peut-être renoncé par choix au couple et à l'amour ? C'est une question que je pose. D'ici 2030, selon le gouvernement japonais, un homme sur trois et une femme sur cinq seront célibataires, c'est-à-dire dans cinq ans. Agnès Giard, bonjour.
11: Bonjour.
10: Vous êtes anthropologue, vous êtes spécialiste du Japon et de sa vie sexuelle, chercheuse rattachée à l'université de Paris-Nanterre, et vous publiez un livre, alors je dirais une somme, plus de 300 pages avec une iconographie extrêmement riche, énormément de textes aussi, Les amours artificiels au Japon, flirts virtuels et fiancés imaginaires. C'est publié chez Albin Michel. 8 ans d'enquête sur les relations que nous, les habitants de l'archipel, avec des chimères numériques, mais pas forcément numériques, ça peut être aussi des poupées. En 2006, vous aviez déjà publié L'imaginaire érotique au Japon, qui avait fait un carton. Évidemment, un sujet de curiosité hein, pour le reste du monde. Vous avez aussi étudié les jouets sexuels, les objets du désir au Japon. C'était l'objet d'un autre ouvrage. Et vous êtes aussi chroniqueuse pour le journal Libération. Quant à vous, les voisins et les voisines, j'espère que vous nous suivez dans les méandres de ce sujet. Si vous êtes intrigués, en tout cas, n'hésitez pas à poser toutes vos questions au 33 7 64 45 51 41. Et puis en fin d'émission, ce sera la chronique Y'a débat de Thibaut Matta, un nouveau rendez-vous bimensuel chez 8 milliards de voisins. Alors que l'intelligence artificielle devient omniprésente dans notre quotidien, Thibaut Matta interrogera les outils, analysera la pertinence de leurs réponses. Et là, aujourd'hui, ce sera sur les, pas du tout sur les amours virtuels et les amours à base d'IA, mais sur les entretiens d'embauche. Comment préparer un entretien d'embauche avec l'intelligence artificielle ?
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10: Agnès Giard, alors déjà, de quoi parle-t-on quand on parle d'amour artificiel au Japon ? Déjà, je voudrais comprendre sur le plan technique, comment apparaissent ces personnages dans la vie sentimentale de femmes et d'hommes ? Qu'est-ce qu'on appelle amour bidimensionnel ou amour en deux dimensions ? Moi, j'ai l'impression quand même que tout démarre un peu avec le smartphone.
11: Alors oui, l'utilisation du mot Nijigen pour désigner ces amours, Nijigen, la deuxième dimension, est un peu ironique parce qu'elle renvoie d'une part à l'espace plat des écrans, mais aussi des mangas, des magazines dans lesquels on peut voir ses pop stars favorites. Tout ce qui est plat en fait, en deux dimensions par opposition au monde en 3D qui est celui des humains. Mais le mot en fait Nijigen est un jeu de mots sur l'idée de l'arc-en-ciel, qui aussi commence par Niji, et renvoie à l'idée qu'il y aurait peut-être un pont dressé par-delà les nuages vers un monde parallèle peuplé de créatures affectueuses susceptibles de descendre sur Terre comme des anges pour venir entourer les humains d'affection parce que les humains sont en manque. Et en fait, il y a un scénario qui s'appuie là sur une réalité. La réalité, c'est qu'au Japon, comme vous l'avez dit tout à l'heure, les gens sont acculés au célibat. Donc, ils sont condamnés à mourir seuls et sans enfants. Et pour faire face à cette réalité qui est totalement dysfonctionnelle, ils rêvent que des créatures éthérées, qui sont en fait des personnages inspirés de jeux, de mangas, de dessins animés, parfois aussi des hologrammes qui sont fournis sous la forme de boîtiers, comme des aquariums dans lesquels se déplace un petit personnage par rétroprojection de 15 cm, eh bien, ils rêvent que toutes ces créatures pourraient se matérialiser dans le monde en trois dimensions pour les aimer.
14: Alors, on a donc son boyfriend ou sa girlfriend. On parle de romance mobile, hein, c'est-à-dire qu'on a le personnage dans sa poche, sur son téléphone. On parle de chérie de poche aussi, hein, ça c'est les traductions en français, c'est ça.
11: Jeu de mots sur Pokémon.
14: Mais est-ce qu'on peut dialoguer, la tech aujourd'hui permet de dialoguer avec ces personnes? On peut lui demander, bonjour Naomi, est-ce que tu as faim? Est-ce que tu veux boire? Est-ce que tu veux aller au cinéma avec moi? Et elle répond.
11: Alors.
14: Là, c'est pour le cas d'un personnage fille.
11: Oui.
14: Et ça peut être des hommes aussi, parce qu'il y a beaucoup des femmes, hein, qui ont des boyfriends fictifs.
11: La firme Gatebox, hein, qui est une des firmes pionnières en matière de boîtiers holographiques, propose de faire descendre autant de personnages que possible sur Terre via ces petites machines qui sont pourvues de senseurs qui permettent de détecter la présence du propriétaire et aussi de savoir reconnaître sa voix. C'est-à-dire, il ne s'agit pas que le personnage dise bonjour mon chéri au voisin de palier qui entrerait dans la pièce. Donc il faut faire très attention. Là, il y a de la jalousie en jeu.
14: Ça a été programmé par l'IA, ça notamment.
11: Alors oui, il y a une mini IA qui est intégrée au boîtier et qui permet donc d'entrer en dialogue avec le personnage qui se déplace dans la direction de son propriétaire quand elle sent qu'il rentre par exemple du travail, elle l'attend, elle peut lui envoyer par distance des petits messages, des textos, des mails, etc. Et éventuellement, il y a une fonction domotique. Mais là, on est vraiment
14: là, c'est le boîtier, mais on peut aussi avoir ça dans un smartphone.

0: de fonder un foyer.
1: Ah ben justement, on va en parler. En 2009, un Japonais évite de peu le divorce avec sa femme qu'il accuse d'adultère. Elle a découvert qu'il entretenait en cachette une relation avec un personnage de jeu vidéo. En l'occurrence, c'est le jeu vidéo Love Plus. Agnès Giard, vous restez avec nous. Il y a beaucoup de choses à explorer quand même et à comprendre dans ce monde de l'amour illusoire, des amours artificiels, ce besoin de décompression, de s'évader du réel. Et peut-être d'ailleurs que c'est propre aux humains que l'on retrouve ce besoin dans d'autres sociétés aussi, sous d'autres formes, hein, cette soif de se déconnecter à certains moments du réel. N'hésitez pas à poser vos questions, les voisins et les voisines. Peut-être que vous aussi, vous entretenez une relation illusoire. Appelez-nous au 33 7 64 45 51 41 et postez vos messages. On se retrouve juste après Nekfeu et Vanessa Paradis. Une déclaration d'amour impossible avec Dans l'univers.

0: dans l'univers, Nekfeu, Vanessa Paradis, vous connaissiez cette chanson, Agnès Giard?
1: Elle est très émouvante, ouais. Très belle.
0: Un amour impossible, un peu comme dans vos amours artificiels au Japon que vous publiez, Flirt virtuel, Fiancés imaginaires aux éditions Flammarion. Vous avez recueilli pendant 8 ans d'enquête donc au Japon des témoignages, vous avez consigné des histoires, des rencontres. Ça concerne combien de personnes au Japon qui entretiennent ce genre de relations? Vous le disiez, c'est un jeu, ça n'existe pas. La fiancée est virtuelle, le fiancé est virtuel, il n'a pas d'existence et pourtant ça procure de vraies émotions.
1: Oui, alors les études marketing dont il faut se méfier, mais bon, établissent qu'il y aurait 14 millions d'adeptes hein, des amours artificiels. Et puis plus récemment encore, une firme appelée Intage, en conseil stratégie, etc., établit que un Japonais sur 3 avait ce qu'on appelle un hoshi, c'est-à-dire un objet d'amour inaccessible. Dans cette catégorie, on met pêle-mêle des humains et des personnages de fiction. Ce qui est assez intéressant, c'est qu'au Japon, on refuse de faire la différence. C'est-à-dire, du moment que c'est un amour sans retour, eh bien, c'est considéré comme fictif.
0: Oui, puisqu'il ne conduira pas au mariage.
1: Voilà. Oui, et puis rien du tout même. La star, la pop star ne répondra pas aux attentes.
0: Ouais, ah bah, quand vous le disiez, vous venez de dire le mot essentiel, conduira à rien du tout. On n'a pas posé quand même la question de base. Quelle sexualité avec ces amours imaginaires?
1: Ah, alors justement, c'est là où tout commence.
0: Vous qui êtes spécialiste des sexualités.
1: Et oui, mais quand c'est dans l'impossible, hein, c'est encore meilleur, disent mes interlocuteurs hommes et femmes.
0: Vous leur avez posé la question?
1: Bien
0: quelle
1: sûr.
0: Quelle sexualité avec un écran, avec un ouais. écran qu'on embrasse?
1: Oui,
0: comment
1: oui.
0: on va au-delà?
1: Alors, d'abord, il y a la possibilité donc de toucher, d'entrer en dialogue. Alors évidemment, bon, un écran, c'est un peu froid. Mais après, il y a des agences qui fabriquent des parfums qui sont censés reconstituer le parfum tel qu'il est porté par le personnage et qu'on doit porter à son tour. C'est-à-dire qu'on s'imbibe avec l'odeur d'un personnage qui porte lui-même un parfum afin de le transporter partout avec soi et de sentir sa présence qui vous environne. On caresse évidemment les peluches, des peluches à étreindre prévues pour la nuit. Et certaines femmes vont jusqu'à acheter des bagues de mariage gravées. Alors bon, ça c'est pas très érotique, vous allez me dire.
0: C'est ça. Là, on n'est pas descendu en dessous de la ceinture, si je puis me permettre.
1: Eh bien, alors
0: vous avez
1: la
0: pu
1: nuit
0: poser
1: de noces,
0: cette question.
1: Bien sûr. Donc quid de la nuit de noces? Et donc elles me disent, c'est dans la tête. Donc c'est les nonai kareshi, les chéris dans la tête. Donc on avec eux, on peut aller jusqu'au bout de tout, puisque tout est possible. Et elles font des dessins érotiques de leur relation. Elles utilisent aussi d'ailleurs des IA pour créer des petites vidéos de leurs interactions avec les personnages pour montrer jusqu'à quel point dans leur tête ça peut être aphrodisiaque.
0: Aphrodisiaque et conduire à l'orgasme.
1: Voilà.
0: Ce sont des personnes qui sont insérées dans la société professionnellement. Vous le disiez, ce ne sont pas des personnes qui s'apparentent à un problème psychiatrique. Hein.
1: Non. Donc il y a évidemment, ça recouvre une énorme quantité de catégories différentes de la population. Mais disons que plus les personnes sont jeunes, et d'ailleurs plus ce sont des femmes, et plus elles s'attachent à des personnages. Pourquoi? Parce que donc c'est dans la tranche d'âge, je dirais 15-55 ans essentiellement.
0: Très large.
1: Oui, c'est très large.

0: Et ça concerne donc aussi bien des étudiantes, voire des collégiennes, donc, que des femmes au foyer, puisqu'il y a aussi des femmes mariées qui trompent leur mari avec des personnages, qui sont dépitées en fait d'être sexless au sein du ménage et qui reportent donc leurs attentes vis-à-vis d'un personnage fictif. Mais il y a aussi des femmes indépendantes qui entendent bien le rester et toutes présentent cette caractéristique commune d'être en révolte contre un système qui, disent-elles, dysfonctionne, dans le sens qu'il les a forcées à faire un choix qui, quelle que soit la décision qu'on prend, est un choix insatisfaisant. C'est-à-dire, soit on se marie et on est obligé de devenir mère de famille, parce que malheureusement ou heureusement, je n'en sais rien, le mariage va obligatoirement avec le fait d'avoir des enfants, et du coup de se sacrifier pour les élever, parce qu'il n'y a pas de crèche, il n'y a pas d'aide, etc. Donc la femme doit renoncer à son métier et elle doit faire la cuisine. Et les hommes, eux, non plus, sont pas très heureux de ça. Ils doivent soutenir à bout de bras la famille, donc ce qui suppose énormément de sacrifices, au point que beaucoup d'hommes ne voient plus leurs femmes et leurs enfants. Donc à quoi bon épouser une femme si c'est pour ne plus la voir, parce qu'il faut l'entretenir. Donc voilà, ces gens qui se marient sont mécontents, et les gens qui ne se marient pas sont mécontents aussi, parce qu'ils sont condamnés à mourir seuls et sans enfants. Oui. Donc en fait, ça c'est le point commun. Ce sont des personnes qui en général sont frustrées, en colère, se sentent exclus du rêve du bonheur et essayent de trouver, de faire face à une situation qu'ils jugent sans issue par les moyens du bord.
1: Donc c'est tout sauf un choix délibéré d'une certaine manière.
0: Oui, c'est un faux choix. On a été obligé de renoncer à épouser quelqu'un parce que ça suppose trop de sacrifices, ou alors tout simplement on n'y est pas parvenu, parce que soit quand on est un homme on ne gagne pas suffisamment d'argent. Il faut savoir que pour pouvoir épouser une femme, il faut gagner au minimum 31 000 euros par an et que seulement 15% des gens ayant la vingtaine y parviennent.
1: Alors on va revenir évidemment sur comment la crise économique a joué sur le célibat forcé, la solitude, la misère affective d'une certaine manière, qui conduit à se choisir un chéri ou une chérie. Ça concerne beaucoup plus de femmes, je sais pas si vous l'avez suffisamment bien dit, il y a plus de femmes qui se choisissent un amour virtuel que d'hommes.
0: Alors oui, disons qu'elles le font de manière plus ostentatoire dans la rue, en tout cas, et on y reviendra peut-être, elles ont des sacs à l'image de leur chérie.
1: Donc, une fille au Japon qui a un sac avec une figurine dessus, c'est quelqu'un qui a probablement un amour virtuel dans sa vie.
0: Oui.
1: Enfin, vous n'aimez pas le mot virtuel. parce que c'est un sentiment réel.
0: Voilà, c'est vrai, je reviens souvent
1: pour un personnage
0: là-dessus.
1: Qui n'existe pas, pour une personne qui n'est pas humaine. Et la base de tout ça, en tout cas, ce qui rend possible, ce qui renforce ce phénomène, ce sont bien sûr les jeux vidéo.
2: Je vous propose une petite introduction au monde merveilleux des Otome Games.
3: Les Otome Games, ce sont les jeux pour filles, un genre qui est extrêmement populaire au Japon.
2: Les Otome Games sont des jeux sous forme d'histoire interactive qui sont à la base créés pour le public féminin. Entre guillemets, bien sûr, tout le monde a le droit d'y jouer.
4: Je dois dire que l'Otome Game, c'est un style de jeu qui me plaît beaucoup.

0: Otome Game, qui signifie jeu de jeunes femmes en japonais, ça date des années 90. Toutes les personnes, c'est connu à l'extérieur, en dehors du Japon bien évidemment, et tous les gens qui jouent aux Otome Game n'ont pas un chéri ou une chérie virtuelle bien évidemment. En quoi ça a permis l'essor du phénomène des amours artificiels?
1: Ben, ça l'a banalisé, parce que c'était dans toutes les cours d'école. Toutes les filles voulaient avoir des playboys à disposition qui soient capables de leur dire je t'aime toutes les 5 minutes. C'est-à-dire on appuie sur un bouton et puis il apparaît, il est très séduisant, il vous aime comme un fou, et il y a un scénario avec des kidnappings, des rapts, enfin ça fait un peu conte de fées, il y a beaucoup de princes blonds aux yeux bleus. Donc voilà, on les appelle des Ore-sama, c'est-à-dire des mâles alpha. Certains sont assez macho, et apparemment, au Japon, ça permet de compenser le côté un peu inhibé des habituels des relations dans la vraie vie.
0: Alors, il y a des jeux emblématiques. Ekimemo, par exemple, c'est pas un Otome Game, parce que c'est un jeu emblématique. Vous avez raconté, vous avez rencontré pas mal de personnes qui témoignent de leurs relations artificielles, de leurs amours artificiels. Et ce jeu, qui mêle amour virtuel, exploration réelle, vous oblige à parcourir des milliers de kilomètres au Japon.
1: Oui.
0: Pour rejoindre le maximum de gares. Il y a plus de 9000 gares, je crois.
1: C'est ça.
0: Au Japon.
1: Oui.
0: Et quel lien avec un amour artificiel, alors?
1: Voilà. Donc c'est un jeu qui vous alloue une compagne que vous choisissez, hein. Il y en a de toutes les sortes, des blondes, des brunes, des piquantes, des timides, des modestes, des maternelles et des excitées. Vous choisissez votre préférée et vous allez voyager avec elle. Donc elle est en permanence à vos côtés quand vous prenez par exemple le métro, le train, que sais-je. Et vous devez appuyer sur des boutons à chaque station et ça augmente les scores d'affection. Et elle se met à devenir de plus en plus intime. C'est-à-dire qu'au départ, la relation était un peu froide. Elle se conduisait comme une personne un peu inconnue, étrangère. Et au fur et à mesure que l'on accumule des kilomètres, eh bien, elle devient incroyablement lascive, tendre. On débloque d'une certaine manière des dialogues qui permettent de mieux la connaître et surtout la possibilité de changer ses vêtements en tout bien tout honneur, hein, bien sûr, parce que on la voit pas se déshabiller, mais voilà, on peut la mettre en yukata ou en tenue de ville ou en robe de soirée ou en bikini et prendre des photos. L'application permet de prendre sa photo face au paysage que l'on va visiter avec elle.
0: Alors c'est un jeu qui peut durer des années, évidemment, parce que d'abord ça coûte beaucoup d'argent de voyager dans tout le pays pour rejoindre des gares, et on peut se retrouver à nouer cette relation et avoir cette relation de couple avec ce personnage fictif pendant des années.
1: Oui, c'est fait pour, et c'est fait aussi dans un but qui est tout à fait étonnant, c'est pour entretenir le système ferroviaire au Japon, en incitant les gens à utiliser des trains et à lutter contre l'exode rural. Il faut savoir qu'il y a des centaines de lignes au Japon qui sont de moins en moins utilisées parce que beaucoup de Japonais vivent plutôt dans les grandes mégalopoles. Le résultat des courses, c'est que les petits villages un peu perdus dans la campagne, eh bien, il y a de moins en moins d'argent. Et donc, il s'agit de revitaliser le pays en incitant les humains à nouer des relations amoureuses avec des personnages fictifs qui vont les emmener en voyage amoureux.
0: On écoute la bande-annonce d'un autre jeu, ça s'appelle King of Prism.

0: プリズムショーの世界へようこそ。好きな扉を選んでね。
1: 君たちはどこの世界から来たんだい？
2: 君たちはこれから最後の審判を受けに行くことになる。響き、渡る、消されたプリズムスターのデータだ。
3: あのクソボン、二度と帰ってこれなくしてやる。
4: Alors, on n'a pas trouvé de bande-annonce version française hein, pour King of Prism. Qu'est-ce que ça raconte au juste ?
5: Mais dans quel monde veux-tu aller ? Je t'emmènerai au bout de notre monde à nous. Tu iras rejoindre les étoiles, etc. Donc, il s'agit véritablement d'invitation au voyage. Donc, les personnages, on entend des voix différentes. Hein. Ils sont sept. Hein. Ça correspond à sept couleurs de l'arc-en-ciel qu'on est censé dépasser pour atteindre le septième ciel. Donc, hein. tout se résume en sept dans ce qui, à l'origine, était un dessin animé qui est devenu tellement populaire qu'il s'est décliné en une foule de productions tout à fait étonnantes. Il a été, par exemple, rendu possible pour les adeptes de serrer la main de leur bien-aimé via des lunettes de réalité virtuelle. Et elles se sont précipitées à travers tout le Japon dans les salles de réalité virtuelle pour aller rencontrer leur chéri, échanger quelques mots avec lui, etc.
4: Alors cet univers du jeu vidéo, l'univers musical qu'on entendait, on le retrouve aussi en Corée du Sud, et pas seulement, ça s'est largement exporté. Est-ce que du coup le phénomène des amours artificiels, d'être de tomber amoureux ou amoureuse d'un homme ou d'une femme qui n'existe pas, est-ce que aujourd'hui on retrouve ce phénomène ailleurs, notamment en Corée du Sud par exemple?
5: Alors Corée du Sud, bien sûr, parce que ils importent énormément des produits japonais. La Chine, qui devient un des leaders dans la production de Otome Games, justement, au point de dépasser avec Love and Deep Space des records de ventes sur, enfin de ventes en micro en micro-vente dans le jeu. Et puis les États-Unis. Alors, il faut savoir une chose, c'est que le phénomène de l'amour, je dis artificiel, n'est pas propre au Japon. Il est universel. Un chiffre. Les chatbots hein, qui sont conçus spécifiquement pour fournir un accompagnement sentimental, voire érotique, sont fréquentés par 29 millions d'usagers réguliers chaque mois dans le monde et 88 millions de personnes par mois vont jeter un œil sur les plateformes qui les développent. Donc ça montre bien l'ampleur du phénomène. Le Japon est peut-être même finalement à la traîne par rapport à tout ça.
4: Par rapport à l'explosion de l'IA dans les relations sentimentales et érotiques. Quel est le regard de la société japonaise sur ces personnes ?
5: Alors, très négatif, et c'est vrai qu'il est important de le dire, ces personnes constituent une frange stigmatisée de la population et leurs amours sont jugées dégoûtantes, immorales et fortement répréhensibles, puisque on les accuse d'être les premiers responsables de la dénatalité, ce qui est totalement injuste. C'est-à-dire qu'on les pointe du doigt, ce sont les boucs émissaires de la société tout entière.
4: Les célibataires en général.
5: Alors, les célibataires, et puis surtout ceux qui jouent à ces jeux-là.
4: Ceux qui jouent à ces jeux-là et qui ont basculé dans l'autre camp, celui de l'amour imaginaire. Et donc, sous-entendu, qu'il n'y aura pas de retour en arrière possible. C'est ça que ça dit aussi au reste de la société ?
5: Alors, il faudrait, pour qu'il y ait retour en arrière, il faudrait que tout le système économique change. Que la culture d'entreprise permette, par exemple, aux femmes et aux hommes d'avoir des enfants et que ça soit compatible avec un métier. Et pour l'instant, c'est loin d'être le cas.
4: Alors justement, revenons à ce taux de fécondité qui s'est largement effondré au Japon. Il y a une date virtuelle, enfin pas virtuelle, mais 2677. En 2677, c'est l'année où le peuple japonais s'éteindra faute de natalité. En tout cas, en 2024, on a eu moins de 700 000 naissances, c'est-à-dire 1,1 enfant par femme, sachant que, je le rappelle, le seuil de remplacement des générations est en gros à 2 enfants, donc effondrement démographique, plus rapide encore qu'anticipé. Hein.
5: Oui, alors la date hein, limite que vous avez donnée tout à l'heure, la date de la disparition des Japonais sur la Terre, en fait c'est une imposture, hein, bien sûr. Il faut replacer dans le contexte, c'est un sociologue qui a voulu tirer la sonnette d'alarme, comme il dit lui-même, et qui a créé ce qu'on appelle une l'horloge démographique à retardement pour, d'une certaine manière, attirer l'attention sur ce fait quand même très préoccupant que les femmes ne remplissent pas leurs fonctions naturelles. Il faudrait qu'elles se reproduisent quand même, mesdames, un peu d'effort. Alors, ce qui est très ironique c'est, dans cette situation, c'est que la plupart des femmes japonaises que j'ai rencontrées m'ont dit qu'elles auraient bien voulu avoir des enfants. C'est juste que les conditions matérielles ne sont pas là. C'est impossible pour une femme d'avoir des enfants à l'heure actuelle au Japon à cause de la récession économique.
4: Donc, emploi précaire, mal payé, la fiscalité aussi. Vous dites que la fiscalité sanctionne les femmes mariées si leur salaire dépasse un certain seuil. C'est-à-dire qu'en gros, le couple doit payer des cotisations sociales plus importantes.
5: Oui, effectivement, ce qui est une manière dissuasive contre les femmes, une façon un peu punitive finalement. Il s'agit de les remettre dans le rang. Celle qui épouse des personnages, c'est ça que je trouve fantastique. C'est de la provocation à l'état pur. C'est souvent elle se marie avec des panneaux en carton qui reproduisent la silhouette de leur bien-aimé. Ça peut paraître totalement pathétique, hein, et grotesque même, mais elles le font d'une manière tellement scandaleuse. Il s'agit de faire acte de dissidence hein, en mettant en scène le mariage comme une sorte de farce finalement, et en disant ben moi je fais semblant de me marier et parce que je vais pas rentrer dans le rang, je vais pas me reproduire et mon argent je vais pas le transmettre parce que j'aurai pas d'enfant, donc je vais entièrement le dépenser et je ne laisserai rien derrière moi. Et puis de toute manière, qu'est-ce que ça veut dire laisser des choses derrière soi? Il serait peut-être temps aussi de réfléchir à ce que ça signifie sur le plan idéologique.
4: Laisser une trace sur terre ou pas, ça c'est quand même quelque chose qui est au plus profond de l'humain.
5: Oui, on veut toujours laisser des traces, on a tellement peur de la mort.
4: Ouais. Mais pourquoi se marier avec un personnage fictif alors que on pourrait vivre sans être d'autant plus que le mariage évidemment il est pas reconnu par l'état civil hein, alors que on pourrait vivre avec son monde imaginaire, son partenaire ou sa partenaire imaginaire tout simplement. Pourquoi aller jusqu'au mariage, publier les photos sur les réseaux sociaux, sachant que le mariage coûte cher, qu'on fait appel d'ailleurs à des agences spécialisées qui organisent le mariage.
5: Oui, il y a des agences, il y en a 3 exactement.
4: Les solo weddings, hein, c'est ça.
5: Oui, c'est alors solo wedding est vraiment l'appellation un peu négative. C'est voudrait dire qu'on se marie toute seule, alors qu'en fait les personnes se marient accompagnées de leur bien-aimé sous une forme ou sous une autre. Ça
4: peut
5: être une peluche,
4: un
5: panneau en carton. Ça peut être le smartphone tout simplement. Et donc ces femmes payent parfois très cher hein, pour des cérémonies qui incluent l'échange de bagues, les vœux, le banquet avec des amis, etc. Et elles le font parce que voilà, il est urgent de renoncer à un idéal qui est l'utopie progressiste. Alors évidemment, on peut dire, mais elles n'ont pas le choix, ces femmes. Alors oui, elles n'ont pas le choix. Elles sont dans une situation où elles ont, d'une certaine manière, l'obligation de s'ajuster à la nouvelle donne, qui est celle de la décroissance. C'est-à-dire que face à une situation où finalement le Japon est en train de perdre 1 million pratiquement de sa population par an, où la nature reprend ses droits, elles se disent bon ben au fond ben tant mieux. Alors moi je vais être sacrifiée dans cette affaire. J'ai pas beaucoup d'avenir sur cette terre, mais au moins mon passage sur terre aura servi à quelque chose, c'est-à-dire à amorcer cette période de transition qui est indispensable pour la survie de l'humanité, qui consiste à renoncer à croître et se multiplier.
4: Mais ça n'est pas pour autant, c'est un mouvement contestataire, mais pas pour autant tout le temps progressiste. Quand un homme se choisit une fiancée virtuelle qui ne cesse de l'encourager, de lui dire que c'est vraiment un type formidable, etc., on est quand même bien resté dans la caricature de la société japonaise traditionnelle, même si l'épouse est en carton.
5: Alors, ça fait partie des multiples contradictions, des scénarios amoureux. Effectivement, les personnages sont calibrés sur le modèle de la parfaite petite ménagère quand c'est une fille, qui encourage son mari à aller au travail tous les matins.
4: Et même, parfois, elle a 17 ans, elle a des petites soquettes blanches, et là aussi, c'est parfois même, elle peut être en uniforme scolaire.
5: Absolument.
4: Et là aussi, c'est le mythe hein, toujours de la femme-enfant, précisément oui. Dans un pays où il n'y a plus d'enfants.
5: Voilà. Alors, toute la caricature de la féminité au service de l'homme est au rendez-vous, hein. Mais derrière, en réalité, il y a un véritable sabotage de ces mises en scène, parce que les personnages systématiquement montrent par des petits gestes, des petits clins d'œil, que tout ça c'est pour de rire. Hatsune Miku, par exemple, prenons cet exemple qui est vraiment le plus flagrant. C'est donc Akihiko Kondo a épousé Hatsune Miku, qui est une pop idole virtuelle. Elle a des couettes et elle chante. Elle a une petite voix aiguë qui peut aller dans les infrasons, au-delà d'une voix humaine. Et tout le monde pense que c'est la parfaite mijaurée, potiche, au service de son mari. Eh bien, en réalité, Hatsune Miku est un personnage qui vient d'une tradition de fantômes. Elle vient d'une histoire, d'un récit effrayant de femmes possédées par l'esprit de renards morts. Et donc, pour ceux qui connaissent les origines de Hatsune Miku, tout le monde sait qu'elle représente un spectre. Elle est déjà morte et elle accompagne un homme qui sait qu'il est déjà mort. Et c'est ça tout le côté pathétique et bouleversant de ces mises en scène, c'est que à première vue, ça paraît très conventionnel, mais dès qu'on commence à gratter un peu, il y a toutes des émotions déchirantes qui s'expriment à travers ces personnages.
4: Et est-ce qu'on pourrait imaginer comme une société profondément décadente, hein, et peut-être que ça l'est, mais ça renvoie aussi beaucoup à des mythologies très anciennes, d'une certaine manière, de l'humanité.
5: Oui, on est évidemment au pays des ombres, avec ces créatures qui n'existent pas. On est, ce sont des mirages qu'on élabore, qu'on laisse finalement envahir le monde pour nous remplacer, hein, d'une certaine manière, dans l'espoir que peut-être eux traitent la planète mieux que nous.
4: Est-ce que en 2050 en Occident on aura des fiancés virtuels? C'est souvent l'alerte lancée par les médias américains, hein, dans des sociétés où le célibat est déjà de mieux en mieux accepté, puisque la chute de la natalité, elle est partout dans le monde pratiquement. Même le continent africain va emboîter le pas au reste du monde.
5: Oui, je pense que il faut se rendre il faut être réaliste. On a de moins en moins le choix. Bientôt il sera trop tard, donc il faut peut-être commencer à envisager de renoncer aux idéaux humanistes, hein, qui posent l'être humain au sommet de la hiérarchie, dans la catégorie des êtres, hein, qui peuplent cette terre, en posture de contrôle et de maîtrise. De plus en plus, pour les nouvelles générations, l'idée selon laquelle, finalement non, on va arrêter d'être des individus qui décidons de tout dans notre vie.
4: Et qui a abîmé la planète, sous-entendu.
5: Voilà, l'idéal de la performance, de la rentabilité, etc. Ça suffit. Maintenant, on va se laisser déposséder de nous-mêmes, se laisser un peu, d'une certaine manière, lâcher prise, et laisser des créatures nous appeler, nous séduire.
4: On sent en tout cas que ce sujet vous a complètement fascinée, Agnès Giard.
5: Alors, c'est difficile de ne pas se sentir concernée. D'une certaine manière, ce phénomène qui peut paraître extrêmement marginal répond en écho à beaucoup d'angoisses qui sont universelles.
4: Et des nouvelles générations notamment. Vous citez cette phrase du philosophe Bachelard: la vie réelle se porte mieux si on lui donne ses justes vacances d'irréalité. Ça colle bien aux besoins, pas seulement des Japonais.
5: Oui, on a tous besoin, je crois, de rêver, de s'amuser, de jouer, d'arrêter de coller à une réalité qui finalement n'est qu'une fabulation, comme s'il y avait une opposition stricte entre le réel et l'irréel. Ça c'est vrai, ça c'est faux. Eh bien non, en fait, rien n'est vraiment tout à fait vrai ni tout à fait faux. Surtout à l'heure actuelle, hein, avec les IA qui nous dépossèdent d'une certaine manière de notre capacité de faire la distinction. Je crois que de plus en plus de gens comprennent que tout ce que nous élaborons, nos récits, nos mythes, les institutions, nos idéologies, tout est un peu fake, au fond.
4: Sous-entendu, il ne faut pas trop montrer du doigt la société japonaise.
5: Exactement. Merci beaucoup de l'avoir dit,
4: parce que vous la défendez, y compris effectivement dans ses aspects les plus sombres, mais vous le dites aussi, tous sont bien conscients qu'il ne s'agit que d'un jeu.
5: Oui, un jeu qui peut devenir un enchantement en attendant de disparaître.
4: C'est ça, un jeu qui peut devenir aussi mortifère. Merci beaucoup Agnès Giard d'être venue chez 8 milliards de voisins. Vous êtes anthropologue et vous publiez Les amours artificiels au Japon, Flirt virtuel et Fiancé imaginaire. C'est un livre qui est extrêmement documenté, beaucoup aussi de photos et qui met bien en lien la culture profonde japonaise et ce phénomène des amours artificiels. Merci beaucoup.
5: À merci.
4: Vous. Dans quelques instants, ce sera la chronique de Thibaut Matta. Il y a débat. Alors, c'est pas tout à fait comment trouver l'amour avec l'IA aujourd'hui, mais plutôt comment préparer un entretien d'embauche. On va rester là. On va revenir redevenir beaucoup plus sérieux avec l'intelligence artificielle générative. Restez avec nous, les voisins. On en parle juste après. Un super artiste ghanéen. Il est né à Kumasi en 1960, et il a été redécouvert il y a une dizaine d'années. Il influence aujourd'hui la nouvelle génération. Il est en sélection dans la playlist RFI. Et c'est pas de l'IA qui chante, je peux vous dire. Attakak chez 8 milliards.

0: Atakak, artiste ghanéen chez 8 milliards de voisins. Et maintenant, IA débat, la chronique de Thibaut Matta sur l'intelligence artificielle au quotidien.
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0: Bonjour Thibaut Matta.
5: Bonjour Emmanuel. Alors je commence avec une première question. Est-ce que vous vous souvenez de votre tout premier entretien d'embauche?
0: Je m'en souviens très vaguement, mais je me souviens surtout que c'est toujours très stressant un entretien d'embauche.
5: Tout à fait. Et si aujourd'hui, par exemple, je vous pressais de questions comme « Présentez-vous en une minute ? Quels sont vos points faibles ? Pourquoi vous choisir vous plutôt qu'une autre ?»
0: Ah bah là, je me sens complètement prise de court, j'ai rien préparé. Donc, comment on évite ce moment de panique où forcément, dans un entretien d'embauche, on va avoir la question qu'on n'avait pas préparée?
5: Tout à fait, on l'a tous connu ce moment-là. Et vous pouvez demander à l'intelligence artificielle. Alors aujourd'hui, j'ai testé le chat. C'est une IA française développée par l'entreprise Mistral AI. Et pour rendre l'exercice plus concret, je me suis mis dans la peau de deux profils avec une nationalité différente. Un jeune Canadien et un jeune Sénégalais. Tous deux en préparation d'un entretien. Et j'ai demandé à l'IA de me donner des conseils pour un premier entretien au Canada.
6: Structure tes réponses avec la méthode STAR, situation, tâche, action, résultat, pour répondre aux questions comportementales, car les employeurs canadiens privilégient les exemples clairs et organisés. Pose des questions sur la culture d'entreprise et les attentes du poste lors de l'entretien, car cela montre ton intérêt pour l'environnement de travail et ton engagement à long terme. Sois ponctuel en arrivant 10 à 15 minutes avant l'heure, car la ponctualité est une valeur essentielle au Canada. Envoie un courriel de remerciement dans les 24 heures après l'entretien, une pratique courante et appréciée qui démontre ton professionnalisme. Exprime ton enthousiasme et ta volonté d'apprendre, car les employeurs canadiens recherchent des candidats motivés et adaptables, surtout pour un premier emploi.
0: Alors là, on vient d'entendre les conseils pour un entretien d'embauche au Canada, très pratique si on est expatrié, qu'on arrive et qu'on connaît pas bien les codes de la société canadienne.
5: Tout à fait. Et on peut relever trois qualités mises en avant par l'IA. Le professionnalisme dans le respect de la ponctualité et des codes vestimentaires notamment. L'authenticité et l'enthousiasme qui traduisent une personnalité motivée. Et enfin, une bonne adaptabilité et une volonté d'apprentissage. Donc des qualités indispensables, vous l'avez dit, selon elle, pour bien réussir un entretien.
0: Au Canada, bon. Pour le Sénégal, est-ce que ce sont les mêmes qualités qui sont citées par l'IA?
5: Oui, ces qualités, elles sont demandées dans de nombreux pays, mais l'intelligence artificielle s'adapte au contexte culturel. Par exemple, au Sénégal, les entretiens d'embauche répondent à d'autres normes selon le chat.
6: Mentionne une recommandation si tu en as une, car le réseau est clé au Sénégal et cela peut jouer en ta faveur. Sois respectueux et poli avec des formules comme monsieur ou madame, surtout envers les aînés ou responsables. Adapte ta tenue, sobre, costume chemise pour les secteurs formels, plus décontracté mais propre pour les startups. Montre ta flexibilité sur le salaire en insistant sur ta motivation à prouver ta valeur avant de négocier. Mets en avant tes qualités relationnelles, travail d'équipe, projet associatif, pour rassurer sur ton intégration.
5: Alors, vous l'avez entendu, hein, dès le début de sa réponse, le chat conseille...
0: Le réseau.
5: Tout à fait.
0: Le réseau. Le bras long pour certains de nos auditeurs aussi. On peut appeler ça le piston. Parfois.
5: Exactement. C'est important pour l'IA d'évoquer les personnes qui nous recommandent pour le poste. Donc, preuve donc de l'importance du réseau au Sénégal, vous l'avez dit. Et réseau qui semble moins indispensable au Canada d'après l'IA. Et l'outil insiste aussi sur le respect dû aux aînés. Un aspect qui n'est pas souligné lorsque je me mets dans la peau d'un Canadien.
0: L'intelligence artificielle donne des conseils personnalisés selon le contexte culturel du pays. Mais que montre votre expérience à vous, Thibaut?
5: Eh bien, qu'il existe autant de réponses de l'IA que d'utilisateurs. Deux personnes peuvent poser une même question, mais les réponses seront différentes. L'IA, elle est entraînée en fonction de ce qu'elle trouve sur Internet. Alors, je lui ai demandé ses sources. Alors, pour le profil canadien, elle me donne des liens, les liens des blogs et des articles sur lesquels elle s'est renseignée.
0: Oui, il y a probablement des recruteurs, des chasseurs de tête qui donnent des conseils.
5: Tout à fait. Donc, des sites qui abordent précisément, hein, cette question de l'entretien.
0: Et pour le profil sénégalais?
5: Eh bien, elle se base sur les normes culturelles du pays, et ne donne pas de liens d'articles. Et donc, ses sources, elles semblent plus floues. Et sa réponse fondée peut-être sur des clichés. Il faut donc être prudent sur l'objectivité de cet outil quand on l'utilise.
0: Ouais, même si les conseils d'aujourd'hui nous ont éclairés, il faut quand même savoir prendre du recul, hein, sur toutes ces réponses. Merci Thibaut Matta. Vos chroniques sont à retrouver sur la page des 8 milliards de voisins. À très bientôt. Merci à l'équipe aussi, Juliette Brault, Maël Guyon, CEO, je vais y arriver, Delphine Cachin, Maxime Grimbert, Inès Emprin. Retrouvez-nous sur nos réseaux sociaux. Et demain, 8 milliards de voisins, nous serons de retour pour une nouvelle émission. À demain, les voisins et les voisines, à 8 milliards.
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5: Bonjour à toutes et tous. À la une de l'actualité, un accord pour permettre à Marie-Carmen de rentrer chez elle en Espagne. L'octogénaire expulsée de son logement la semaine dernière, dont le sort a déclenché la colère contre la crise du logement dans tout le pays. Pedro Sanchez doit présenter aujourd'hui de nouvelles mesures alors que des milliers de manifestants sont sortis dans les rues hier. Des manifestations cette fois en France. Attendue aujourd'hui une journée de grève dans le service public à l'approche de la présentation du budget du gouvernement. Et puis en Guinée, l'appel de trois organisations à l'accélération de la procédure judiciaire 17 ans après le massacre du 28 septembre 2009. Elles appellent à la tenue rapide de procès en appel et s'inquiètent des violations des droits humains qui continuent dans le pays. Elle pourra rentrer chez elle après être devenue l'icône de tout un mouvement. En Espagne, un accord annoncé entre les avocats de Marie-Carmen et les propriétaires de son logement pour lui permettre de retrouver son domicile. La retraitée de 87 ans avait été expulsée la semaine dernière par le promoteur immobilier qui avait racheté son appartement avant d'augmenter le loyer de 275%. Elle est aujourd'hui hospitalisée pour épuisement et son histoire a poussé dans la rue des milliers de manifestants pour dénoncer le manque de protection des locataires. Certains campent toujours sur la célèbre Puerta del Sol de Madrid, tandis que d'autres étaient réunis hier devant le Palais des Congrès de Barcelone, où Pedro Sanchez effectuait un déplacement. Nombreux à témoigner de leur calvaire en tant que locataire, à l'image de Fabian, quadragénaire et père de famille.
8: Je suis ici parce que je souffre de la même chose que nous tous convocados ici.
9: Moi, je suis ici parce que je souffre de la même situation qu'une grande partie de celles et ceux qui sont là. Notre bail termine en décembre et ils disent qu'ils veulent vendre, mais bon, c'est tout un business caché parce qu'ils nous ont donné 5 versions différentes de pourquoi ils n'allaient pas renouveler le bail. D'abord, c'est parce qu'ils voulaient augmenter notre loyer, parce qu'il était trop bas. Ensuite, ils ont dit qu'un membre de la famille allait y vivre. Et là, leur dernière version, c'est qu'ils veulent vendre l'appartement. Et justement, demain, on a la réunion avec la représentante de la propriétaire, parce que malheureusement, notre propriétaire est parti en résidence. C'était une très belle personne, mais apparemment, ses héritiers ne le sont pas autant. Alors c'est super important que les gens sortent dans la rue pour que les hommes politiques, pour une fois, prennent conscience de ce qui se passe. Nous, les travailleurs, nous nous tuons à la tâche pour payer un loyer.
5: Et les militants pour le logement qui disent vouloir maintenir la pression sur le gouvernement alors qu'il doit présenter aujourd'hui une nouvelle loi plus protectrice pour les locataires sans garantie de parvenir à la faire adopter au Parlement. La colère aussi en France est une journée considérée comme baromètre de la colère sociale. À 6 mois de l'élection présidentielle, les syndicats de la fonction publique appellent à une grève unitaire partout dans le pays. Plus de 170 manifestations prévues, 40% de grévistes attendus parmi les professeurs des écoles et la participation au cortège parisien de 5 à 10 000 pompiers. À 2 jours de la présentation du projet de budget du gouvernement, les syndicats appellent à une journée massive. Jeanne Bartoli, avec au cœur de la mobilisation la question du pouvoir d'achat.
2: Car les fonctionnaires font face, comme tous les Français, à l'explosion des prix du carburant qui nourrit l'inflation, notamment dans l'alimentaire. Un contexte déjà contraint auquel s'ajoute la perspective du gel du point d'indice des fonctionnaires l'an prochain. Les agents de la fonction publique ne devraient pas voir leur salaire revalorisé. Sébastien Lecornu a défendu la mesure alors que le gouvernement cherche à dégager 54 milliards d'euros d'économies sur le budget de l'an prochain. Une mesure vécue comme une provocation par l'intersyndicale qui espère encore pouvoir peser sur le budget. Depuis 2017, les fonctionnaires ont vu leur point d'indice revalorisé au total de 5%, alors que sur la même période, selon l'INSEE, l'inflation cumulée a atteint plus de 24%. Cette journée de mobilisation fera donc office de test, 2 ans après la dernière journée d'action unitaire. Et alors que la campagne présidentielle a bel et bien démarré, la CGT recense plus de 150 manifestations partout en France. Une nouvelle journée de manifestation, cette fois contre la hausse des coûts du carburant, devrait avoir lieu le 17 octobre prochain.
10: Jeanne Bartoli, une journée de blocage attendue aussi dans les lycées, alors que la mobilisation de lycéens de la région parisienne a commencé à essaimer ailleurs dans le pays. 180 établissements bloqués hier et 164 interpellations de lycéens, alors que les ministres de l'Intérieur et de l'Éducation nationale dénoncent des débordements et des rassemblements qui virent aux violences urbaines. 12 membres des forces de l'ordre et 8 membres du personnel enseignant blessés. Une douzaine de lycéens blessés également, avec des cas de violences policières. Une enquête de l'IGPN, la police des polices, a été ouverte après la blessure au visage d'un jeune homme visé par un tir à courte portée de grenades lacrymogènes. La France, où la campagne présidentielle de Marine Le Pen se retrouve percutée par les révélations de Mediapart sur celui qu'elle présente comme son futur Premier ministre. Le média en ligne a publié hier une enquête qui révèle des propos antisémites attribués au président du Rassemblement National, Jordan Bardella, alors qu'il n'était encore qu'un jeune militant du parti d'extrême droite en 2013. Le principal intéressé annonce avoir porté plainte hier soir pour diffamation, alors que Marine Le Pen évoque une barbouzerie. Les condamnations se multiplient notamment à gauche, où la chef des écologistes Marine Tondelier appelle Jordan Bardella à démissionner de toutes ses fonctions. C'était il y a 17 ans en Guinée, le massacre du 28 septembre 2009 au stade de Conakry, la répression meurtrière d'une manifestation d'opposition quelques mois après la prise du pouvoir de Moussa Dadis Camara. 17 ans plus tard, 3 organisations ont appelé hier à l'accélération de la procédure judiciaire et à l'indemnisation de l'ensemble des victimes. La Fédération internationale pour les droits humains, l'Organisation guinéenne de défense des droits de l'homme et l'association AVIPA tenaient une conférence de presse à Conakry. Mouktar Ba.
11: À Conakry, la FIDH, l'Organisation guinéenne de défense des droits de l'homme et l'Association des victimes, parents et amis du 28 septembre ont demandé la fixation sans délai des audiences en appel. Et même si Madame Assoumaou Diallo, la présidente de l'AVIPA, reconnaît les efforts fournis par les autorités guinéennes pour indemniser les 334 victimes, elle s'inquiète des suites de cette affaire.
12: Nous reconnaissons l'effort consenti par l'État pour engager le processus d'indemnisation. Mais nous affirmons également le droit des victimes à ce que l'ensemble des procédures aille jusqu'à son terme. Il en va de même pour les réparations. Car réparer ne signifie pas seulement remettre un chèque.
11: Présent à Conakry pour la première fois depuis des années, le président de la Fédération internationale des droits de l'homme, le Belge Alexis Desouef, n'a pas caché l'inquiétude de toutes ces organisations par rapport aux différentes violations des droits qu'elles disent constater dans le pays.
13: Récemment, des fosses communes ont été découvertes et il est difficile de ne pas faire le lien entre la découverte de ces cadavres et les disparitions forcées. Ce que nous avons demandé aux autorités, c'est que des enquêtes approfondies, impartiales, soient menées pour que la vérité soit connue.
11: Le 28 septembre 2009, au moins 156 personnes avaient été tuées lors de la répression de rassemblement de l'opposition au stade de Conakry, selon les organisations de défense des droits humains. Plus d'une centaine de femmes avaient également était victime de violences sexuelles. Mouktar Ba, Conakry, RFI.
10: Dans l'actualité africaine également, l'épidémie d'Ebola qui franchit un nouveau cap en République démocratique du Congo. Le pays a désormais dépassé les 8000 cas confirmés. Le bilan s'approche aussi d'une barre symbolique avec 3901 décès enregistrés selon les derniers chiffres du ministère de la Santé. La province de l'Ituri concentre plus de 3/4 des cas. Et puis à suivre aujourd'hui un vote du Conseil de sécurité de l'ONU pour renouveler le mandat de la force de répression des gangs en Haïti, la force en action depuis depuis seulement quelques mois dans le pays, où plus de 3000 personnes ont encore été tuées durant les 6 premiers mois de l'année. Le déploiement a pris du retard. Il n'y a pour l'instant que 1600 policiers et militaires étrangers sur les 5500 prévus. État des lieux avec Sophie Ruttenbach, experte au sein du JITOC, l'initiative globale contre le crime organisé transnational.
14: Vu leur nombre, les membres de la force de répression des gangs ont pu commencer à patrouiller et à mener des opérations ciblées à Port-au-Prince et autour de la capitale. Mais ils ne sont pas assez pour réaliser les opérations stratégiques d'envergure qu'ils espèrent mener à bien. L'objectif affiché, c'est d'avoir 3 bataillons d'infanterie sur le terrain d'ici début décembre. Cela leur permettrait de jouer un rôle plus actif dans la conduite des opérations et la sécurisation des axes routiers, afin de rétablir la sécurité et idéalement de préparer la tenue des élections. Mais la vraie question, c'est de savoir si cela sera suffisant à plus long terme. Ces derniers mois, les gangs ont vraiment modifié leur mode opératoire. Désormais, ils s'étendent géographiquement avec une stratégie claire, forcer les membres de la FRG à se disperser pour leur compliquer la tâche. Si cette tendance se confirme, 5500 hommes risquent de ne pas être suffisants. Il faudra peut-être alors envisager un changement d'approche ou un renforcement des effectifs.
10: Propos recueillis par Marine de la Moissonnière. 3h10 en temps universel. 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
15: Dans le sud du Nigeria, le village de Bilé vit sous la menace. Une fuite massive de gaz toxique pourrait le faire disparaître. Nous sommes dans un village accessible uniquement par bateau, dans les criques du delta du Niger. En octobre 2025, selon les habitants, du gaz s'est soudainement mis à s'échapper. Rapidement, cela se propage. Aujourd'hui, un bruit constant, des bulles de gaz et un grondement sourd venu des profondeurs font partie du quotidien et ça sent mauvais. Et si ça explosait ? Des habitants ont déjà fui. Ce village au cœur d'une exploitation pétrolière et gazière, initialement à Shell, et que le repreneur nigérian délaisse. Bilé, village du delta du Niger que le gaz menace. Un grand reportage au Nigeria de Moïse Gomis.
16: Nous étions sur le point de démarrer un examen en classe quand le gaz s'est manifesté pour la première fois.
17: Glory Johnson, une enfant de Bilé, âgée de 10 ans.
18: So we went to our devotion hall to write it.
16: On est donc allé à la salle de prière pour passer l'examen.
18: But it seems it's getting too much. So
16: mais ça commençait à faire trop de bruit. Du coup, des gens sont venus pour régler le problème. Ils nous ont demandé de quitter les lieux immédiatement.
18: So we went to our teacher's house to write the exam.
16: On est donc allé chez notre professeur pour passer l'examen.
17: Mais quand on vous a dit de quitter les lieux, comment toi t'as réagi?
16: En fait, je n'y croyais pas parce que c'était la première fois à ce moment-là.
17: Et c'est à partir de quand que tu as pris les choses sérieusement?
16: Quand on traversait le chemin devant notre nouvelle école, on passait généralement par la périphérie du quartier pour aller jouer au stade. En passant par là, j'ai d'abord respiré profondément. Puis mes yeux ont commencé à me faire mal. Je n'y ai pas prêté attention sur le moment. C'est pendant la récréation que j'ai eu vraiment mal aux yeux et que j'ai vomi. C'est là que j'ai commencé à prendre les choses au sérieux.
17: Comment tu fais face avec tout ce gaz qui est autour de toi? Est-ce que tu continues à jouer dehors? Est-ce que tu continues à aller voir tes amis?
16: Je continue à jouer, mais je fais très attention. Je fais très attention parce que le gaz près de chez moi bouillonne énormément. C'est vraiment énorme. Alors quand je joue ou quand je vais voir ma copine dans mon quartier, je fais très très attention.
17: La maman de Glory sourit en entendant ces derniers mots. Mais cette quadragénaire portant le pagne ne dissimule pas son inquiétude, car tout près de leur maison, le gaz sort effectivement des canalisations, des puits. Son mari et elle ne sont pas sûrs que leur petite fille aux yeux pétillants passe ici toute l'année scolaire 2026-2027 à Bilé. Glory et sa famille comptent parmi une population estimée à 41 000 habitants pour Bilé Town, selon le comité de développement du royaume de Bilé. Bouma Paul est le porte-parole de cette organisation locale. Charismatique et jovial, il nous emmène dans des ruelles étroites avant de s'arrêter dans une cour ouverte où une intense odeur de gaz est perceptible dans l'air.
19: Je crois qu'ils ont raccordé cette source de gaz avant de l'acheminer par ici. Oui, par cette zone, puis jusqu'au bord de l'eau. Vous entendez là ce bruit ?
17: Oui, donc il y a des tuyaux partout dans la communauté. Là, on est dans une cour où il y a plusieurs habitations et je vois les tuyaux.
20: No, it's still a bowl, an abandoned bowl.
19: Vous savez, c'est toujours un tuyau sur un forage abandonné. La plupart des points de fuite de gaz proviennent de forages abandonnés et même de puits creusés à la main. Par exemple, si vous vérifiez ça, je pense que ça bouillonne aussi ici, si je ne me trompe pas. Mais cette zone comme de l'autre côté, ça a été maîtrisé. Cette zone a été aspergée d'eau auparavant. Ça sentait très mauvais. C'était vraiment insupportable. En fait, le son était encore plus fort que cela. On ne pouvait même pas rester à cet endroit sans entendre le bruit.
17: On voit le gaz sortir et on le sent surtout.
20: It's real. If you check it now, it's visible.
19: Oui, c'est vrai. Si vous regardez maintenant, ça se voit. On voit vraiment, c'est comme de la vapeur.
20: It was one of the worst points.
19: Ça se voit, ici, c'était l'un des pires endroits. C'était encore pire que les autres endroits.
20: Other spots.
17: Je vois un monsieur qui vient de prendre de l'eau dans le puits, là.
20: Yeah, sure. That's it, taking water from the world. Mauve, watching... And then cleaning.
19: Oui, c'est vrai, il puise l'eau dans le puits davantage pour se laver et faire le ménage. Ça n'est pas pour boire. Le point de distribution de la commission de développement du delta du Niger ne suffit pas. Ceux qui ont les moyens s'achètent de l'eau en sachet. Il faudrait davantage de sachets d'eau pour la consommation. Oui, parce que près de 80 ou 90% de l'eau de Bilé, même celle des puits creusés à la main, n'est pas potable. Mais ceux qui n'ont pas les moyens d'acheter des sachets d'eau boivent l'eau des puits quand même, car ils n'ont pas le choix. Du coup, de plus en plus de gens en souffrent.

0: L'Agence nationale de détection et d'intervention en cas de marée noire a dévoilé les résultats des analyses de la qualité de l'air en juillet 2026 devant une commission parlementaire à Abuja. La DOSDRA a détecté un niveau élevé d'hydrogène, de méthane et de dioxyde de carbone. Aucune donnée scientifique exhaustive, en revanche, sur la contamination de l'eau n'a été rendue publique. Certes, le gouvernement de l'État de Rivers a débloqué 100 millions de naira, l'équivalent de 65 000 euros, au titre d'une aide d'urgence. Nous nous rendons chez Erewari Faga, Sokai Piri. Originaire d'une autre communauté, elle est l'épouse depuis 45 ans d'un homme de Bilé. Cette pêcheuse nous reçoit à l'intérieur de sa cuisine, dans sa maison. Erewari Faga prépare à la lueur d'une lampe torche un plat à base de haricots et d'huile de palme.
1: The well water now is polluted.
2: L'eau des puits est polluée maintenant.
1: We use well water.
2: On utilise l'eau des puits, mais grâce à Dieu, il pleut en ce moment.
1: There is rain for us now. So we are also
2: Donc, on utilise aussi l'eau de pluie.
0: Et vous n'avez pas d'autre solution ?
2: Le centre de distribution qu'ils ont installé dans Bilé est inutile sans soleil, car il n'y a pas d'électricité pour pomper l'eau. Donc nous souffrons en saison des pluies. Nous avons besoin d'eau, nous avons besoin d'électricité, nous avons besoin de ces choses qui nous permettront de vivre pleinement.
0: Quand la pollution a commencé en octobre dernier, beaucoup de familles de Bilé ont quitté Bilé. Est-ce que ça a été le cas pour vous ?
1: I do stay in Bilé.
2: Je suis restée à Bilé.
0: Et pourquoi vous n'êtes pas partie ?
1: Where will I run to ?
2: Où pourrais-je bien aller ?
1: I don't have any other option.
2: Je n'ai pas d'autre choix.
1: I remain.
2: Alors je reste.
0: Et qu'est-ce que vous dites à vos enfants, à vos petits-enfants ?
1: The smaller one. I tell them... Be careful.
2: Les plus petits,
1: whatever you think you
2: je leur dis de faire attention.
1: If they are playing with something like lighter.
2: S'ils jouent avec, disons, un briquet.
1: For example,
2: par exemple, cette année, deux garçons comme ça ont utilisé un briquet.
1: Close to the, where the boiling is coming out.
2: Tout près de l'endroit d'où sortait l'ébullition. Et tout à coup, une flamme. Whoop.
1: One of the baby's face.
2: Ça a brûlé le visage d'un de ses petits.
1: Even the hair.
2: Même ses cheveux étaient jaunes à cause de la fumée.
1: Smoke. So Bilé, we are in a risk.
2: Donc Bilé, on est dans un endroit à risque.
1: Solution must come.
2: Il faut trouver une solution.
1: If not, we don't
2: Sinon, on ne sait pas ce qui va encore se passer.
1: Will happen.
0: À Bilé, les urgences médicales sont gérées par un modeste centre primaire de santé, une infrastructure dépendant de l'État de Rivers. Depuis plusieurs mois, sans médecin ni infirmière, ce centre primaire de santé est dirigé par une simple agente de santé communautaire. Malgré son expérience de 30 ans sur le terrain, Joy Dean fait face au plus grand défi de sa carrière avec cette pollution frappant Bilé.
3: The gas spillage has really affected the people health-wise.
4: La fuite de gaz a vraiment atteint les personnes qui ont été exposées à deux reprises. On les voit tousser, ça a atteint leur voie respiratoire. Vous voyez, parfois elles sont exposées au froid, entre autres. Certaines d'entre elles souffrent d'asthme. Leur respiration en est affectée.
3: People come up with so many complaints related.
4: De plus en plus de personnes se plaignent de divers problèmes de santé, que ce soit les personnes âgées, les enfants, les adolescents ou tous les autres. Vous savez, je ne suis pas vraiment rassurée par la situation dans les communautés de Bilé, la fuite de gaz. Parce que, vous savez, nous ne sommes pas vraiment protégés contre le gaz. Même chez nous, en temps normal, quand il y a du gaz, on ressent cette sensation d'étouffement et tout ça. Je demande donc instamment au gouvernement et à tous les organismes de venir rapidement à notre secours.
0: À quelques centaines de mètres de Bilé Town, dans la mangrove, des vieux panneaux métalliques et défraîchis témoignent de la présence sous terre d'un réseau d'oléoducs à haute pression. Fin août 2026, Aucune preuve scientifique ne permettait de faire le lien entre l'activité pétrolière et gazière dans le royaume de Bilé et la pollution au gaz touchant Bilé Town. Pourtant, comme beaucoup de ses voisins, Pasteur Boma s'interroge à haute voix sur les conséquences de plusieurs décennies d'exploitation des hydrocarbures sur l'environnement, ici, dans cette partie du delta du Niger.
5: Well, we live by fishing.
6: Eh bien, on vit en grande partie de la pêche, 85-90% environ. Imaginez quelqu'un qui part pêcher, qui revient à la maison avec environ 5000 naira, soit moins de 3,50 euros, alors qu'il a une famille de 5 ou 6 personnes. Combien ça fait? Comment est-ce possible? Et puis, chaque fois que l'on part pêcher, il faut savoir que l'on ne part pas seul. Il y a un partenaire qui accompagne celui qui est à l'avant. Ils se partagent donc le butin. Alors, combien reste-t-il à la fin? Combien pourront subvenir aux besoins de leur famille? La pauvreté peut apporter le silence. La pauvreté peut faire taire les voix. Bien sûr. Donc, la marée noire, combinée à tout cela, a un impact sur nos vies.

0: L'État du Niger au sabotage de ses installations et au vol de pétrole. Et comme la plupart des multinationales occidentales, Shell s'est retiré de ses activités terrestres au Nigeria. En décembre 2024, Renaissance Africa Energy Company rachète la branche onshore de Shell Nigeria contre 2,4 milliards de dollars. Une transaction très commentée à Bilé, car plus de 2000 habitants de ce village de pêcheurs ont déposé en 2015 une plainte collective contre Shell à Londres, où se trouve le siège social de l'entreprise. Chief Bennett Opobi devrait se déplacer pour le procès prévu en 2027. Il est à la tête du Conseil des chefs. Cet organe assiste le roi de Bilé. Chapeau rond de feutre noir vissé sur le crâne et canne à la main, il nous reçoit dans son cabinet d'avocat à Port-Harcourt, à 45 km de Bilé.
1: Few weeks ago, we presented our case to the House of Representatives.
2: Il y a quelques semaines, nous avons présenté notre dossier devant l'Assemblée nationale. C'est là-bas que nous avons exposé notre cas. Ils ont invité tous les opérateurs pétroliers et gaziers exerçant leur activité dans les zones OML 18 et OML 24 sur le territoire du Royaume, ainsi que les organismes fédéraux de régulation de la filière des hydrocarbures. Oui, ils étaient tous présents. Et lorsque nous avons présenté notre dossier, la commission de la Chambre, chargée du développement Sud-Sud, a soulevé une série de questions, démontrant clairement que nous avons été abandonnés. Ils ont promis de venir rapidement à notre secours dans cette situation.
0: Quelles questions ?
1: Questions like, when did they become aware? Of the gas
2: des questions
1: seepage.
2: Telles que, quand ont-ils pris conscience de la fuite de gaz ? La réponse a été depuis novembre 2025. Et entre 2025 et août 2026, aucune mesure raisonnable n'a été prise, à l'exception du prélèvement d'échantillons.
0: À Bilé, Wimemba Martins a bien eu écho de ce déplacement du conseil des chefs de Bilé à Abuja pour parler de la pollution qui touche sa communauté. Wimemba est l'une des institutrices de l'école primaire de Bilé. Elle a guidé en octobre 2025 avec ses collègues l'évacuation en urgence de plusieurs centaines d'enfants à cause des émanations de gaz. L'école de Bilé est hébergée dans un nouveau bâtiment, un déménagement qui laisse Wimemba perplexe car même là, une odeur d'œuf pourri flotte toujours dans l'air.
3: The new school is not safe because it's still close to the old school.
4: La nouvelle école n'est pas sûre non plus, car elle est trop proche de l'ancienne.
3: We pass through the gas.
4: Nous traversons ce nuage de gaz lorsque nous entrons dans nos salles de classe.
3: The breeze blew this.
4: La brise a poussé cette odeur jusqu'à l'école.
3: Now it's raining season. It's
4: en cette saison des pluies, la situation est un peu plus calme.
3: Dry season, it will increase.
4: Pendant la saison sèche, cela s'intensifiera.
0: Donc la rentrée scolaire, c'est pour bientôt.
4: Qu'est-ce qui me préoccupe en ce moment, c'est que nous allons continuer à subir cette odeur qui s'infiltre en nous, dans nos corps. Et je ne sais pas combien de temps il faudra pour que cela cesse, car aucune mesure n'a été prise. Nous ne voyons que des réunions publiques, les unes après les autres, qui abordent toutes ces questions. Quelle est la solution? Nous n'en avons pas entendu parler, et c'est une situation très dangereuse pour notre santé. Ces enfants commencent dès maintenant à inhaler. Combien de dégâts cette substance va-t-elle causer? Pour moi, nous, les adultes, nous volons la vie de ces enfants. Si on ne leur offre pas un meilleur environnement, cela signifie que nous détruisons leur avenir.
0: Remember a inscrit ses propres enfants dans une école de Port-Harcourt. Et tant que du gaz continuera de se répandre, Remember ne veut plus que ses deux jumeaux et sa fille vivent avec elle dans Bilé.
5: Il est pas.

0: Air Delta Blues du groupe nigérian Bantou avec le batteur Tony Allen dans ce grand reportage de Moïse Gomis, Bilé, village du Delta du Niger, que le gaz menace. Réalisation Vanessa Rovensky.
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7: Édouard Dupénouat.
6: Bonjour à tous, bonjour à toutes. Soyez les bienvenus dans cette première édition africaine sur la radio du monde. L'Éthiopie est à la une de ce journal. Avec la guerre de nouveau, à la fois dans la province du Tigré et dans celle de l'Afar, les forces fédérales progressent vers Mekele. Les groupes rebelles menacent un corridor commercial. On appelle notre correspondante dans une minute. L'archevêque de Lusaka, inquiété par la police anticorruption en Zambie, il aurait profité pendant plusieurs années d'un véhicule de façon indue. Mais beaucoup n'y voient qu'un prétexte pour intimider une voix critique du pouvoir exécutif. Nouvelle découverte macabre en Afrique du Sud, la dépouille d'une 11e femme retrouvée avant-hier. La police sous pression peine encore à établir un lien unique entre tous ces féminicides. Swiftair, condamnée par la justice française, la compagnie aérienne reconnue coupable d'homicide involontaire dans le crash du vol d'Air Algérie entre Ouagadougou et Alger en 2014. Et puis les sports aussi dans cette édition. Duel de voisins à suivre pour les éliminatoires de la prochaine Coupe d'Afrique. Congo-Cameroun. Claude Leroy ne veut pas se fier que aux statistiques qui lui sont défavorables. La ville d'Alamata, sous le contrôle désormais de l'armée fédérale, mais les rebelles qui avancent dans la région de l'Afar. La situation sur le front ou sur les fronts de la guerre en Éthiopie continue d'évoluer une semaine après que 7 groupes armés ont annoncé leur coalition. L'armée fédérale a donc avancé dans le sud de la province du Tigré. En conquérant Alamata, elle s'est avancée vers Mekele, la capitale régionale. Dans la province de l'Afar, en revanche, dans le nord-est du pays, les rebelles s'approchent d'un corridor commercial stratégique qui relie Addis Abeba à Djibouti. La correspondance de Marlène Panara dans la capitale.
8: Alamata libérée. Hier, les forces de paix du Tigré, milice tigréenne alliée au gouvernement fédéral, ont annoncé sur Facebook être entrées dans la ville. Une information confirmée par les autorités municipales qui évoquent d'intenses combats. Alamata est une prise stratégique pour l'armée fédérale. Cette ville de 80 000 habitants est située à une quinzaine de kilomètres à l'intérieur du territoire tigréen, sur la route menant directement à Mekele, la capitale de la région. L'armée déclare également avoir pris le contrôle de Sekota dans la province de l'Amara. Elle y maintient actuellement plusieurs garnisons. Selon une source humanitaire, sur le front de l'Afar, les forces tigréennes contrôlent désormais plusieurs localités. Après des affrontements impliquant de l'artillerie lourde, elles sont entrées dans la ville d'Erefti, à une soixantaine de kilomètres de route de la frontière du Tigré. D'après cette source, les affrontements ont poussé de nombreux habitants à fuir dans la panique vers d'autres zones du territoire. D'après Jalale Guetta-Choubirou, analyste pour le réseau spécialisé des conflits ACLED, la progression du TPLF menée avec le groupe d'opposition Afar Ougougoumo pourrait changer la donne si elle venait à s'approcher de l'axe qui mène vers Djibouti, explique-t-elle. Le contrôle de cet itinéraire pourrait menacer la principale voie commerciale de l'Éthiopie. Marlène Panara, Addis Abeba, RFI.
6: L'armée éthiopienne qui continue d'accuser l'Érythrée d'être partie prenante dans le conflit, elle soutiendrait les groupes d'opposition. Asmara a démenti ces allégations. De violents combats par ailleurs hier en Somalie, à Baidoa. Ils opposent l'armée fédérale somalienne, assistée par des avions de combat turcs, à une milice qui soutient C'est en fait la quatrième offensive d'ampleur menée par les partisans du gouverneur déchu de cette province, Abdizaziz Laftamoi. Lui aussi avait dénoncé les violences politiques en marge des scrutins du mois d'août. Lisa Fabian.
9: La commission zambienne de lutte contre la drogue, également compétente en matière de blanchiment d'argent et de crimes financiers, accuse l'archevêque Alik Banda d'avoir obtenu illégalement un véhicule auprès de l'autorité fiscale zambienne. Le religieux aurait été, entre avril 2021 et décembre 2023, en possession d'un Toyota Hilux donné par l'ancien président Edgar Lungu. Ce rival de l'actuel chef de l'État, Kainde Hichilema, est décédé depuis. L'archevêque Alik Banda a plaidé non coupable et il a été libéré en échange d'une caution s'élevant à plus de 3 500 €. Ses documents ont été saisis pour l'empêcher de quitter le territoire d'ici son procès, fixé au mois de novembre. En pleine période électorale, le religieux catholique s'était inquiété publiquement des violences politiques qui risquaient de mettre en péril les fondements même de la démocratie en Zambie, selon lui. Mi-septembre, les autorités zambiennes ont révoqué les passeports de 6 représentants de la société civile, universitaires, anciens diplomates ou opposants, alors qu'il se trouvait à l'étranger. Amnesty International a dénoncé une utilisation des pouvoirs administratifs pour réduire au silence les critiques.
6: Lisa Fabian, une énième victime retrouvée avant-hier et la police sud-africaine encore plus sous pression. La dépouille d'une 11e femme a donc été découverte sur un terrain vague, toujours autour de la municipalité d'Ekurhuleni. 11 féminicides en un peu plus de 2 mois. Une série de meurtres qui provoquent à la fois la crainte mais aussi une vive indignation. 4 personnes ont pour l'instant été arrêtées. Mais sans résultat concluant, les enquêteurs ne parviennent pas encore à savoir s'il y a un lien entre tous ces crimes. Des moyens supplémentaires leur ont donc été alloués. Claire Bargelès.
10: 4 personnes sont pour l'heure en détention dans le cadre de ces enquêtes. Elles sont poursuivies pour 3 meurtres distincts. Car pour l'instant, une équipe multidisciplinaire a beau étudier les similitudes entre les dossiers, les lieux où les corps des victimes ont été abandonnés, les résultats des examens médico-légaux, les chronologies et les profils, aucun élément concluant ne permet encore d'établir la piste d'un tueur en série. La police se garde donc de faire un lien entre ces affaires ou de leur attribuer un même mobile et chacune fait l'objet d'une procédure. Les autorités sont désormais sous pression puisque ces meurtres ont fait grand bruit et instillé la peur. Les organisations de la société civile exigent des avancées alors que le nombre de victimes ne cesse d'augmenter. Des moyens supplémentaires ont été mobilisés pour ces dossiers avec notamment le renfort de hauts responsables de la police afin d'obtenir des réponses au plus vite. Claire Bargelès, Johannesburg, RFI.
6: Et j'ajoute qu'une 12e femme
10: de hauts responsables de la police afin d'obtenir des réponses au plus vite. Claire Bargelès, Johannesburg, RFI.
6: Et j'ajoute qu'une 12e femme a aussi été retrouvée morte hier dans le township de Tembisa qui se situe dans cette même zone. Mais la police ne rattache pas ce dossier aux autres parce que contrairement au cas précédent, cette jeune femme de 23 ans a été abattue en pleine rue. Les enquêteurs soupçonnent directement son ancien compagnon qui a été retrouvé mort ensuite dans sa voiture. Reste que cette nouvelle affaire vient un peu plus souligner la violence quotidienne qui touche les femmes dans la nation arc-en-ciel.
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6: 5h37 ici à Paris où le tribunal correctionnel prononce la peine maximale contre la compagnie Swiftair. Elle est condamnée à 225 000 euros d'amende pour homicide involontaire dans le crash du vol Ouagadougou-Alger. Swiftair était la propriétaire de l'appareil d'Air Algérie qui s'est écrasé au Mali le 24 juillet 2014. Tous les passagers et membres d'équipage sont morts dans ce crash, 116 personnes au total. Suzanne Ayot préside l'association AH5017 Ensemble. Elle fait part d'un sentiment d'aboutissement après plus d'une décennie de procédures. Elle répond à Sofiane Amazian.
11: Je crois qu'on est réconforté par ce verdict qui a bien mis en évidence les manquements de la compagnie Swiftair, qui avait quand même essayé de se défausser sur les pilotes, la faute du pilote automatique, la faute de Boeing, la faute de ceci, cela, etc., et qui nous a beaucoup fait traîner avant qu'on puisse avoir ce procès. Donc je crois qu'il y avait effectivement un sentiment d'avoir lutté pour quelque chose, parce que nous, ça fait des années que collectivement, avec l'association AH5017 Ensemble, on avait comme objectif d'obtenir un procès. Ça nous a beaucoup mobilisés. C'est très long, 12 ans. On a beaucoup travaillé là-dessus. Voilà, on a un espèce de sentiment d'aboutissement, là, d'être arrivé jusque-là.
6: Suzanne Ayot pour l'association AH5017 Ensemble. Swifter, par voie de communiqué, a dit regretter la décision du tribunal correctionnel de Paris, mais sans indiquer encore si elle allait faire appel de cette décision. Il y a les effets d'annonce, les promesses de partenariat gagnant-gagnant et les signatures de contrats sous les yeux de la presse. Et puis, il y a la réalité plus nuancée. On évoque maintenant le ralentissement et la mutation de l'économie chinoise et ses conséquences sur ses partenaires africains. L'Atlantic Council, un cercle de réflexion américain spécialisé dans les relations internationales, est entré dans le détail. Il a observé comment certains secteurs de l'économie chinoise montaient et à l'inverse, comment d'autres se rétractaient et quelles en étaient les conséquences, surtout sur trois pays du continent en particulier, l'Angola, la République démocratique du Congo et l'Afrique du Sud. Les détails avec Amélie Tullet.
12: Il y a d'abord l'effondrement du secteur immobilier chinois, moins d'investissements, moins de grands projets et donc une baisse des besoins en pétrole et en matières premières traditionnelles liées à la construction, ce qui pénalise des exportateurs comme l'Angola ou l'Afrique du Sud. En revanche, l'essor en Chine des technologies dites propres comme les véhicules électriques par exemple profite aux exportations de minerais, cuivre, cathode, cobalt et donc aux acteurs du secteur en République démocratique du Congo. Face à une consommation intérieure en berne, la Chine se cherche aussi de nouveaux moteurs de croissance, donc des débouchés pour tous ces produits manufacturés, d'où la forte hausse des exportations vers l'Afrique. Elles ont progressé ces 18 derniers mois plus rapidement que vers les autres régions du monde. Une dynamique à double facette. D'un côté, la baisse des prix des équipements électroniques ou des machines-outils pour les consommateurs africains. De l'autre, une concurrence à risque pour les industries locales. Toutes ces dynamiques, déjà observées l'an dernier par l'Atlantic Council, s'accentuent et pour les analystes, il va falloir s'adapter. Les pays exportateurs du continent ne doivent plus s'attendre à ce que la marée montante de la demande chinoise leur profite indistinctement.
6: Amélie Tullet, quelques mots sur l'épidémie d'Ebola en République démocratique du Congo qui a désormais dépassé les 8000 cas confirmés. Le bilan approche des 4000 morts pour les chiffres précis, 3901 décès et 8067 cas recensés au 26 septembre. Selon le ministère de la Santé, l'Ituri concentre plus des trois quarts des cas. La transmission se poursuit d'ailleurs dans cette province puisqu'il y a trois jours, 57 des 78 nouveaux cas signalés dans le pays y ont été confirmés. Direction Madagascar pour la suite de cette édition africaine. Les feux tricolores font leur retour à Antananarive. La ville s'en était dotée au moment des Jeux de la Francophonie, il y a 30 ans, mais ils étaient tous progressivement tombés en désuétude. Eh bien ça y est, il y en a de nouveau. Le premier est en service depuis une dizaine de jours à Analakel, en plein centre de la capitale. Sauf que un feu tricolore, ce n'est pas instinctif, ni pour les piétons, ni pour les automobilistes. Il faut d'abord faire un peu de pédagogie. Reportage de notre correspondante Aurélie Couman.
13: Avenue de l'Indépendance à Analakel, plein centre-ville de la capitale. Au passage piéton, deux policières font la loi. Elles retiennent les passants qui veulent traverser trop vite. Le feu passe au rouge, les voitures s'arrêtent. Une première depuis plus de 20 ans à Antananarive. Joanne s'engage sur la chaussée.
14: C'est une bonne idée déjà pour les piétons et pour les voitures aussi. Ça nous facilite la vie en fait parce qu'il y a les voitures qui respectent les piétons et il y a les piétons également qui respectent les voitures. Et comme ça, on n'a pas peur de traverser sans savoir qu'une voiture va nous percuter et on peut traverser sereinement.
13: Le démarrage a pourtant été laborieux. Des automobilistes grillent encore le rouge. Des piétons ne savent pas quand traverser. Les feux ont même été coupés le premier week-end. Policiers municipaux et nationaux expliquent désormais les règles sur place. Fali Ramanantsou dirige les travaux publics de la commune.
15: Le programme prévoit donc l'installation de feux tricolores sur 75 emplacements stratégiques considérés comme points noirs dans les axes de la capitale. Et certains équipements avaient déjà été livrés en 2025. Leur mise en service s'inscrit aujourd'hui dans la continuité du programme de transformation métropolitaine engagé par la délégation spéciale.
13: L'enjeu est vital. De janvier à mai 2026, la police a recensé 40 morts sur les routes de la capitale, presque autant que sur toute l'année précédente. Et entre mars et mai, plus de la moitié des victimes étaient des piétons. Aurélie Couman, Antananarive, RFI.
6: On en vient au football avec la suite aujourd'hui de la deuxième journée des éliminatoires de la Coupe d'Afrique des Nations 2027. 17 rencontres à l'affiche, dont un duel d'Afrique centrale entre le Congo et le Cameroun. Ça se joue à Brazzaville. Face à des Camerounais, tombeurs des Comores lors de la première journée, les Diables Rouges qui ont été battus pour leur part en Namibie ne partiront pas favoris. Reste tout de même que la perspective de battre leurs voisins peut les transcender. C'est en tout cas l'avis du sélectionneur du Congo, Claude Leroy.
16: Contre la Namibie, on a fait une super dernière demi-heure, c'est là-dessus qu'il va falloir s'appuyer. Bon, il va y avoir pas mal de changements dans cette équipe contre le Cameroun et on sait que bon, on est 39e au niveau africain, 133e mondial contre une équipe qui est 8e au niveau africain. Donc si on regarde que les stats, on peut s'inquiéter, mais j'ai trouvé mon groupe très concerné, plus que motivé. Et vous savez aussi, c'est assez facile quand vous rencontrez le Cameroun et Lions Indomptables. Bon, la motivation vient naturellement chez les joueurs parce qu'on sait qu'ils ont beaucoup de respect, beaucoup d'admiration pour ce pays, mais aussi beaucoup d'envie de les faire trébucher.
6: Claude Leroy avec Jean-Ruffin Louemba, Congo-Cameroun, coup d'envoi 19h TU. Dans le même groupe, les Comores reçoivent donc la Namibie. 11h, temps universel. Antoine Grenier est avec nous dans une heure pour le premier journal des sports de cette matinale.
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6: Afrique Matin acte 2 avec les formats un peu plus longs de la rédaction. Retour à Bilé dans une minute, petit village nigérian sous la menace de ses fuites de gaz. Retour en Itas dans le dossier Afrique Éco. Les cultivateurs malagas conquis par un bio-fertilisant miracle. Les matières premières, quelles conséquences El Niño va-t-il ou peut-il avoir sur les pays producteurs de cacao? On appellera enfin Serge Massot des rédactions de la première pour l'actualité à La Réunion et à Mayotte. Nous sommes donc de retour à Bilé pour le reportage long format de la rédaction. Bilé, village du sud du Nigeria, pas très loin de Port Harcourt. Bilé, où les vieilles canalisations enterrées de gaz sont en train de vieillir. Certaines sont percées, le gaz remonte tout doucement vers la surface. Les habitants le sentent physiquement. Ces effluves sont la cause de problèmes respiratoires ou dermatologiques. Et puis ils le redoutent aussi, la moindre étincelle au-dessus d'une fuite. Et c'est potentiellement une explosion dévastatrice. Bilé, ou la bombe à retardement de la pollution au gaz, suite des reportages de Moïse Gomis.
17: Des nuits agitées à cause des cauchemars, d'autres sans sommeil. Remember Martins est perturbé depuis que Bilé est envahi par le gaz.
18: Parfois le matin, j'avais les lèvres enflées ou le visage. La plupart du temps, après la douche, on commence à ressentir des démangeaisons sur le corps. Aujourd'hui, je me suis plainte de ça et ma fille m'a répondu « D'accord, ça veut dire que ça ne vient pas de moi ». En fait, elle en souffre aussi, mais elle n'en parlait pas jusque-là.
17: Habitante d'une modeste maison en bois, donc inflammable en cas d'explosion, Remember s'inquiète pour sa fille adolescente, mais aussi pour ses deux jumeaux, trop petits pour comprendre le danger de vivre actuellement à Bilé. Cette quadragénaire garde en tête l'impact de la pollution au gaz sur des enfants de l'école primaire où elle enseigne.
18: Nous sommes confrontés à un autre type de maladie, comme des vomissements. Ce symptôme s'intensifie et parfois les enfants avaient de la fièvre. Un enfant saignait du nez à cause du gaz, ce que je n'avais jamais vu auparavant.
17: Depuis le déclenchement de la crise, Bomapol assure une veille d'Embilé. Beaucoup d'habitants le sollicitent alors qu'il n'est que parapharmacien. Le centre de santé de Bilé ne fonctionne qu'avec des agents communautaires incapable de gérer les cas de détresse sanitaire. Bomapol.
19: Le centre de santé n'est pas en activité. Le médecin a été muté il y a peu. Il n'y a donc personne pour l'instant. Il n'y a pas d'installation adéquate pour effectuer des examens fiables. Nous ne savons donc pas ce qu'il adviendra des personnes vivant à proximité de ces sources bouillonnantes.
17: Début septembre 2026, une explosion souffle la chambre de Joy Amos. Cette jeune femme se plaignait de la chaleur émanant du sol de son logement. Prise en charge par une voisine sage-femme, Joy est évacuée de Bilé vers Port Harcourt, où elle succombe à ses profondes blessures le 21 septembre 2026. Moïse Gomis, de retour de Port Harcourt, RFI.
6: Troisième volet de ces reportages à Bilé, demain, même heure et même antenne.
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6: Actualité internationale de ce 29 septembre 2026. C'est le journal en ligne Mediapart qui publie des messages antisémites datant de 2013 qu'il attribue au président actuel du Rassemblement National. L'enquête s'appuie sur des conversations privées qui auraient été écrites par Jordan Bardella durant l'été 2013 lorsqu'il avait 17-18 ans et militait depuis environ un an et demi au Front National. À l'époque, Jordan Bardella qui a annoncé que son avocat avait déposé une plainte en diffamation. Et Emmanuel Macron, attendu aujourd'hui à Madrid pour une visite d'État de 2 jours qui vise, pour lui, à souligner de grandes convergences entre la France et l'Espagne en matière européenne. Le président français sera accueilli à la mi-journée par le roi Felipe VI et la reine Laetitia au Palais Royal. Emmanuel Macron échangera ensuite dans l'après-midi avec des étudiants à l'université Complutense au sujet de la protection de nos démocraties et de notre jeunesse à l'heure des réseaux sociaux. Demain, économie, politique et diplomatie s'inviteront plus franchement dans cette première visite d'État d'un président français depuis 2009. Et puis OpenAI reconnaît qu'il aurait dû prévenir plus tôt le gouvernement australien d'une intrusion de ses modèles d'IA dans plusieurs de ses sites et bases de données. L'entreprise californienne n'a en effet averti les autorités australiennes que le 10 septembre, alors qu'elle avait découvert à la mi-août l'incident qui remontait quant à lui au mois de juin, ce qui avait provoqué alors la colère du Premier ministre australien. 3h49 en temps universel. Afrique économie. Ici encore la suite d'un sujet que l'on développait hier matin dans la région malgache de Litas, à côté d'Antananarive. On parlait hier de l'érosion des sols qui grignote un peu de ces terres agricoles. Eh bien, on regarde ce matin le verre à moitié plein. Depuis une dizaine d'années, les agriculteurs de la région bénéficient d'un programme porté par l'ONG AgriSud. Elle a trouvé une recette de fertilisant organique pour les sols. C'est un engrais qui se fabrique localement avec des plantes, avec des déjections animales aussi, 100% naturel donc, et qui est vraiment efficace pour augmenter les rendements des cultures. Retour sur place avec Guillaume Fabry.
20: De l'ambiati et du tanamasuange sont disposés sur le sol en terre battue devant la maison de Fabienne Razafinraibé.
21: Ce sont des plantes bénéfiques pour la terre et elles poussent un peu partout aux alentours.
20: Après avoir haché ces végétaux, l'agricultrice les verse dans un bassin rempli d'eau avec du fumier de zébu ramassé dans la localité.
21: Le bassin doit avoir la meilleure exposition au soleil possible. On mélange tous les 4 jours et le biofertilisant est prêt au bout de 28 jours. On le sait parce que le liquide est vert et homogène et il ne s'en dégage plus de fortes odeurs. On peut y ajouter d'autres plantes aux facultés répulsives comme le consoude ou le défrosia. Elles servent de pesticides naturels en repoussant les insectes nuisibles.
20: La technique a été enseignée par l'ONG AgriSud, un réseau de 350 mètres exploitants, des agriculteurs référents chargés de transmettre ensuite cette pratique innovante aux communautés paysannes locales. Environ 15 000 producteurs utilisent désormais le biofertilisant liquide dans la région de Litas, explique Fetson Ramalai Anjamaitz, chef de projet dans le cadre du programme AgriTerre.
22: La production des biofertilisants liquides est accessible par tous les producteurs parce que on n'a pas besoin des matériels sophistiqués. Les producteurs peuvent utiliser même des bidons jaunes pour le récipient et aussi l'amélioration de la productivité. En moyenne, c'est une augmentation de 20% de rendement par rapport aux techniques qu'ils utilisent auparavant. Que ce soit des engrais chimiques ou des pesticides chimiques.
20: Ces techniques nocives pour la santé rendaient l'air irrespirable, se souvient Jean-Patrick Ramanandraibé. Les biofertilisants liquides que ce paysan utilise désormais sont particulièrement efficaces pour la culture d'haricots verts. Sur un terrain de 100 mètres carrés, il en récolte 250 à 300 kilos contre 150 kilos auparavant.
23: La terre produit plus, donc je gagne plus, étant donné que la majeure partie de la récolte est destinée à la vente. Je peux désormais nourrir correctement mes porcs et mes volailles, alors que ce n'était pas le cas auparavant. Les revenus supplémentaires m'ont permis d'investir pour améliorer mon activité d'élevage.
20: Une diversification des activités économiques également bienvenue à l'heure où la croissance démographique réduit la taille moyenne des parcelles agricoles léguées par les parents à leurs enfants. L'Institut national de la statistique anticipe un doublement de la population malgache à l'horizon 2050. Guillaume Fabry, de retour de Litas, RFI.
6: Deux dossiers dans cette région de Litas que vous retrouvez aussi sur notre application RFI Pure Radio. L'actualité des matières premières, actualité agricole encore, puisque l'on parle du cacao ce matin et des effets que pourrait avoir El Niño. Le phénomène climatique qui a réchauffé les eaux de surface de l'océan Pacifique ces derniers mois, on attend maintenant sa cascade de conséquences, soit de très fortes précipitations, soit au contraire des sécheresses très dures. On redoute donc qu'il y ait de fortes conséquences concrètes sur les pays producteurs de cacao, en Afrique de l'Ouest et en Afrique centrale, Marie-Pierre Olfan.
0: Ce que prédisent les analystes et certaines majors du cacao, c'est une baisse de 300 000 à 400 000 tonnes, baisse répartie entre l'Afrique de l'Ouest et l'Amérique du Sud. Le Ghana, numéro 2 mondial, dit craindre une diminution de sa production de 20 à 40%. La Côte d'Ivoire, son grand voisin, n'a pas fourni d'estimation, mais on se souvient qu'en 1983, El Niño avait provoqué une sécheresse terrible dans le pays, avec des feux de plantations et de forêts dans tout l'Est et le Centre, et au bout du compte, la perte de 10 000 hectares de cacao. La crainte pour cet automne, c'est que l'harmattan souffle plus chaud et plus fort que d'ordinaire en Afrique de l'Ouest et qu'il vienne malmener des plantations qui ont déjà souffert d'avoir reçu trop de pluie fin mai, début juin, au moment crucial de la floraison. L'impact de la perturbation climatique reste cependant difficile à évaluer de manière fiable. Les estimations sont à prendre avec des pincettes, car si El Niño est bien présent, ses conséquences précises relèvent encore de la spéculation, préviennent certains acteurs. Le Conseil Café Cacao a tout de même ralenti ses ventes par anticipation pour s'assurer d'avoir les volumes physiques nécessaires pour honorer ses contrats. Une prudence liée à El Niño, mais aussi à une baisse structurelle de la production en raison de la maladie du swollen shoot et du vieillissement des plantations. Les rendements sont en baisse d'année en année et font craindre une chute des volumes récoltés d'ici 2030 si rien n'est fait pour redresser la barre. Ce contexte est propice à une hausse des prix. On est loin des records de fin 2020. Mais les risques qui pèsent sur les récoltes ont fait grimper les cours ces 6 derniers mois. Courant septembre, des précipitations en Afrique de l'Ouest ont atténué temporairement les inquiétudes, mais les prix restent au-dessus des 5700 dollars la tonne. Le premier transformateur d'Asie, Guangchong, n'exclut pas de voir le seuil des 8000 dollars la tonne atteint d'ici fin décembre.
6: Marie-Pierre Olfan pour l'actualité des matières premières. 3h55 en temps universel, l'actualité à Mayotte et à La Réunion, enfin avec les confrères de La Première. La France va vivre aujourd'hui une journée de mobilisation dans la fonction publique à l'appel de nombreux syndicats. Ce sera donc le cas à La Réunion et c'est à la une de votre journal, Serge Massot. Bonjour.
2: Bonjour. Une journée de mobilisation nationale ce mardi à l'appel des syndicats de la fonction publique. Et sur l'île de La Réunion, les agents de la fonction publique territoriale dénoncent la dégradation de leurs conditions de travail et le gel de leurs salaires. Des rassemblements sont prévus devant la préfecture et devant l'hôtel du département. Alain Puel, président de la CFTC Réunion.
3: Certaines personnes ont du mal, beaucoup de personnes d'ailleurs ont du mal à joindre les deux bouts et enlever une partie de leur salaire sur en fin de mois, ça pose problème et ça pose difficulté à ces personnes. Là, on a fait appel à pratiquement à toute la population, qu'on espère recueillir à peu près 500, voire 600, voire peut-être 1000 personnes.
4: Avec des conséquences pour les usagers, ça veut dire des cours annulés dans les établissements scolaires, des opérations chirurgicales reportées dans les hôpitaux.
3: Malheureusement, s'il faut ça, oui, effectivement, parce qu'il faut qu'on fasse entendre nos revendications auprès du gouvernement. Donc, quand vous regardez aujourd'hui l'économie que le gouvernement veut nous faire, c'est un peu drastique. Imaginez-vous un petit peu qu'il y a moins de policiers dans les rues, moins de soignants pour soigner les malades. Imaginez-vous qu'il y a, vous avez dit, les professeurs, il y a moins de professeurs, où les classes sont bondées. Et là, on touche au cœur même de notre société.
2: Des propos recueillis par Philippe Dornier de Réunion La Première. Un autre mouvement social qui se prépare sur l'île de Mayotte, après les brancardiers, les ambulanciers en grève au début du mois, le syndicat Sud Santé a déposé un préavis de grève du 12 au 20 octobre prochain. Un préavis qui concerne le centre hospitalier de Mayotte. Les explications de Leilemi Zouberaouaï de Mayotte La Première.
24: Le syndicat réclame notamment le respect de l'équité entre les agents dans les services et l'organisation des plannings ainsi qu'une révision des primes à 2200 euros pour tous. Parmi les autres revendications, l'augmentation des effectifs, notamment à Mramadoudou et au sein des équipes d'interprètes, l'amélioration des conditions de travail et le paiement systématique de toutes les heures supplémentaires effectuées. Sud Santé Sociaux demande également une séparation fonctionnelle entre les chefs de service et leurs conjointes en référence aux règles sur les conflits d'intérêts et au cadre hiérarchique. Enfin, le syndicat réclame un audit sur l'organisation des services. La fin du glissement de tâches qu'il estime préjudiciable à la qualité des soins et aux conditions de travail. Il dénonce également des entraves aux réunions des représentants du personnel.
2: Et puis une centaine de pêcheurs de loisirs se sont réunis à Saint-Pierre à La Réunion pour dire non aux quotas et à un nouveau projet de réglementation de la pêche de loisirs. Ces pêcheurs amateurs sont accusés de concurrence déloyale par le comité des pêches qui représente les professionnels. Sophie Persson.
25: Guylain Moutama, plaisancier, ne parle pas de guerre entre pêcheurs professionnels et pêcheurs de loisirs.
26: Nous, on ne cherche pas la bagarre, on est pêcheurs professionnels, plaisanciers, non. Nous, ce n'est pas une question de guerre, nous, c'est une question, on veut aller à la pêche tranquillement, on veut qu'on nous laisse tranquille, qu'on respecte.
25: La future réglementation viendrait répondre à une baisse de la ressource en poisson. Mais ça ne convainc pas Jacques Dombreville, pêcheur depuis plus de 50 ans.
5: C'est la ressource qui est mise en cause. On veut bien le croire. Mais l'arrêté s'appuie sur des études scientifiques auxquelles on n'a pas accès. S'il n'y a plus, il n'y a plus personne.
25: Et il accuse.
5: Ce doit arrêter que ça prête à signer la préfecture. Il est mandaté par le comité des pêches qui paie quelqu'un pour nous faire du tort. Il n'apporte pas de solution, on désigne des responsables. Et c'est pas la désignation des responsables qui apportera des solutions.
25: Il demande donc, comme le collectif Nout Mer, Nout Liberté, de la concertation.
2: Sophie Persson de Réunion La Première, bonne journée sur RFI.
6: Merci beaucoup Serge Massot, bonne journée à vous également. C'est la fin de cette première édition africaine sur Radio France Internationale réalisée par Thierry Le Saint. Merci à lui. L'information du continent revient en longueur. Afrique Matin, deuxième édition, 4h30 en temps universel. Vous serez avec Sébastien Duhamel. Et puis vous le savez, on a aussi notre adresse mail sur laquelle vous pouvez nous écrire. On vous lit et on vous répond en un seul mot, africematin@rfi.fr. Dominique Thierry, vous nous écoutez depuis le Gabon, depuis la ville de Port-Gentil. Et ça fait plusieurs années, plus de 20 ans, puisque vous êtes un fidèle auditeur depuis 2005. Merci pour ces deux décennies de fidélité. Et restez avec nous, le journal revient dans une minute.
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14: Andrea Pietroșel.
27: La Parlament continuă audierile miniștrilor desemnați în guvernul mureșan. 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Premierul desemnat afirmă că are în jur de 200 de voturi certe pentru investirea guvernului și a avut discuții cu minoritățile, dar și cu parlamentarii neafiliați, cu grupuri parlamentare mai mici. 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În cazul în care guvernul mureșan nu va trece de votul în Parlament, PNL ia în calcul să se adreseze Curții Constituționale dacă președintele Nicu Șordan nu convoacă alegeri anticipate, a declarat deputatul liberal Alexandru Muraru. Această mișcare arată, de fapt, ruptura dintre liderul PNL, Ilie Bolojan, și șeful statului, spune la RFI analistul politic Sebastian Zacman.
28: În politica din România, personalizarea contează mult mai mult decât relațiile instituționale. Deci vom vedea o nouă etapă din acest conflict Nicu Șordan-Ilie Bolojan, o etapă care va ajunge, de fapt, la sesizarea Curții Constituționale. Însă aici, foarte probabil, să aibă dreptate președintele țării, pentru că în Constituție scrie clar, președintele poate să dizolve Parlamentul în cazul în care două propuneri de premier pică la vot în legislativ. Însă disputa nu se duce pe teren juridic în acest moment, ci pe terenul politic, pe terenul percepțiilor, de fapt, în societate. Acum, ambele tabere, și Nicu Șordan și Ilie Bolojan, încearcă să-și conserve propriul electorat și nu doar să-l conserve, ci în cazul domnului Bolojan, să-l mobilizeze, să-l lipească pe președintele Nicu Șordan, așa cum spuneam, de Partidul Social Democrat, astfel încât electoratul reformist care l-a urmat pe Nicu Șordan să vină, să-l abandoneze pe președinte și să vină în tabăra PNL-USR.
27: L-am ascultat pe analistul politic Sebastian Zacman. Elevii din România au fost îndemnați să meargă la școală îmbrăcați în negru într-un protest față de proiectul care ar introduce uniforma școlară obligatorie. Acțiunea a fost lansată de Consiliul Național al Elevilor după ce propunerea legislativă a trecut de Senat și a fost trimisă Camerei Deputaților, care va avea vot decisiv. Inițiatorul proiectului, senatorul PSD Daniel Zamfir, susține că acesta va fi un prim pas în reducerea inegalităților în școli. Sociologul Gelu Duminică îl contrazice și spune la RFI că introducerea uniformei nu va mai avea niciun efect asupra discriminării.
1: Faptul că domniile lor gândesc că reduc discriminarea din sistem prin faptul că purtăm aceeași ținută este o gogoriță conservator melancolică, uite că așa s-o numesc. N-are nicio legătură ținuta cu scăderea discriminării, pentru că sunt multe alte elemente prin care se poate arăta superioritatea unora față de ceilalți, dar ce mai degrabă noi trebuie să învățăm respectul și nici de cum uniformizarea. Însă, din punctul meu de vedere, este doar rezultatul unui lobby puternic din industriei confecțiilor, pentru că mulțiți dumneavoastră câteva sute de mii, milioane și ceva de elevi, doar două ținute și vedeți ce cifră dă.
12: Totuși, vedeți vreun aspect pozitiv al introducerii uniformelor în școli?
1: Dacă e să ne uităm cost-eficiență, nu. Dacă e să ne uităm la faptul că îi avem pe toți îmbrăcați la fel și că poate contribui, repet, contribui la identitatea școlară, cu siguranță, da. Însă cazurile de bullying, discriminare, segregare, hărțuire și așa mai departe, există și în unitățile școlare care au ales, în baza de propriilor decizii, să aibă uniforme.
27: L-am ascultat pe sociologul Gelu Duminică. Berlinul a afirmat că primele sale discuții directe cu Moscova de la începutul invaziei ruse la scară largă în Ucraina au arătat că pozițiile celor două părți rămân extrem de divergente și că Rusia nu e dispusă să se angajeze în negocieri serioase pentru a pune capăt războiului. Dan Andreșescu.
13: Pozițiile noastre au fost foarte divergente, fapt care a devenit evident încă o dată, a declarat un purtător de cuvânt al Ministerului de Externe la două zile după o întâlnire între ministrul german de externe Johann Wadephul și omologul său rus Sergei Lavrov în marja adunării generale a ONU. Purtătorul de cuvânt a adăugat că discuțiile au întărit concluzia Berlinului, potrivit căreia Moscova rămâne reticentă în a negocia fie o încetare a focului, fie o încheiere a războiului din Ucraina. La rândul său, șefa diplomației Uniunii Europene, Kaya Kallas, a afirmat luni că reacția ministrului rus de externe Sergei Lavrov în urma discuțiilor purtate săptămâna trecută la Națiunile Unite cu omologul german arată că Rusia nu este deloc interesată de pace. Din Rusia și Germania s-au întâlnit sâmbătă, iar ulterior, în cadrul unei conferințe de presă, Sergei Lavrov a minimalizat întrevederea, spunând că nu a aflat nimic nou și că omologul german ar fi putut la fel de bine să-l sune.
27: L-am ascultat pe Dan Andreșescu, iată acum datele meteo. Sunt 14 grade în capitală astăzi, iar maxima ajunge la 22 de grade. Avem 11 grade acum la Craiova și la Chișinău, 7 sunt la Sibiu, 10 la Iași, 6 la Cluj-Napoca și 9 la Timișoara.
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0: Mardi 29 septembre, bonsoir à tous, soyez les bienvenus dans la session soirée de l'info sur RFI, 3 heures d'actualité au programme, c'est parti. Allez, dans 10 minutes, le grand reportage nous emmènera ce soir dans le sud-ouest de la Colombie pour évoquer le fléau de l'enrôlement des mineurs, certains enfants, enrôlement par des groupes armés. Pourquoi sont-ils enlevés? Pourquoi l'État est-il impuissant? Ce sera avec Paola Ariza. Juste après, le débat du jour ce soir, on va parler de la première puissance militaire du monde, les États-Unis, mais une première puissance qui montre d'inquiétants signes de faiblesse. Pour la première fois, en effet, le Pentagone a alerté récemment sur une pénurie de munitions. La raison, la guerre en Iran. D'où notre question ce soir, est-ce que la défense américaine est aujourd'hui en danger? À quel point la situation est-elle grave? Quelles conséquences? Quelles évolutions possibles? Réponse à suivre dans 30 minutes. Dans une heure, le grand journal du soir et le dossier qui sera consacré à l'économie française. La dette s'envole alors que ce jeudi, le gouvernement doit présenter son budget. 18h30, temps universel. Afrique Soir, première édition de ce mardi.
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0: Et puis à 19h10, temps universel, dans 2h10. Eh bien, ce soir, mardi politique, l'invité sera Julien Aubert, vice-président du Parti Les Républicains, président d'Oser la France. Dernier rendez-vous de cette session soirée de l'info sur RFI, Accent d'Europe. Il sera question ce soir de l'indépendance de la justice piétinée dans de nombreux pays et qui est une condition alors absolue pour rentrer dans l'Union Européenne. Nous serons en Moldavie, pays candidat à l'UE. Et ce sera à 19h40, temps universel. Voilà pour le programme. Pour l'heure, 17h02. TU, bonsoir Adrien Delgrange.
2: Bonsoir à toutes et à tous.
0: L'heure de votre journal est à la une ce soir. Fatima Ezzara El Mansouri, nouvelle première ministre du Maroc.
2: Oui, elle devient la première femme chef du gouvernement marocain. Le roi Mohamed VI l'a désignée aujourd'hui au Palais Royal. Fatima Ezzara El Mansouri est membre du parti Authenticité et Modernité. Le PAM, qui est arrivé en tête des élections législatives du 23 septembre dernier, avec 97 sièges remportés. Sofiane Amazian, bonsoir.
3: Bonsoir Adrien, bonsoir à tous.
2: L'actuelle maire de Marrakech n'était pas la seule à pouvoir convoiter cette place de chef de gouvernement dans son parti.
3: Oui, à 50 ans, Fatima Ezzara El Mansouri marque par sa nomination une nouvelle page de la vie politique marocaine. Première femme à devenir chef du gouvernement, l'avocate de formation fait partie des figures du PAM qu'elle a rejoint à sa formation en 2008, puis a intégré le comité collégial de direction en 2024. Son ascension politique est fulgurante. Un premier mandat de maire d'une des plus grandes villes du royaume, Marrakech, obtenue en 2009. Deuxième femme dans l'histoire à occuper ce poste après Asma Chahabi du côté d'Essaouira. Après avoir quitté ses fonctions en 2015, elle les retrouve en 2021 au niveau national. Trois mandats de députée dans la circonscription de Medina Sidi Youssef pendant 10 ans, avant d'intégrer en 2021 le gouvernement sortant d'Azeda Hanouch en tant que ministre de l'aménagement du territoire national, de l'urbanisme, de l'habitat et de la politique de la ville. Alors que l'ombre du puissant président de la Fédération marocaine Fouzi Legja, qui a rejoint le PAM récemment, planait autour du poste, le profil plus expérimenté de Fatima Ezzara El Mansouri a été privilégié. Sa première tâche, eh bien, constituer une majorité au Parlement et choisir les nouveaux membres du gouvernement.
2: Sofiane Amazian. L'actualité sur le continent européen, en Espagne, après plusieurs jours de mobilisation de manifestants réclamant une meilleure protection des locataires, le gouvernement espagnol a présenté aujourd'hui plusieurs mesures pour répondre à cette crise du logement qui frappe le pays, comme par exemple annoncer de nouvelles mesures pour protéger les locataires ou encore construire davantage de logements. L'exécutif du Premier ministre espagnol Pedro Sanchez était attendu au tournant par ces centaines de militants qui occupent depuis samedi soir une partie de la très touristique Puerta del Sol, une grande place au cœur de Madrid. Pour Valeria Racou, porte-parole du syndicat des locataires, le compte n'y est pas.
4: Aujourd'hui a eu lieu le premier conseil des ministres depuis l'expulsion de Marie-Carmen et pour le gouvernement socialiste, c'est la dernière chance d'enrayer la spéculation immobilière. On ne va pas accepter que le décret Marie-Carmen soit modifié d'une virgule. On ne va pas s'arrêter là parce que le mouvement va au-delà de Madrid. Il y a des mobilisations un peu partout dans le pays qui s'organisent, des campements qui se montent et des mobilisations qui se préparent pour les prochaines semaines. Le décret Marie-Carmen doit être approuvé en entier par parce qu'il constitue le minima de nos requêtes. Et s'il n'est pas voté, c'est un échec total. Le gouvernement a intérêt à être à la hauteur de la crise si importante que nous affrontons en ce moment dans le pays, à commencer par l'origine du problème, c'est-à-dire la durée des contrats de location, qui doit être indéfinie pour qu'on ne se retrouve pas à la rue sans raison valable.
2: Des propos recueillis par Diane Cambon. Dans l'ouest de la Birmanie, au lendemain d'une frappe aérienne de l'armée qui a fait au moins 50 morts, des familles tentent toujours de retrouver les corps de leurs proches dans les décombres calcinés d'un marché dans la ville de Kaukato. Selon les sources humanitaires présentes sur place, 58 autres personnes sont portées disparues. Le bilan pourrait encore s'alourdir. En Haïti, les Nations Unies décident de prolonger de 6 mois la mission chargée de lutter contre les gangs. Cette force onusienne restera en place jusqu'au 31 mars 2027. L'ONU demande aussi de mieux protéger les enfants recrutés par des groupes armés. En France, plus de 300 lycées bloqués aujourd'hui dans tout le pays. Les lycéens en marge de la grogne populaire font valoir leurs droits, encouragés par les élus de la France insoumise. Hier, Jean-Luc Mélenchon a appelé les parents à rejoindre leurs enfants sur fond de bras de fer avec le Premier ministre. Oriane Gendreau, aujourd'hui, c'est le maire de Saint-Denis, au nord de Paris, Bali Bagayoko, qui se retrouve au cœur des polémiques.
5: Au cœur d'une foule lycéenne en colère, Bali Bagayoko refuse de condamner la violence.
6: La violence, à un moment donné, elle peut être légitime aussi. Mais chaque fois qu'on peut l'éviter, c'est mieux. Et on est obligé de leur expliquer parce que ce sont des enfants encore. Ce sont des jeunes.
5: L'élu insoumis n'en est pas à sa première polémique. La veille, il était avec les lycéens autour de poubelles brûlées. La classe politique du centre à l'extrême droite dénonce le comportement inapproprié du nouveau maire. Pour Erwan Balanan, député du Modem, le débat de la violence légitime n'a pas sa place dans ce contexte.
7: Je ne suis pas sûr que ce soit des propos qu'on peut entendre chez un élu de la République, surtout à l'encontre des jeunes. Il y a eu des tirs de mortier, donc à un moment donné, c'est assez logique que les forces de l'ordre essayent de rétablir l'ordre. N'instrumentalisons pas cette jeunesse.
5: Yaël Braun-Pivet, présidente de l'Assemblée nationale, est révoltée. Bali Bagayoko justifie la violence, il renonce à ses responsabilités d'élu. Il est indécent pour Jean-Philippe Tanguy, député Rassemblement national. Il doit même être puni par la loi pour provocation à la rébellion pour le candidat des Républicains, Bruno Retailleau.
2: Oriane Gendreau, on retiendra aussi la mobilisation des fonctionnaires français aujourd'hui un peu partout dans le pays. Ras-le-bol des bas salaires. Ils en ont marre d'être mal payés. Ces agents de la fonction publique ont manifesté un peu partout dans le pays. 300 000 manifestants selon la CGT, 200 000 selon l'État. C'était une journée de grève pour demander davantage de moyens alors que le gouvernement s'apprête à faire passer un nouveau budget pour la France dans les prochains jours. C'est un changement de lieu qui en dit long sur les relations entre la CPI et les États-Unis. Cette année, les 125 États membres de la Cour pénale internationale tiendront leur réunion annuelle en Europe, à La Haye. Ce rendez-vous très couru de la justice internationale aurait dû se tenir à New York, mais les attaques répétées des États-Unis sur la CPI, les sanctions prononcées contre 13 de ses magistrats et celles annoncées contre l'institution ont fait changer d'avis les membres. Correspondance à La Haye, Stéphanie Maupa.
8: Cette décision a été prise une semaine après les attaques de Donald Trump à la tribune de l'Assemblée générale de l'ONU. Le président américain y a affirmé que la CPI était un groupe de personnes malfaisantes et a appelé ses 125 États membres à la quitter. Ces sanctions américaines contre la Cour auraient rendu difficile une réunion à New York. Le CRU 2026 de cette Assemblée sera concentré sur l'élection de 6 nouveaux juges. Or, l'un des candidats, le Sénégalais Abdoulaye Sey, est la cible des sanctions de Donald Trump pour son travail dans le dossier Palestine. Sous sanction aussi, la présidente de la Cour et ses deux vice-présidents, tout comme les procureurs adjoints. Traditionnellement, les ONG assistent à cette assemblée annuelle. Or, trois ONG palestiniennes sont sanctionnées et n'auraient donc pas pu assister au débat à New York. Enfin, les interdictions américaines touchent aussi l'autorité palestinienne, interdite de visa pour l'ouverture de l'Assemblée générale à l'ONU la semaine dernière, en raison notamment des affaires ouvertes devant les deux cours internationales. À La Haye, l'incertitude plane toujours, alors que des rumeurs tenaces circulent sur de futures sanctions qui pourraient cette fois porter sur l'institution dans son ensemble. Stéphanie Maupas et RFI.
2: Enfin, l'Estonie accuse la Russie d'avoir commandité un incendie sur le territoire estonien. Les autorités estoniennes affirment que cet incendie qui a enflammé le mois dernier une entreprise qui fabrique des drones est un acte criminel et que le responsable est la Russie. Le Premier ministre estonien dit que cette conclusion repose sur des informations recueillies par ses propres services de renseignement. La Russie, elle, rejette ces accusations qu'elle juge infondées. 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
1: En Colombie, mineurs et enfants sont embrigadés par centaines par des groupes armés, rebelles ou criminels, carrément enlevés ou recrutés avec force fourberie, un phénomène qui s'aggrave. Combattants perdus, des FARC et d'ailleurs, ils sévissent particulièrement dans la région de Cauca, où les populations autochtones sont les plus touchées. Pourquoi ces jeunes sont-ils enlevés? Mais que fait l'État? Et quel rôle pour les réseaux sociaux? Nous avons enquêté dans cette région du sud-ouest du pays. Plusieurs noms et voix ont dû être modifiés pour des raisons de sécurité. Enfants et adolescents dans le piège des groupes armés en Colombie, un grand reportage de Paola Ariza, de la rédaction en espagnol de RFI.
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3: A los 16, 15 años, me encontraron trabajando en una finca.
4: À 15-16 ans, je travaillais dans une ferme. Quand ils sont arrivés, ils m'ont demandé si je voulais faire partie de ce groupe. À ce moment-là, ils sont venus me chercher et c'est là qu'ils m'ont emmené.
3: En ese momento, pues me recogieron y ahí fue donde me llevaron.
5: Juan fait partie de ces enfants et adolescents recrutés des forces pour faire la guerre en Colombie. 435 cas ont été recensés dans les pays en 2025, selon les données officielles, mais les chiffres réels sont bien plus élevés. Ce jeune, avec qui nous discutons, a dû se déguiser pour aller à notre rencontre car il craint d'être identifié. Il est originaire du Cauca, dans le sud-ouest de la Colombie, où le recrutement de mineurs est le plus important. Dans cette région, de nombreux territoires sont contrôlés par des groupes armés, tels que les dissidents des FARC, les ELN et des bandes criminelles.
4: J'ai commencé à les rencontrer à la ferme où je travaillais. Ils venaient là-bas. Et c'est là que j'ai découvert ce genre de groupe.
5: Combien de temps s'est écoulé entre ce premier contact et ton départ avec ce groupe armé?
4: Eh bien, c'était rapide, à peu près une semaine. Je me suis laissé convaincre, pour ainsi dire, par l'argent.
3: Por el dinero.
4: Quand je suis arrivé, je ne connaissais personne. Au fil du temps, j'ai commencé à me familiariser avec les personnes avec lesquelles nous vivions là-bas. Je rencontrais d'autres jeunes, souvent plus âgés ou plus jeunes que moi.
3: Comme tel, sont des groupes que no sabría cómo diferenciarlos.
4: Ce sont des groupes que je ne saurais pas distinguer les uns des autres, parce que ce sont des choses qu'on ne comprend souvent pas à propos de la guerre.
3: Muchas veces no entiende de la guerra.
5: Les enfants sont amenés de force ou manipulés. Mais dans tous les cas, il s'agit d'un recrutement forcé, explique Nini Joana Dassa, membre du conseil régional indigène du Cauca, pendant qu'elle prend dans ses mains son bâton d'autorité, très symbolique pour ce peuple autochtone.
6: En raison de la situation sociale de leur famille ou par manque d'opportunités ou bien à cause des grandes distances, aujourd'hui, nos jeunes, garçons et filles, cherchent à subvenir à leurs besoins ou à aider leur famille financièrement. Les groupes armés en ont malheureusement fait un argument de poids pour recruter nos jeunes. Ils les convainquent qu'il y a là une opportunité économique et qu'ils peuvent profiter de ces opportunités. C'est ainsi qu'ils les emmènent après les avoir convaincus. Et on en arrive alors à croire que leur départ était volontaire. Mais ce n'est pas vraiment le cas. Tant que ce manque d'opportunités existera pour les jeunes autochtones, afrodescendants, paysans ou tous les autres, nous considérerons qu'il s'agit d'un recrutement forcé. Car on les oblige à avoir des opportunités là où il s'agit en réalité d'une situation mortelle.
5: C'est le cas de Juan, qui à 15 ans gagnait $150 par mois dans la ferme. Un groupe armé, dont il ne souhaite pas révéler les noms, lui a alors proposé $500.
3: Me dijeron que las cosas allá eran bien.
4: On m'a dit que tout était bien là-bas, qu'une fois arrivé, que j'aurais de quoi subvenir à mes besoins. À la ferme, je ne pouvais pas travailler un mois entier à cause de mes études et je voulais aider ma famille.
3: Ayudar a mi familia.
5: Ont-ils tenu leur promesse? As-tu reçu cet argent?
3: Non, comme tal, non.
4: Pas à proprement parler. Au début, oui, mais après, non, l'argent n'arrivait plus.
3: No volvió a ver más eso.
5: Certains sont contactés personnellement. Il s'agit d'inconnus, d'amis ou des amoureux. Mais une autre méthode prend de l'ampleur. Elle inquiète les ONG, les parents et les enseignants, explique Maria Mercedes Liévano, directrice pour la Colombie de la ONG Save the Children.
2: Ces groupes mènent une campagne sur les réseaux sociaux à un rythme effréné pour séduire les enfants de ces régions en faisant l'apologie de la narcoculture, du pouvoir, de l'argent et des motos.
5: Sur ces vidéos, par exemple, un homme vêtu d'un tri exhibe des bijoux, de l'argent et annonce qu'il va se remplir les poches.
2: De plus, il faut dire qu'ils sont très spécialisés et qu'ils disposent de stratégies marketing très solides. Ainsi, par exemple, selon le secteur ou la région du pays, ils utilisent des rythmes musicaux différents. Par exemple, les vallenatos. Et comme je te le disais, en faisant l'apologie de la narcoculture, ils te disent « Rejoins nos rangs, unis-toi à nous et tu auras du pouvoir et de la reconnaissance ». Mais ce ne sont que de fausses promesses.
5: Carlos est enseignant dans une région rurale du Cauca. Sous couvert d'anonymat, lui aussi, il ne souhaite pas nommer son école ni les villages. Il nous a donné rendez-vous dans un café, car il craint d'être identifié par un groupe armé. Il paraît que la surveillance est partout, mais il s'est dit très inquiet par ces cas de recrutement de mineurs qui se passent dans son école et celle de ses collègues.
7: C'est
8: par le biais des réseaux sociaux qu'on les invite à rejoindre ces groupes. Et même si la technologie est quelque chose de très innovant et de très positif, d'un simple clic, nous risquons aussi de nous retrouver plongés dans des pièges, car il n'y a même plus d'idéologie. C'est-à-dire qu'auparavant, on pouvait parler d'idéologie, aujourd'hui, il s'agit plutôt de pièges. Les garçons sont invités à rejoindre des groupes armés, et cela se passe très facilement. Je connais le cas d'un garçon qui a commencé à discuter avec une très jolie fille. Via Facebook, ils se sont donné rendez-vous chaque semaine, environ 5 fois. Et à la 5e ou 6e semaine, alors qu'ils discutaient, un chef d'un groupe criminel a interpellé la fille avec qui il parlait et lui a dit, imaginons qu'il s'appelle Juan, « Juan, on sait où tu habites. Ton père s'appelle un tel, ta mère s'appelle une telle, ta petite sœur va à telle école, ton petit frère à tel autre, et la propriété que vous possédez se trouve à tel endroit. Vendredi, tu te présentes ici, sinon on va tous vous tuer. » Il a dû tout abandonner, y compris ses parents, et partir, et tout ça à la suite d'un piège orchestré via les réseaux sociaux. Je tiens de sources sûres qu'il paie jusqu'à 5 000 $ à cette fille qui s'occupe de recruter les enfants. C'est donc presque une véritable industrie qui est actuellement en plein essor. Malheureusement, les enfants sont de plus en plus jeunes. Certains sont recrutés dès l'âge de 10, 12 ou 13 ans.
5: En effet, Carlos voit certains de ces jeunes élèves passer des bons de l'école au port d'un uniforme. Selon les derniers chiffres annuels du défenseur des droits colombiens, près de la moitié des mineurs victimes du conflit ont moins de 15 ans. Tous les 20 heures, au moins un enfant, quelque part en Colombie, est recruté par un groupe armé, explique Maria Mercedes Liévano.
2: Ils ressentent de la peur, par exemple, à l'idée de se rendre à pied à l'école et de tomber sur un engin explosif en chemin, ou encore ces enfants qui nous racontent qu'une fois qu'ils ont rejoint les rangs des groupes armés, ce sont encore de tout petits enfants. Il s'agit d'enfants âgés de 10 à 12 ans qui s'engagent et qui, une fois dans la jungle ou au combat, vivent dans une terreur immense, sans compter toutes ces violences graves, ces abus sexuels. Il nous raconte par exemple qu'il se retrouve au cœur des combats sans avoir reçu de formation. On les traite comme des adultes et la peur est énorme car ils peuvent être tués par une balle et s'ils parviennent à se cacher ou à s'enfuir, ils mourront quand même car ils sont menacés et obligés de combattre. Il leur est impossible d'échapper à ces groupes. Ils ont donc en quelque sorte la mort en tête en permanence alors qu'il s'agit d'enfants qui devraient être à l'école ou en train de jouer.
5: Les sentiments que la mort les poursuivait, C'est ce qui a poussé Juan à déserter les rangs dans lesquels il s'est trouvé depuis 2 ans. Il nous raconte, la voix est main tremblante.
4: Quand on a l'impression qu'une balle a failli nous atteindre, ce sont justement ces moments-là où on pense à partir. Il y a des moments où l'on apprend à apprécier la vie. La pire chose qui m'est arrivée, c'est d'avoir perdu des camarades que j'avais, à un moment donné, aimés et estimés comme s'ils étaient mes frères de sang. J'en ai vu certains tomber. Souvent, j'avais envie de m'enfuir, mais je craignais qu'il m'arrive quelque chose.
5: Après de nombreuses tentatives, Juan a réussi à s'échapper. Car ce qui le retenait le plus, c'était la peur de subir les mêmes sorts que ses camarades.
4: Souvent, ils n'ont pas le temps de s'enfuir et on les tue.
5: Les entraînements sont également exigeants, racontait Juan. Certains portent d'ailleurs des marques sur les corps. Les nouvelles recrues sont utilisées pour des activités d'extorsion, des surveillances, des renseignements, voire en première ligne lors d'affrontements avec les forces de l'ordre ou d'autres rivaux. Des activités auxquelles se livraient certains guerrilleros de FARC aujourd'hui démobilisés. Ils sont la cible des chantages par des groupes armés actuels, affirme cet ancien combattant et signataire des accords de paix de 2016.
7: Sí, hay algunas personas que en el pasado posiblemente fueron colaboradores nuestros.
9: Oui, il y a certains dissidents des FARC qui nous connaissent et qui savent que nous avons signé les accords de paix. Ils cherchent d'abord à enrôler certains ex-guerrilleros en raison de leur expérience. Et s'ils refusent, certains cadres intermédiaires stupides font pression sur eux et recrutent leurs enfants. Heureusement, il y a des cas qui ont été dénoncés et certains ont pu être résolus. D'autres, malheureusement, non. Et d'autres ont déjà perdu leurs enfants à la guerre.
7: Se han logrado superar, otros lamentablemente no, y otros ya perdieron a sus hijos en la guerra.
5: Mais pourquoi les groupes armés parviennent-ils à exercer un contrôle de cette manière et qu'en est-il de l'État? La directrice de Save the Children souligne que l'un des principaux problèmes favorisant cette pratique est l'isolement dans lequel vivent certains territoires.
2: Il faut comprendre que dans un pays comme la Colombie, il existe malheureusement des régions où l'accès est très limité, même pour les ONG humanitaires, en raison des risques encourus. Cette extension du conflit armé entraîne un renforcement du contrôle social sur les communautés. Celles-ci sont menacées, elles ont peur, elles n'osent pas porter plainte. Il existe des territoires où ce contrôle est si fort que même les enseignants et les élèves sont terrifiés. J'ai rendu visite à des établissements scolaires dans tout le pays et ils organisent des exercices de simulation de conflit armé parce qu'ils savent qu'une alerte est imminente. Ou encore, il y a des établissements où, par exemple, des impacts de balles sont visibles depuis 2 ans déjà. Imagine ce que ça signifie pour un enfant, garçon ou fille, d'entrer dans un établissement scolaire alors qu'il sait qu'il se trouve au cœur du conflit et qu'il court un risque très élevé. Qu'est-ce qui manque? Bien sûr, il manque une présence accrue de l'État et des programmes sociaux qui constitue une protection pour les communautés, ainsi que la qualité de l'éducation. Dans notre pays, il existe des régions où les enfants de 9 ans ne savent ni lire ni comprendre un texte simple. C'est ce qu'on appelle la pauvreté éducative. Et cela fait que nous perdons rapidement ces enfants. Ce sont des enfants qui abandonnent le système scolaire et qui sont les plus exposés au risque de commettre des actes délictueux.
5: Face à l'inaction de l'État, certaines communautés ont mis en place des mécanismes pour sauver leurs enfants de la guerre. C'est le cas du Camino de Enraizamiento, un programme du Conseil régional indigène du Cauca, soutenu par l'Institut colombien de protection de la FMI. Ce programme vise à renforcer les droits des mineurs victimes de recrutement une fois qu'ils ont réussi à rentrer chez eux, explique Nini Joana Dasa, membre du Conseil indigène du Cauca.
6: Aujourd'hui, nous savons que nos jeunes sont recrutés dans le Cauca et acheminés vers le Nariño, vers le Putumayo ou vers d'autres départements où il nous est un peu plus difficile de les retrouver. Il leur est également difficile de communiquer avec leurs familles et les autorités. Nous devons donc nous rendre dans ces départements pour engager le dialogue avec les autorités locales afin de pouvoir sauver nos enfants. Une fois qu'on les a récupérés, on procède dans un premier temps à une évaluation des risques tant pour eux que pour leur famille. Puis on contacte bien sûr les autorités afin d'assurer la sécurité et la protection de ces jeunes.
5: Mais au-delà de l'aide apportée, ces communautés sauvent aussi. Les garçons et les filles ne réussissent pas toujours à s'échapper. Parfois, ce sont les mères elles-mêmes qui partent à la recherche de leurs enfants au péril de leur vie, ou bien la garde indigène, comme raconte José Tenorio, armé d'un bâton et quelques rituels spirituels. Il est coordinateur politique de cet organisme du CRIC, le Conseil régional indigène du Cauca.
10: Aujourd'hui, la mission de la garde indigène, pourrait-on dire, va à l'encontre de tout, de la vie même de ses membres, de l'intégrité des personnes recrutées. Il existe trois types d'opérations de récupération de mineurs que nous qualifions d'actions humanitaires. La première concerne les cas où des mineurs nous appellent depuis le groupe armé pour nous dire qu'ils regrettent de s'être engagés. En collaboration avec les autorités et la garde, nous allons les chercher et nous rentrons en négociation avec le groupe armé afin qu'il libère le jeune de façon volontaire. Il s'agit de trouver une solution qui respecte et garantisse la vie de la personne et qui assure que l'ancien combattant soit traité avec respect une fois réintégré dans la société civile. La deuxième opération s'agit des mineurs qui ne veulent pas partir. Nous employons la force, nous encerclons le groupe armé de manière décisive et exigeons la libération et la remise du mineur. C'est la méthode la plus risquée. Nous avons déjà perdu des membres de notre groupe. Nous avons reçu des menaces. Et une troisième approche que nous mettons en œuvre, par exemple, consiste à établir des canaux de communication avec les acteurs armés afin qu'ils nous remettent les mineurs qui veulent partir, ceux qui demandent que nous venions les secourir. C'est donc une façon de dire « Bon, je ne vais pas mobiliser mes hommes, mais communiquons pour que les acteurs armés collaborent directement. » Ce n'est pas facile, il y a deux risques. Que l'un des gardes indigènes se fasse tuer en essayant de récupérer un mineur, soit qu'ils finissent tous les deux par mourir. C'est une situation à laquelle nous sommes confrontés tous les jours et nous y pensons quand nous sommes sur la route.
5: Les parents, les enseignants, les communautés, mais surtout les enfants et les adolescents, sont victimes du drame du recrutement forcé. Toutes les institutions évoquent une sous-estimation due à la peur. Car s'il y a bien une chose qui va de pair avec le recrutement, c'est la peur d'en parler. Peur de les dénoncer, peur d'admettre que l'on s'efforce de l'enrayer. Pendant ce temps, les groupes armés augmentent leurs effectifs en grande partie grâce à ces filles, ces garçons et ces adolescents que l'État colombien n'a cessé de délaisser.
4: Je leur dirais de ne jamais s'engager dans cette voie, de se battre pour s'en sortir, que ce n'est pas la meilleure option qui s'offre à eux, et de chercher d'autres moyens de gagner leur vie que ceux auxquels j'ai eu recours.
3: Las mismas formas que yo tomé.
5: Selon les chiffres poignants des Nations Unies, basés sur des cas vérifiés, les recrutements forcés ont augmenté de 300% en Colombie au cours des 5 dernières années.

enfants et adolescents dans le piège des groupes armés en Colombie. 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
3: Eh bien, merci à toute l'équipe de Grand Reportage. Ce soir, dans le débat du jour, on va parler de la première puissance militaire au monde.
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3: Et il s'agit des États-Unis, mais c'est une première puissance militaire qui semble montrer d'inquiétants signes de faiblesse. En témoigne le récent rapport remis par le Pentagone au Congrès américain, selon lequel eh bien, les États-Unis sont confrontés pour la première fois à une pénurie de munitions. Et la raison invoquée, c'est la guerre en Iran qui a épuisé les stocks. Alors le sujet est brûlant, alors que la semaine sera marquée par le discours, ce sera jeudi, du secrétaire américain à la défense Pete Hegseth, discours sur l'état justement des forces armées. D'où notre question ce soir, la défense américaine est-elle en danger? Quel est le diagnostic précis? Quelles conséquences? Et face à cela, quelles évolutions possibles dans le monde actuel? Soyez les bienvenus dans le débat du jour. Et pour répondre à ces questions, nos trois invités à mes côtés en studio, général Olivier Kempf, bonsoir.
5: Bonsoir.
3: Vous êtes directeur du cabinet stratégique La Vigie, chercheur associé à la Fondation pour la Recherche Stratégique. Et je vais citer l'un de vos ouvrages qui sort demain, Géopolitique des Évangiles. Face à vous, Jean-Pierre Molny, bonsoir.
6: Bonsoir.
3: Directeur adjoint de l'IRIS, l'Institut de Relations Internationales et Stratégiques, responsable des études liées aux questions de défense. Jean-Marc Tanguy, bonsoir.
7: Bonsoir.
3: Notre troisième invité en ligne avec nous ce soir, journaliste spécialisé dans les questions militaires pour le magazine Air et Cosmos, votre ouvrage Rafale au combat. Merci beaucoup à vous trois d'avoir accepté l'invitation du débat du jour sur RFI. Première question générale, Olivier Kempf. Comment la défense américaine s'organise-t-elle? Quels sont les principaux postes de défense pour planter le décor? Comment est-ce que ils ont évolué? Parce qu'évidemment, ces derniers mois, même peut-être cette dernière année et demie, on va dire, en référence au début du second mandat de Donald Trump, il s'est passé beaucoup de choses.
5: Alors, on va décrire une organisation générale qui s'organise d'abord autour de trois grandes armées, l'armée de terre, US Army, l'armée de l'air, US Air Force, et la marine, US Navy. Donc ça, c'est finalement assez classique. Et puis vous avez des choses un tout petit peu plus particulières, certaines qui sont assez anciennes, comme le Strategic Command, qui s'occupe finalement de tous les missiles nucléaires, etc., etc. Et puis ils ont développé récemment un Space Command et puis un Cyber Command, donc tout ce qui concerne l'espace et tout ce qui concerne le cyber. Et puis vous avez quelque chose qui est quand même assez particulier, ce sont les forces spéciales qui constituent non pas une armée mais un corps à part entière. Et

0: travers le monde entier, que ça soit des bases terrestres, des bases aériennes et puis des bases navales, que ça soit en Europe. On en a plein en Italie, en Allemagne, il peut y en avoir un peu ailleurs et on en reparlera probablement, que ça soit en Corée du Sud, gros détachement en Corée du Sud, gros détachement au Japon, et puis une base par exemple isolée au milieu de l'océan Indien qui s'appelle Diego Garcia et qui permet là encore d'agir sur tout le sud-continent indien et autrefois sur contre d'ailleurs l'Afghanistan. Donc une capacité de projection, des bases à travers le monde, beaucoup, beaucoup, beaucoup d'argent, et donc un rapport à la quantité et à la technologie, et là, on arrive à ce qui caractérise plutôt que de l'organisation, beaucoup de quantité, beaucoup de technologie, et sur les deux aspects, on sent que ça commence à frotter.
1: Et alors, Jean-Pierre Monny, est-ce que, alors ça, c'est on a eu une, comment dire, on a planté le décor, on a une première situation générale. Est-ce que tout ça, ça a évolué? Est-ce qu'il y a eu un tournant avec, parce qu'il s'est passé quand même beaucoup de choses avec le second mandat de Donald Trump. Est-ce que ça a impacté la défense?
2: Il y a un tournant qui est assez contradictoire dans la situation actuelle, parce qu'on a parlé du budget de la défense des États-Unis. Enfin, aujourd'hui, c'est 1,5 trillion de dollars. En 2027, l'augmentation sera de 44%. Ça n'a jamais autant augmenté que sous Donald Trump II. C'est plus de 50% des dépenses militaires mondiales. Donc c'est énorme. Et en même temps, les États-Unis sont en difficulté, mais un petit peu comme toutes les armées aujourd'hui, d'une certaine manière, parce que ce sont des armées qui sont en guerre. Alors que les armées n'étaient pas spécifiquement en guerre ces dernières années. Les États-Unis, au début de la guerre en Ukraine, ont fourni beaucoup de munitions à l'Ukraine, sous Joe Biden, parce qu'ils avaient des stocks de munitions. Mais en même temps, ils avaient ce qu'on appelle une industrie de défense, qui avait des capacités de production, qui finalement étaient faites pour le temps de paix, comme les Européens. Et donc, à partir du moment où ils se retrouvaient avec la guerre en Iran, les stocks de munitions étaient insuffisants, parce que la capacité de production est insuffisante. Et en fait, c'est un peu le même problème qu'ont les Européens aujourd'hui. Ouais. C'est-à-dire que vous pouvez
1: avoir. Sauf que les Européens, ils n'ont pas le budget de la défense américaine.
2: Sauf qu'on n'a pas le budget de défense.
1: Comment est-ce que les stocks ont pu être aussi vite épuisés? Alors, c'est pas le mot épuisé, mais en tout cas, ils ont été bien impactés par cette guerre en Iran, parce que quelques mois de guerre en Iran.
2: Mais parce que c'est des quantités de munitions qui sont employées. Notamment en plus avec les Iraniens sur des questions de défense antimissile et d'utilisation de missiles Patriot, et les capacités de production sont insuffisantes. Et il se trouve qu'une remontée en puissance d'une industrie de défense, c'est-à-dire en capacité de production, vous pouvez mettre beaucoup d'argent, de toute façon ça va pas se faire du jour au lendemain. Il va falloir plusieurs années avant que de trouver des capacités de production qui soient suffisantes. Et en plus, ces capacités, il y a un autre problème derrière, c'est que ces capacités de production, il faut les entretenir après avec des commandes. Donc tout ça coûte très très cher.
1: Alors quand on parle,
2: donc c'est une situation qui est très paradoxale, mais qui en même temps est assez logique. C'est pas spécifiquement étonnant. On savait très bien que à partir du moment où la guerre en Iran durerait on va dire plus longtemps que prévu, les États-Unis n'auraient pas assez de munitions.
1: Vous l'avez dit dès le début de votre réponse, il y a un budget important. À partir du moment où il y a un conflit ou des conflits, ce budget, il est fortement grignoté. Et on en arrive à ce coût très impressionnant de 33,4 milliards de dollars. C'est ce que les 4 premiers mois de guerre ont coûté selon un rapport du gouvernement américain. Et vous évoquiez évidemment les missiles Patriot qui servent à intercepter les menaces aériennes. Aujourd'hui, leur nombre est estimé à moins de 850. Avant la guerre en Iran, il y en avait 2330. Jean-Marc Tanguy, on ne vous a pas encore entendu. Tout ça, ça fait dire au Pentagone, et c'est ce que j'évoquais au début de cette émission, qu'il y a pour la première fois une pénurie de munitions avec la guerre en Iran. À quel point la situation est-elle grave, selon vous?
3: En fait, je pense qu'il faut faire appel un peu à nos souvenirs. On a tous des images de la Seconde Guerre mondiale, des images en noir et blanc, où on voit des très très grandes usines qui fabriquaient au kilomètre, un peu comme des saucisses, des avions de combat, des chars. Aujourd'hui, cette image, elle est pas du tout actuelle. On est, vos deux intervenants,

0: l'ont déjà dit, on n'est pas encore tout à fait dans une économie de guerre, malgré les montants très importants qui sont consacrés par les États-Unis à leur défense. Et ils se retrouvent en fait pris au piège d'une petite réalité qui est connue pourtant depuis la fin de la Seconde Guerre mondiale, c'est que d'une génération de missiles, d'avions, de roquettes, d'hélicoptères, à chaque fois, vous avez quasiment un surcoût d'une génération à l'autre qui peut être de 15 à 100%. Donc, c'est-à-dire que votre pouvoir d'achat, il diminue, même si vous augmentez en fait votre budget, mécaniquement, en fait, d'une génération d'équipement à l'autre, en fait, votre pouvoir d'achat va se déprécier. Vous aurez peut-être des appareils, des armements qui seront plus létaux, plus polyvalents, mais un avion polyvalent comme le Rafale ou comme le F-16, quand il est à un endroit, il n'est pas à un autre endroit. Donc l'effet de masse qu'on a connu par le passé, il n'existe plus. Et surtout, aujourd'hui, les armes sont beaucoup plus complexes. Pendant la Seconde Guerre mondiale, en quelques semaines, en quelques mois, on pouvait fabriquer un chasseur, un bombardier, des bombes. Là, aujourd'hui, l'échelle de temps, c'est 2 à 3 ans. C'est souvent plus 3 ans que 2. Un chasseur, 3 ans. Un missile complexe, 3 ans. Un hélicoptère, 3 ans. Donc, dès que vous perdez, et ça a été le cas, et c'est le principe des munitions, puisqu'elles sont consommables, elles ne reviennent pas évidemment à l'issue, c'est pas un boomerang. Ben, en fait, vous avez une difficulté, une sorte de, comment dire, de délai incompressible pour retrouver votre stock de munitions. Donc, ce que Donald Trump a consommé en 4 mois, donc faut quand même rappeler que c'est la moitié du budget de la défense française qui est partie en munitions quasiment en 4 mois de conflit en Iran, ben, en fait, il va lui falloir quasiment 3 ans pour le reconstituer. Donc, ça veut dire que là, vous donnez un message à la Russie, vous donnez un
1: Ouais,
0: message
1: bien
0: à la
1: sûr.
0: Chine, c'est le moment, en fait.
1: Général Olivier Kep, est-ce que c'est pour cette raison que on va partir sur une question un petit pas de côté géopolitique, mais est-ce que c'est pour cette raison clairement que Donald Trump réattaque pas l'Iran selon vous? Enfin, que les États-Unis?
2: Oui, probablement parce que il essaye de faire pression, il ne veut pas relancer les hostilités, parce que son calcul était finalement simple. Il était persuadé des qualités du modèle américain. Et ce modèle américain, c'était d'abord un modèle expéditionnaire, j'y ai fait allusion, et finalement tous les conflits de l'après-guerre froide, que ce soit ceux des Américains ou les nôtres, je mets un peu de côté l'Afghanistan, mais étaient finalement des conflits expéditionnaires qui ne duraient pas trop longtemps, là encore exception afghane, d'une part, et d'autre part, l'autre force du modèle américain était la technologie qu'on pense finalement et va surmonter ce qu'il y a en bas, et grâce à la technologie, je vais pouvoir tout casser. Or, qu'est-ce que nous observons? Aussi bien depuis 4 ans de guerre d'Ukraine que depuis 4 mois de guerre d'Iran, c'est que nous avons une double rupture, c'est-à-dire des guerres qui durent beaucoup plus longtemps. Alors c'est particulièrement visible en Ukraine, mais regardez en Iran, ça n'est toujours pas résolu. Et puis la masse. Et la masse, c'est une masse multidimensionnel parce que c'est l'étendue des zones de conflit, je veux dire 1000 kilomètres de front en Ukraine et puis une profondeur qui maintenant tape de Moscou jusqu'à Kiev. Même chose sur le golfe Persique, il y a qu'à regarder la longueur du Persique, puis la façon dont aussi bien les Américains que les Iraniens frappent dans la profondeur à 2000, 3000 kilomètres avec des missiles finalement balistiques qui sont à bas coût, masse de munitions, masse de drones et masse d'hommes qui sont là aussi mis en place. Et donc ce modèle est complètement mis en question. Et pour répondre à votre interrogation, et j'y reviens, est-ce qu'il est obligé d'arrêter? Oui, parce que il est d'une certaine façon au bout du rouleau, parce que il s'aperçoit que cette expédition qu'il pensait temporaire va durer et que la masse nécessite un appareil industriel qui n'est pas forcément qui est adapté à de la haute technologie, mais pas forcément à du ce qu'on appelle low tech. Je suis désolé de cet acronyme anglais, mais voilà. Et donc tout ce que nous sommes en train de constater, c'est que c'est pas seulement l'outil militaire proprement dit, c'est aussi l'outil industriel aujourd'hui qui est pris à revers.
1: Et c'est pour
2: et
1: ça que c'est
2: donc, il s'arrête.
1: Ouais, c'est intéressant de faire aussi, entre guillemets, ce pas de côté géopolitique parce qu'il rejoint notre question évidemment militaire, mais en écho avec à ce que disait Jean-Marc Tanguy, qui nous expliquait le fait qu'aujourd'hui, il faut plusieurs années par rapport à peut-être pendant les guerres mondiales, il faut plusieurs années pour reconstituer les stocks. Est-ce que c'était déjà le cas? moins loin de nous que les guerres mondiales, si j'évoque l'Afghanistan en 2001 pour les États-Unis, qui sont habitués quand même à intervenir sur les terrains extérieurs. L'Irak en 2003, Jean-Pierre Monnier, vous pouvez répondre à cette question.
3: Il y avait quand même moins de munitions utilisées en Afghanistan, ça c'est la première chose. La deuxième chose, peut-être qu'effectivement il pourrait gagner la guerre d'Iran avec une intervention au sol, mais alors là ça coûterait encore plus cher. Je pense que le vrai problème, c'est pas le problème de la supériorité militaire américaine est j'ai envie de dire justement infiniment supérieure à l'Iran. Ouais. La question, c'est pas une question militaire, c'est une question politique. Vous avez des buts de guerre qui sont absolument pas déterminés ou totalement délirants, du style, on commence par dire on va faire du regime change. Enfin, on n'a pas les capacités de faire les regime change, et puis il faudrait que ce soit les Iraniens eux-mêmes qui fassent le regime change. À côté de ça, on dit, on va s'attaquer au programme nucléaire iranien. Mmh. Les Israéliens ont essayé il y a un an, ils n'ont pas réussi non plus.
1: Ça montre aussi les limites de la stratégie militaire des États-Unis quand ça rejoint la géopolitique.
3: Ça montre les limites de l'utilisation de la force armée si vous n'avez pas des objectifs politiques qui sont atteignables à côté. Mmh. Or, c'était totalement inatteignable en Iran, tout comme les objectifs militaires russes en Ukraine sont également... on va dire, si on prend tout simplement la population ukrainienne, même si là aussi vous avez une supériorité militaire, qui sont également inatteignables.
1: Jean-Marc Tanguy, comment on peut faire un diagnostic précis? Parce qu'on a Donald Trump au début du mois, c'est prévisible, c'est le président américain, il fait sa communication sur son réseau, il a dit, nous disposons, je cite, de quantités pratiquement illimitées de munitions de moyenne à haute qualité, bien plus que ce que nous pourrions jamais utiliser pour cette guerre ou pour toute autre guerre, en référence à l'Iran. Et à côté de ça, on a effectivement le Pentagone qui dit qu'il y a une pénurie de munitions. Pourquoi le Pentagone lance-t-il cette alerte, alors que on va l'évoquer aussi dans ce débat, c'est important que les États-Unis n'envoient pas un message de faiblesse. C'est un message de faiblesse que de dire qu'il y a une pénurie de munitions. C'est un message envoyé à l'ennemi, c'est un message envoyé au rival chinois.
0: Effectivement, c'est ce que je disais tout à l'heure, mais la réalité, c'est que en fait, Donald Trump s'est dispersé. Il a voulu faire à la fois détruire le potentiel nucléaire iranien, il a voulu détruire les centres de commandement iraniens, les défenses solaires évidemment, parce que c'est le préalable quand même à une opération de ce type, et il a voulu en fait totalement annihiler le potentiel militaire iranien, et donc avec le stock qu'il avait pour démarrer, le niveau et il y va tout seul en plus avec Israël, mais qui est une petite armée de l'air, il n'y est pas allé en coalition comme par exemple... Les États-Unis avaient mobilisé à l'époque de la guerre du Golfe une coalition quasi mondiale. Là, cette fois-ci, ils y sont allés tout seuls. Ils ont consommé très vite une bonne partie des munitions intelligentes, celles qui coûtent le plus cher et celles qui sont plus précises. Et donc après, il vous reste effectivement sans doute des stocks assez limités, mais de munitions qui sont frustres, qui ne sont pas forcément très intelligentes. Et donc de ce fait-là, qui peuvent commettre des erreurs de targeting, de ciblage, pardon. Et donc la réalité, c'est qu'aujourd'hui, effectivement, il envoie un message de faiblesse. Je pense qu'il n'avait pas prévu du tout d'envoyer. Il faut revenir un petit peu, je reviens juste sur ce qui a été dit tout à l'heure. Ce qu'il faut mesurer, c'est que l'Afghanistan, en fait, évidemment, énormément de munitions ont été envoyées vers le sol afghan pendant près de 10 ans de guerre, après 2001. Mais ce qu'il faut bien mesurer, c'est que derrière, il y avait... essentiellement des munitions assez simples et air-sol. Assez peu de missiles, des bombes guidées, et ça, finalement, c'est pas ce qui coûte le plus cher, c'est pas ce qui est le plus difficile à reconstituer. Là, en Iran, Donald Trump, il a tiré des missiles solaires pour protéger ses bases contre les Shahed et un certain nombre de munitions assez frustres. Donc, il a dépensé beaucoup d'argent, beaucoup de stocks de munitions complexes face à des... d'objets envoyés par les Iraniens qui étaient assez peu coûteux. Il a aussi envoyé beaucoup de munitions complexes, donc vers les centres de commandement dont on parlait tout à l'heure, les sites qui sont soupçonnés d'héberger ou qui hébergent réellement des éléments de fabrication d'engins nucléaires. Et donc, il a beaucoup consommé, beaucoup, beaucoup, beaucoup, et dans tous les domaines de munitions. Ce qui est là est assez inédit.
1: Les deux motifs d'inquiétude, effectivement, c'est les munitions offensives et les intercepteurs de défense que j'évoquais, notamment les Patriotes.
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1: La défense américaine est-elle en danger? La question qu'on pose ce soir dans le débat du jour, alors que la semaine va être marquée par le discours jeudi du secrétaire américain à la défense, Pete Hegseth, sur l'état des forces armées, et alors que il y a 10 jours, le Pentagone a remis un rapport au Congrès alertant pour la première fois, je l'évoquais, sur une pénurie de munitions et montrant du doigt la guerre en Iran comme à l'origine de cette situation. Mes trois invités, Jean-Marc Tanguy, que l'on attendait, journaliste spécialisé dans les questions militaires pour le magazine Air et Cosmos, auteur de l'ouvrage Rafale au combat, Jean-Pierre Molny, directeur adjoint de l'IRIS, l'Institut de Relations Internationales et Stratégiques, responsable des études liées aux questions de défense, et général, le général Olivier Kempf, qui est le directeur du cabinet stratégique La Vigie, chercheur associé à la Fondation pour la Recherche Stratégique. Votre ouvrage qui paraît demain, Géopolitique des Évangiles. Quand Jean-Marc Tanguy, général Olivier Kempf, nous dit que effectivement les États-Unis envoient un message de faiblesse en disant qu'il y a un problème de munitions, est-ce qu'il est justifié selon vous ce message de faiblesse? On en arrive au cœur de notre débat. Est-ce qu'effectivement militairement les États-Unis sont affaiblis aujourd'hui?
2: Oui, parce que si vous reprenez l'ensemble du mandat Trump, du deuxième mandat Trump, le début a été assez clair finalement, parce que il nous dit, je laisse finalement tomber l'Europe, je me retire d'Europe, je me concentre sur ce qu'il appelle l'hémisphère occidental, c'est-à-dire les deux Amériques, y compris à son goût le Groenland, mais c'est un autre débat, de friction avec l'Europe. Et puis au début il disait, je vais aussi abandonner le Moyen-Orient parce que ça m'intéresse plus trop, à la différence de son premier mandat, et je vais me focaliser sur le challenger chinois. Et puis, il y a eu, au début de l'année, cette affaire qui s'est, pour lui, heureusement bien passée, qui était celle de la chute de Maduro au Venezuela. Et alors que Trump était traditionnellement très rétif et réticent à l'usage de la force armée, il a eu l'impression que finalement la force américaine, et en fait il s'est trompé lui-même, il s'est auto-illusionné, que la force américaine lui permettait de tout faire. Et juste après, on a eu, souvenez-vous, ces grandes manifestations en Iran, et Netanyahou lui a dit, c'est le coup, on donne un petit coup, et puis ça va tomber. Et donc il s'est fait entraîner. Mmh. Et comme il s'est fait entraîner, il a poursuivi, en n'écoutant pas tellement ses experts, son entourage, ses conseillers stratégiques, il les a entendus finalement assez tardivement, il s'est enferré là-dedans. Et donc, aujourd'hui, force est de constater que, oui, il est dans un état de faiblesse, et vous parlez des rapports qui vont venir.
1: Ou le pays est dans un état de faiblesse.
2: Non, mais lui, sa position politique à lui, Trump, est dans un état de faiblesse. Ouais. Et on l'a bien vu la semaine dernière, quand elle accueille Xi Jinping à Washington, il est d'une discrétion et il amadoue Xi Jinping, alors qu'avant les précédentes rencontres, il essayait d'introduire un rapport de force. Donc, rien que ce qui s'est passé la semaine dernière montre un affaiblissement relatif, et l'important, l'adjectif est important, relatif. Nous ne sommes pas en train de dire que les États-Unis sont complètement à terre, etc., etc. Mais certes, ils ont gaspillé des munitions, et pas seulement des munitions militaires, mais aussi des munitions politiques et géopolitiques.
1: Jean-Pierre Mounier, est-ce que vous êtes d'accord? L'évolution de la communication de Donald Trump, elle témoigne de l'affaiblissement militaire des États-Unis?
3: Non, je pense pas que ce soit un affaiblissement militaire, encore une fois. Je me demande même si la question du stock de munitions et de la communication faite sur le sujet n'est pas une question de politique interne des États-Unis. C'est-à-dire que même les magas, c'est-à-dire ceux qui soutiennent Donald Trump, sont contre cette guerre. On sait très bien que le vice-président J.D. Vance est contre cette guerre. Donc on peut se demander si c'est pas au sein même du gouvernement américain et des militaires, même si c'est des militaires, ils ont été changés, ils ont été mis en place par Donald Trump, c'est pas une façon de dire stop, arrêtons cette guerre.
1: De dire que la défense américaine va mal?
3: Non, c'est pas la défense américaine qui va mal. C'est que cette guerre n'est pas gagnable, si vous voulez. Donc, à partir du moment où elle n'est pas gagnable, et en plus, elle est inutile, parce que ça conduit aujourd'hui à un renchérissement du coût du pétrole.
1: Oui, mais je voudrais moins savoir, en fait, quel est l'avenir des États-Unis au Proche-Orient et comment la stratégie.
3: C'est les États-Unis dans le monde,
1: Elle peut évoluer. Je voudrais surtout savoir, en fait, qu'est-ce que cette situation dit de l'état de la défense américaine aujourd'hui. Vous avez commencé réponse en disant quel point les États-Unis sont puissants militairement, à quel point c'est la première puissance militaire du monde, et aujourd'hui, à quel point est-ce qu'elle est affaiblie?
3: Alors, il y a deux choses. Il y a encore une fois cette capacité de production. Ça, c'est un premier élément. Et encore une fois, ça se rétablit pas du jour au lendemain. Après, vous avez une armée qui est hyper technologique, et que peut-être ils sont allés effectivement dans le trop technologique et le trop cher, et que ils n'ont pas assez développé ce que font les Ukrainiens aujourd'hui à foison, c'est-à-dire développer des armements qui coûtent très peu cher, ou même les Iraniens, qui coûtent très peu cher et qu'on peut fabriquer en énorme, en quantité très grande, sans que ça coûte très cher. Et je pense qu'il y a déjà quand même des débuts de réflexion d'ailleurs aux États-Unis pour, on va pas dire changer le modèle, mais au moins avoir un modèle plus équilibré entre le tout technologique et le moins technologique, comme on commence à le faire en France également. Hein.
1: Jean-Marc Tanguy, il peut y avoir ce virage des États-Unis en matière de défense. Je vais citer un ancien colonel de l'armée américaine qui s'est récemment exprimé dans un podcast, qui dit la crise réside dans la défense antimissile. On l'a dit, hein, il faudra du temps pour refaire les stocks. On l'a dit également. Le plus gros problème, c'est qu'il n'y a pas d'alternative, dit-il. Jean-Pierre Molny évoque des alternatives possibles. Vous en pensez quoi?
0: Je suis assez d'accord avec lui parce que on a vu récemment quand même que des industriels américains nouaient langue avec des industriels ukrainiens, par exemple, pour fabriquer des intercepteurs de drones, qui sont pas forcément des produits très technologiques. Donc c'est des petits drones qui vont très très vite et qui vont les collisionner ou qui vont détonner à proximité d'un drone ou d'une munition téléopérée qui arrive en face de vous. Et c'est un petit signal quand même, parce que en général, les Américains n'aiment pas acheter à l'étranger pour des raisons de souveraineté et puis d'activité de leur propre base industrielle et technologique de défense. Là, on a ce petit mouvement. Après, ce qu'il faut quand même constater, c'est que pour l'instant, les grands majors, les grands fournisseurs du Pentagone, pour l'instant, eux, finalement, ils sont assez contents, puisqu'ils ont des forts contrats de renouvellement pour prendre en compte la consommation de munitions, un petit peu à la marge des appareils qui ont été perdus sur les bases côté bombardées ou lors de quelques missions. Donc, pour l'instant, j'ai pas l'impression de voir une forme de très grande révolution des esprits parmi les fournisseurs du Pentagone. Mais après, ce qui est vrai, c'est que faut pas oublier quelque chose, c'est qu'on s'approche d'élections aux États-Unis. L'électeur américain, lui, ce qu'il voit, c'est le prix de l'essence qu'il met dans sa voiture. Il voit aussi que si jamais les boys ne reviennent pas à Dunkerque, c'est qu'il faut trouver un bouc émissaire pour expliquer tout ça. Et le bouc émissaire, ce sera pas l'armée américaine, ce sera celui qui l'a engagé sur ce chemin incertain en Iran. Et donc, en l'occurrence, ce sera Donald Trump.
1: Général Olbikamp, pas de grande révolution militaire à venir, selon Jean-Marc Tanguy. Des munitions qui manquent, nous dit le Pentagone. On en vient à la conclusion de notre débat. Est-ce que la défense américaine est en danger? Est-ce qu'il y a des raisons de s'inquiéter de la part de la première puissance du militaire du monde et dans un monde quand même toujours plus instable?
2: Oui, nous publions ce soir dans la Vigie un article sur les marines anglo-saxonnes. La marine britannique, tout le monde en a entendu parler cet été et au printemps, mais même la marine américaine, on voit bien que ça soit l'Abraham Lincoln, enfin les affaires des deux porte-avions, le Ford Lincoln, mais que ça soit surtout les chantiers navals. Les chantiers navals ont aujourd'hui, vous voyez, je dis, on change pas seulement des munitions. On parle des atouts essentiels de la puissance américaine. Et ces chantiers navals arrivent difficilement aujourd'hui, grand un, à entretenir ce qu'il y a et ont du mal à répondre à la demande. Souvenez-vous, il y a quelques années, il y a eu l'affaire AUKUS avec les Australiens qui ont décidé d'acheter des sous-marins nucléaires américains. Ouais. Et finalement, on s'aperçoit 3 ans après que les chantiers navals américains sont incapables de fournir ces sous-marins. C'est-à-dire que vous avez une difficulté de capacité de production. Et donc là, je parle de l'appareil industriel sous-jacent qui, lui, est probablement plus malade que ce qu'on aurait l'impression de voir distance.
3: C'est vrai sur les chantiers navals.
1: Jean-Pierre Monnier.
3: Ouais, c'est vrai sur les chantiers navals. Il y a un problème spécifique.
1: Bon, en tout cas, je retiens ce mot malade qui nous montre que oui, la défense américaine se trouve en danger ce soir, même si la situation elle est évidemment globale et les États-Unis restent la première puissance militaire du monde. Merci beaucoup à vous trois. Jean-Pierre Monnier, général Olivier Kempf, Jean-Marc Tanguy, et puis merci à Florence Ponce, comme chaque soir à la préparation du débat du jour, Claude Battista à sa réalisation. Allez, il est 19h58 ici à Paris. Dans une minute, ce sera le grand journal du soir. Le dossier sera consacré ce soir à l'économie française. La dette s'envole alors que jeudi, le gouvernement présentera son budget. Dans 30 minutes, Afrique Soir, la première édition de ce mardi. Bonsoir Sylvie Berruet.
5: Bonsoir Romain, bonsoir à tous.
1: On jette un coup d'œil au programme ce soir.
5: Eh bien, c'est une première au Maroc. Une femme est nommée au poste de Premier ministre, Fatima Ezzara El Mansouri, ex-maire de Marrakech et chargée par le roi Mohamed VI de former un gouvernement après la victoire du PAM aux élections législatives. Les exactions au Mali qui n'épargnent personne selon Amnesty International qui a enquêté. Les expulsions de ressortissants étrangers des États-Unis vers des pays tiers dénoncées vivement par des experts de l'ONU. Au Kenya, des associations contestent le projet de méga raffinerie de Dangote à Lamu. Et puis on terminera en musique avec l'Afro-club Hit des Platines d'Hervé Mandina alias DJ Facemaker. Je sais que c'est un rendez-vous que vous attendez avec impatience.
1: Car il se passe toujours quelque chose lors de ce rendez-vous. Merci beaucoup Sylvie Berruyan. On sera à l'écoute, c'est dans 30 minutes. Et d'ici là, ce qui suit, c'est le grand journal du soir avec Simon Marseille dans 30 secondes sur Radio France Internationale.
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1: À l'heure du grand journal du soir, bonsoir Simon Marseille.
8: Bonsoir Romain, bonsoir à tous. À la fin du mois, elle commence dès le début du mois. Parole de fonctionnaires français dès le début de ce journal. Ils étaient en grève aujourd'hui. 300 000 manifestants ont battu le pavé selon les syndicats. Dans le reste de l'actualité, le gouvernement espagnol joue son va-tout pour tenter d'apaiser la colère sociale contre la crise du logement. Des promesses et notamment la suspension des expulsions. On y reviendra. Pourquoi la dette française vient-elle d'atteindre un nouveau record? Ce sera l'objet de votre dossier du soir. Fatima Ezzara El Mansouri, voilà le nom de la première femme à devenir chef du gouvernement au Maroc. Enfin, la Corée du Sud pointe du doigt son voisin nord-coréen après l'explosion d'une mine et la mort de 3 officiers la semaine dernière. En France, ils étaient 300 000 dans la rue selon les syndicats, un peu plus de 200 000 selon le ministère de l'Intérieur. Journée de mobilisation dans la fonction publique et des manifestants qui réclament plus de pouvoir d'achat, plus d'effectifs et de meilleures conditions de travail. Dans le cortège parisien, Jeanne Bartoli leur a tendu son micro.
9: Parmi les nombreux fonctionnaires venus manifester, les pompiers et les agents du secteur hospitalier, usés par un été caniculaire, Aline a fait le déplacement depuis la Meuse dans l'est de la France.
10: On s'occupe déjà un maximum de patients, on pense patients et après on pense seulement à nous personnels. On est là pour eux, mais dans des conditions qui deviennent de plus en plus difficiles et c'est pour ça qu'on ne peut plus continuer comme ça. Il faut qu'on dise stop à tout ça.
9: Ce qui a mis le feu aux poudres, c'est le gel du point d'indice des fonctionnaires. Sébastien Lecornu s'y est dit favorable. Sandra est bibliothécaire. Et pour elle, ce serait l'annonce de trop.
10: À la fin du mois, elle commence au début du mois maintenant. On a des collègues plus jeunes qui n'y arrivent pas.
9: Une situation rendue encore plus difficile par la flambée des prix du carburant.
10: Moi, j'ai des collègues qui ont arrêté de venir en voiture, qui sont passés au transport en commun, alors qu'ils mettent deux fois plus de temps. Mais s'ils veulent manger, il faut choisir.
9: Michael travaille dans un ministère à Paris. À 7 mois de la présidentielle, il appelle les Français à faire des choix politiques.
11: Il est largement temps que les gens comprennent que de l'argent, il y en a. C'est juste le choix dans la direction où les dépenses doivent se situer qui est à faire bouger.
9: Peu avant le début de la manifestation, Sophie Binet, secrétaire générale de la CGT, a lancé un ultimatum au gouvernement.
12: Le gouvernement a 48 heures pour revoir en profondeur son projet. projet de budget.
9: Et s'ils n'obtiennent pas gain de cause, les syndicats se préparent à faire durer la mobilisation.
8: Le reportage de Jeanne Bartoli dans la manifestation parisienne. Une journée également marquée en France par la poursuite des blocages dans les lycées. Près d'un établissement sur 10 dans le pays a fait l'objet d'une action. D'après le ministère de l'Éducation nationale, 10 personnels et des élèves ont été blessés. Le ministre de l'Éducation dénonce des violences inqualifiables. Les jeunes dénoncent notamment le manque de moyens généraux et les classes surchargées.
1: Également en France, ce chiffre au cœur de notre dossier dans ce grand journal du soir, 340 milliards d'euros, montant que la France va emprunter l'année prochaine sur les marchés. Simon, c'est tout simplement un record.
8: Oui, chiffre communiqué par l'agence France Trésor. Deux petits jours avant la présentation du budget, Claire Fage, bonsoir. La dette française a encore grimpé au deuxième trimestre selon l'INSEE. Elle atteint désormais 3595 millions d'euros. Autrement dit, 119% de la richesse nationale. C'est un niveau inédit depuis 80 ans. Alors comment est-ce qu'on explique cette aggravation ?
13: Eh bien, le contexte international pèse pour beaucoup. La guerre au Moyen-Orient alourdit la facture énergétique et cela a des conséquences en cascade sur les ressources budgétaires, comme l'explique Pascal Delima. Il est chef économiste du cabinet de conseil BKMC.
14: C'est toute l'économie qui se retrouve un petit peu étouffée par ce prix de l'énergie. Donc, automatiquement, ça entraîne une croissance plus faible. Et quand il y a croissance plus faible, automatiquement, les déficits augmentent parce qu'il y a moins d'investissements. Forcément, il y a plus de chômage, il y a moins de recettes fiscales, il y a plus de dépenses sociales. Et quand le déficit augmente, eh bien, c'est un trou à combler pour l'État.
13: Cette conjoncture aggrave une situation des finances publiques déjà fragilisée par des dépenses non anticipées, le « quoi qu'il en coûte » pendant l'épidémie de Covid, les conséquences du réchauffement climatique, mais aussi par des dépenses de plus en plus lourdes des retraites.
8: Alors, conséquence claire, la France est le troisième pays le plus endetté de la zone euro, après la Grèce et l'Italie.
13: Oui, et au-delà d'enfreindre durablement les règles européennes, Paris voit la charge de sa dette, les intérêts flamber. 65 milliards d'euros cette année, 91 milliards d'euros l'an prochain, selon le ministre de l'économie, qui estime impératif de faire des choix budgétaires pour, dit-il, éviter une spirale.
8: Un budget qui devrait privilégier les coupes plutôt que les nouvelles recettes.
13: Oui, le Premier ministre a déjà annoncé un effort de 54 milliards d'euros, mais à part quelques mesures, on est encore dans le flou, juge Pascal Delima.
14: Les pistes, c'est la sécurité sociale, les collectivités, la rémunération des fonctionnaires, les arrêts maladie, certaines prestations. Mais c'est sûr que pour l'instant, il y a 10 milliards de documentés. Et il manque encore une quarantaine de milliards pour préciser un petit peu tout.
13: Ces annonces budgétaires seront scrutées par les investisseurs qui prêtent à la France, sans parler de défiance. La confiance est fragilisée et cela se traduit par des taux d'emprunt de l'État au plus haut depuis la crise de 2008, 4,77% contre seulement 3,6% pour l'Allemagne, l'écart le plus important entre les deux pays depuis 14 ans.
8: Le dossier du Grand Journal du Soir, signé Claire Fage du service économie d'RFI.
1: Et cette situation est un message envoyé à Emmanuel Macron, le président français, qui pendant ce temps-là, lui, est en Espagne pour une visite d'État qui doit durer 2 jours.
8: Oui, il a déjà rencontré le roi Felipe VI. Demain, mercredi, il échangera avec le Premier ministre espagnol, Pedro Sanchez, qui tente, dans le même temps, de calmer la colère sociale provoquée par la crise du logement dans son pays, alors que des centaines de manifestants campent dans le centre de Madrid, contre la flambée des loyers. Ablaj Ounaïdi, le gouvernement socialiste et ses alliés viennent de trouver un accord sur plusieurs mesures.
15: Le gouvernement espagnol veut faire adopter dès vendredi au Congrès 2 décrets. Le premier prévoit entre autres de prolonger jusqu'en 2030 la protection contre certaines expulsions, comme celle de la retraitée Marie Carmen qui a choqué toute l'Espagne. Il prévoit aussi de réglementer les locations saisonnières et les chambres d'hôtes, de limiter temporairement certains achats par des fonds d'investissement et de prolonger de 2 ans les contrats arrivant à échéance avant fin 2028. Le point le plus sensible, lui, est isolé dans un deuxième décret, le renouvellement automatique des contrats de location. La ministre du Logement reconnaît que c'est la mesure sur laquelle le gouvernement a le moins travaillé avec les groupes parlementaires. Le Parti populaire, l'opposition de droite, rejette les mesures et accuse le gouvernement de vouloir en quelques jours réparer ce qu'il n'aurait pas fait en 8 ans. Quant au syndicat des locataires, il dénonce la division du texte en 2. Les manifestants, toujours mobilisés, réclament la fin des expulsions sans relogement et des loyers accessibles. Pour eux, le bras de fer continue.
8: Un point complet signé Ablaj Ounaïdi. Et donc au Maroc, ce n'est pas une, mais ce n'est pas un, mais une chef du gouvernement qui a été nommée par le roi Mohamed VI. C'est une première dans le pays. Fatima Ezzara El Mansouri est chargée de former un nouveau gouvernement après la victoire de son parti aux élections législatives de la semaine dernière. Le parti Authenticité et Modernité, sa formation de centre droit, devra composer avec d'autres partis pour former une coalition pour 5 ans.
1: Et puis cette question à présent, la Corée du Nord est-elle responsable de l'explosion de mines qui ont blessé 3 soldats sud-coréens?
8: C'est en tout cas ce qu'affirme Séoul. Après que 3 de ses officiers donc ont été touchés en début de semaine dernière, dans la zone démilitarisée, cette bande de terre qui divise les deux pays, 800 000 mines y sont enterrées. Nicolas Roca, finalement, la Corée du Sud hausse le ton contre son voisin depuis l'arrivée d'une nouvelle administration l'an dernier.
12: Une explosion très probablement causée par des mines nord-coréennes, affirme ce mardi Kwon Dae-won, vice-président de l'état-major interarmée. Le 21 septembre, 3 officiers sud-coréens ont été blessés, 1 a perdu son pied dans l'explosion de 2 mines terrestres.
16: La Corée du Nord est entièrement responsable de la blessure de nos soldats qui étaient en train de mener une opération de routine au sud de la ligne de démarcation.
12: Une accusation grave car les mines retrouvées par les enquêteurs se trouvaient à 10 mètres au sud de la ligne qui divise en 2 la zone la plus militarisée au monde. Les soldats de chaque camp ont l'interdiction de passer de l'autre côté. Or, en septembre 2025, des troupes nord-coréennes ont mené des opérations de fortification de la frontière dans le secteur. Pour le ministre de la Défense, Kang Shin-chul, la responsabilité de Pyongyang est établie.
17: C'est clairement une violation de l'accord d'armistice. Par conséquent, comme la Corée du Nord en est responsable, nous devons prendre les mesures qui s'imposent. Nous disposons de différentes options. Certaines semblent devoir s'appliquer rapidement et nous les mettrons en œuvre progressivement.
12: En 2015, à la suite d'explosions de mines ayant blessé 2 soldats sud-coréens, Séoul avait repris ses diffusions par haut-parleur à la frontière de K-pop et de messages politiques.
8: Les explications de Nicolas Roca.
1: En Haïti, la force de répression des gangs va rester sur place au moins 6 mois de plus.
8: C'est le Conseil de sécurité de l'ONU qui vient de prolonger son mandat à l'issue d'un vote jusqu'au 31 mars donc de l'année prochaine dans ce pays en proie aux violences des groupes criminels. Les précisions de notre correspondante à New York, Karine Houten.
18: Le Conseil de sécurité s'est contenté d'un renouvellement technique de 6 mois car la force de répression des gangs en Haïti est loin d'être totalement mise en œuvre pour l'instant. Le dossier est copiloté par le Panama et les États-Unis et si l'ambassadeur américain Mike Waltz a assuré que la FRG commençait à produire des résultats, il a aussi reconnu que pour l'instant seuls 1500 militaires sur les 5500 attendus étaient déjà sur le terrain. Les soldats venus du Tchad, du Salvador, du Guatemala, de Jamaïque, du Sri Lanka et de Mongolie auraient commencé à rouvrir des quartiers, à démanteler des points de raquette. Le Conseil est d'ailleurs préoccupé par le statut juridique et les immunités du personnel de la FRG, qui n'est techniquement pas une force des Nations Unies. Il encourage ainsi chaque État membre à confirmer sa position sur le sujet. Les diplomates espèrent pouvoir mieux examiner la FRG lorsqu'elle sera déployée en plein, espèrent aussi qu'une meilleure sécurité permettra enfin l'organisation d'élections libres. Ils se sont enfin dit préoccupés par les enfants de plus en plus nombreux dans les groupes armés et recommandent la mise en place de programmes de démobilisation, de réinsertion et de soutien psychologique aux jeunes qui quitteraient les gangs. Karine Houghton, New York, RFI.
1: Et le conflit entre les États-Unis et le Canada à présent. On va citer quelques-uns des produits que le Canada ne peut plus exporter vers les États-Unis, la bière, le vin ou encore les motoneiges.
8: Oui, depuis ce mardi minuit, Washington leur ferme la porte en réponse aux droits de douane canadiens imposés sur les produits de son voisin. C'est un nouveau palier de franchi dans la guerre commerciale qui oppose Washington à Ottawa. Pierre-Olivier, quelles seront les conséquences de cette mesure sur l'économie canadienne?
19: C'est le secteur des spiritueux qui sera le plus touché. Sur les 2 milliards de dollars de liqueurs fabriqués chaque année au Canada, près de la moitié est exportée aux États-Unis. Pour le reste des produits, le manque à gagner devrait être minime, car interdire des biens canadiens a aussi des répercussions aux États-Unis. Julien Martin est professeur du département des sciences économiques de l'Université du Québec à Montréal.
20: Quand Donald Trump, l'administration de Trump, empêche des biens canadiens de rentrer aux États-Unis, c'est très coûteux pour l'économie canadienne, mais c'est aussi souvent très coûteux pour l'économie américaine. Soit parce que c'est des biens qui sont consommés par les consommateurs américains et donc l'inflation est déjà importante et ils veulent pas rajouter encore des hausses de prix. soit parce que ces biens ils sont utilisés par des entreprises américaines et en fait mettre des tarifs sur ces biens-là, c'est un peu se tirer une balle dans le pied. Donald Trump veut donner l'impression qu'il fait quelque chose, mais au final il fait rien de très puissant. Il y a aucune province et encore moins l'économie canadienne qui va être affectée de manière forte par ces mesures.
0: Ces nouvelles interdictions de produits canadiens aux États-Unis devraient rester en vigueur au moins jusqu'aux prochaines élections de mi-mandat dans un peu plus d'un mois.
21: Pierre-Olivier du service économie d'RFI à retenir également en Angleterre. Aucun engin explosif n'a été découvert autour de la base militaire utilisée par l'armée américaine. Cette base où 5 Britanniques avaient été arrêtés il y a 2 jours. La police antiterroriste chargée de l'enquête indique en revanche que de l'essence en quantité a été retrouvée dans le véhicule des suspects.
22: Retour en France, la politique à présent. Édouard Philippe qui, ce matin, a présenté son projet de réforme des retraites et cela dans une vidéo qui a duré une vingtaine de minutes.
21: Ouais, le candidat du parti de droite Horizon était très attendu sur cette question depuis qu'il avait dit qu'il envisageait de repousser l'âge légal de départ à 67 ans et avait annoncé un programme présidentiel de réforme massif. Finalement, il fixe la barre un peu plus bas, Valérie Gasse.
23: Je propose de porter progressivement la durée de cotisation à 45 ans et l'âge de départ à 65 ans pour les Français qui le peuvent.
24: Un allongement de la durée de cotisation, un retour à l'âge légal en cours en 1983, c'est la proposition d'Édouard Philippe qui a choisi d'expliquer son choix dans une vidéo et affirme:
23: la réforme que je propose, elle sera responsable pour tous et juste pour chacun.
24: Objectif, démontrer qu'il prend des décisions pour sauver le système par répartition, mais que son projet est humain et prend en compte la pénibilité.
23: Un Français sur trois pourra partir avant 65 ans.
24: Et puis, il essaie d'ouvrir des perspectives. Introduction progressive d'une part de capitalisation et main tendue aux partenaires sociaux.
23: Une fois que nous aurons remis notre système à l'équilibre, je confierai totalement sa gestion aux partenaires sociaux.
24: Au passage, Édouard Philippe tacle son concurrent, Gabriel Attal.
23: Je vois bien la tentation chez certains responsables politiques qui essaient d'éviter de dire des choses impopulaires, de dire qu'on pourrait avoir un système sans âge, fondé sur la seule durée de cotisation. Moi, je préfère dire la vérité. C'est que c'est financièrement intenable et surtout socialement incroyablement injuste.
24: Même s'il a placé l'âge de départ à 65 et non 67 ans, il sait que son projet risque d'être impopulaire.
23: Je sais très bien que ça n'est pas comme ça qu'on gagne des points dans les sondages. Mais je veux protéger les Français.
24: De la responsabilité sur le fond, de la pédagogie sur la forme, c'est la recette d'Édouard Philippe pour tenter de convaincre.
21: Les explications de Valérie Gasse du service politique d'RFI. Enfin Romain, je suis sûr qu'il vous arrive comme moi de danser un peu en écoutant un morceau, votre morceau préféré, oui. Peut-être 15 minutes, une heure, une nuit de fête. Eh bien, sachez que nous sommes de petits joueurs à côté de la performance de Benjamin Daniel Gabriel, nigérian de 32 ans, 176 heures, 52 minutes et 59 secondes précisément à se déhancher sur une scène de Lagos, plus de 7 jours.
1: Ouais, hein, j'avais calculé combien ça faisait en jour.
21: Et alors, je vous rassure, il s'accordait quand même 5 petites minutes de pause après chaque heure à transpirer. Voilà, plus qu'à attendre la certification du Guinness des records.
1: Bon, je pense qu'Éric Mamrout, il est capable de faire la même chose. Hein.
2: Je pense qu'il a une belle vie, ce monsieur, s'il passait bien danser.
1: Et je vous donne rendez-vous dans une grosse demi-heure, parce qu'on va danser sur RFI avec Hervé Mandina à la fin de l'Afrique Soir, alias DJ Fistmaker. Merci beaucoup Simon Arseille pour ce grand journal du soir, 20h15 ici à Paris.
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1: Et donc, ce qui suit dans le prochain quart d'heure, avant la première édition d'Afrique Soir, on va parler du manque de parité parmi les chefs de partis politiques en France. C'est une situation qu'on retrouve aussi chez les candidats à l'élection présidentielle. Quelle signification? Est-ce qu'il faut y voir une spécificité française? Nous appellerons nos confrères du quotidien suisse Le Temps, qui publie une chronique sur le sujet. Et puis nous irons sur la route 66. C'est notre série toute la semaine sur RFI, à l'approche des élections de mi-mandat aux États-Unis. Ce soir, il sera question du fléau du fentanyl. Mais pour l'heure, ce sont les sports, donc. Et il vient en dansant. Éric Mamrud, bonsoir.
2: Bonsoir Romain, bonsoir tout le monde.
1: La fin ce soir, c'est du football, la deuxième journée de la Ligue des Nations à la une, avec le déplacement de l'Angleterre à Prague.
2: Objectif pour les Three Lions, ouvrir le compteur points après avoir perdu à domicile samedi contre l'Espagne. Pas évident face à des Tchèques qui veulent en faire autant. Après s'être incliné contre la Croatie, il y a à peine 3 jours également, des équipes qui jouent, et il est vrai, les cadences infernales dans cette Ligue des Nations, avec 4 matchs à livrer en 11 jours au lieu de 2. La saison passée, et cela ne plaît pas du tout au sélectionneur de l'équipe d'Angleterre, Thomas Tuchel.
3: Je trouve cette fenêtre internationale encore plus exigeante qu'avant. Il faut beaucoup voyager avec seulement 2 jours de repos entre 2 matchs. Il faut prendre l'avion, s'adapter au terrain, mais je pense que la plus grande différence se trouve dans les séances d'entraînement. Parce que on ne joue pas de la même manière que dans les clubs et parfois les joueurs sont même à des postes différents en sélection. Ça augmente les risques de blessures et avec tous ces matchs, ce nouveau format accentue ce phénomène selon moi.
4: L'Angleterre de Thomas Tuchel, demi-finaliste de la dernière Coupe du Monde, coup d'envoi de son duel face aux Tchèques dans moins d'une demi-heure.
5: Et en même temps, l'Espagne, elle, recevra à Séville la Croatie.
4: Les deux équipes l'ont donc emporté lors de la première journée. Les Espagnols, après avoir renversé les Anglais à Wembley, allongeant ainsi leur série d'invincibilité à 39 rencontres consécutives. C'est un record pour une formation européenne. L'Espagne, championne du monde cet été, après avoir décroché le titre de champion d'Europe il y a 2 ans, voilà qui commence sérieusement à ressembler à la génération de 2010, de Xavi et d'Iniesta entre autres, qui avaient enchaîné un euro, un titre mondial et un nouvel euro, et avec pour la nouvelle génération un symbole, un talisman, Fabián Ruiz, le milieu de terrain du Paris Saint-Germain, n'en est fait jamais perdu avec la Roja en 50 sélections.
5: C'est pas mal.
4: Oui, c'est pas mal du tout.
5: C'est belle stats.
4: Et il aimerait bien que ça continue, Fabián Ruiz.
5: Ah oui.
6: Bueno, la verdad que contento, no, por esta estadística de...
7: En vérité, je suis content de cette statistique personnelle et collective. Ça fait très longtemps qu'on ne perd plus et j'espère que cela va encore continuer un bon bout de temps. Moi, je n'aime pas trop comparer une génération avec une autre. Ce sont deux époques différentes, mais tous les Espagnols du pays savent ce que la génération 2010 a accompli. C'était incroyable avec des joueurs uniques. Mais nous aussi, on réalise quelque chose d'historique et j'espère qu'on pourra faire comme eux en remportant un euro, une Coupe du Monde et encore un euro.
4: Et en attendant, il leur faut battre la Croatie ce soir à Séville.
5: Pour une 51e sélection, merci beaucoup. Le football également, l'avenir qui s'assombrit pour Manchester City.
4: Le club mancunien a été reconnu coupable de 114 infractions financières par la Première Ligue anglaise. Celle-ci confirmant les conclusions d'une commission indépendante qui pointait récemment de graves manquements. Manchester City a systématiquement enfreint le règlement de la Première Ligue pendant près d'une décennie, entre 2009 et 2018, ainsi expliqué aujourd'hui. Le directeur général de la Première Ligue, City, est par exemple accusé de ne pas avoir fourni d'informations financières exactes, ni le détail des paiements versés aux joueurs et aux entraîneurs, ou encore d'avoir enfreint le règlement de l'UEFA sur le fair play financier. Des allégations contestées par le club, qui tout à l'heure s'est dit innocent, et même si des sanctions n'ont pas encore été prononcées, il va faire appel pour contester ses conclusions.
5: Enfin, un mot de tennis avec un nouveau titre pour Daniil Medvedev.
4: Le 24e pour le Russe, qui s'est adjugé aujourd'hui celui de Hang Zhou. L'ancien numéro 1 mondial a dominé son ami et celui qui est le parrain de sa fille, Andrei Rublev. Toujours en Chine, le tournoi de Chengdu a lui été remporté par l'Espagnol Alejandro Davidovich Fokina, tombeur pour le titre du Polonais Hubert Hurkacz. Et puis demain s'ouvrent les tournois de Pékin et de Tokyo avec l'essentiel des meilleurs joueurs mondiaux.
5: Eh bien, merci beaucoup, Eric Mamrud, pour ce journal des sports. Il est 20h20 ici à Paris. La politique française à présent, on va parler de la parité. Alors en vue de l'élection présidentielle, elle est loin d'être respectée. Il y a en effet beaucoup plus d'hommes que de femmes candidats à la magistrature suprême. Bonsoir Paul Ackermann.
10: Bonsoir.
5: Correspondant à Paris du quotidien suisse Le Temps et responsable de l'édition française du Temps. Ce sujet est au cœur de votre chronique, publiée depuis ce mardi, et qui débute par un événement organisé récemment par Emmanuel Macron et qui illustre bien cette situation qu'on évoque ce soir.
10: Effectivement, il y a 2 semaines, le président de la République a convié à l'Élysée tous les patrons de partis français, donc plus d'une dizaine de personnes, pour les informer de l'aggravation de la situation internationale. Et le même jour, Marine Tondelier, la patronne des écologistes, on l'a appris la semaine suivante, a accouché juste à la suite de cette réunion. Et c'est ça qui m'a un peu ouvert les yeux sur le fait qu'elle était la seule femme présente, conviée en tant que patronne de parti à cette réunion. Donc on voit que sur plus d'une dizaine de chefs de parti en France, il n'y a qu'une seule femme.
5: Cependant, il y a plusieurs femmes qui sont candidates à l'élection présidentielle, mais évidemment elles sont en minorité par rapport aux hommes. Est-ce qu'on sait
1: Ben pourquoi cette situation, tout simplement?
10: Ben face à ce questionnement, j'ai contacté Marlène Coulon-Gulli de l'Université de Toulouse, qui est spécialiste des questions de genre et de politique, et je lui ai posé la question de savoir pour comment on en est arrivé là. Et alors bon, tout d'abord, elle a tenu à faire remarquer que c'était pas exclusivement français, c'est-à-dire que elle voit un backlash un peu partout sur la représentativité des femmes en politique, mais elle constate quand même qu'il y a une particularité française qui est notamment liée au régime présidentiel qui exacerbe la personnalisation et qui pousse à la marginalisation des femmes et qui pousse aussi à une sorte d'esprit de compétition qui, dans la construction sociale, est plus valorisé chez les hommes. Et elle constate donc que des systèmes parlementaires, comme dans le Royaume-Uni ou en Allemagne ou en Suisse aussi, favorisent l'émergence de chefs de gouvernement comme Margaret Thatcher ou Angela Merkel. Donc on voit bien qu'il y a quand même une spécificité française. Elle note aussi que le droit de vote a été assez tardif en France et que du coup il y a une sorte de retard à l'allumage et que les lois pour la parité du début des années 2000 ont fait qu'il y a une génération qui est arrivée mais dans un monde politique qui s'était construit sans les femmes et donc qu'elle se retrouve à ce qu'elle appelle un boys club et dans lequel elles ont du mal à monter les échelons jusqu'au sommet des partis.
1: Et est-ce que tous les partis sont concernés? Est-ce que ce problème de la représentation des femmes, il touche autant la droite que la gauche? Et c'est intéressant de poser la question parce que la gauche, elle se veut plus féministe. On pourrait imaginer que il y aurait plus de femmes à la tête des partis à gauche.
10: Les écologistes, donc Marine Tondelier à la tête des écologistes, et sont plutôt ont une bonne représentativité des femmes. Mais c'est vrai que au Parti socialiste ou à la France insoumise, on voit aujourd'hui qu'il y a quand même beaucoup de mal à faire atteindre le sommet du parti. On le voit dans la primaire des socialistes ou à la tête de LFI. Par contre, elle dit c'est pas une spécificité de gauche ou de droite. Par contre, elle remarque qu'effectivement il y a cette contradiction à gauche où finalement les femmes ne sont peut-être pas beaucoup mieux représentées, même si ça fait partie des valeurs qui sont défendues par ces partis. Et puis après, ben il y a bien sûr cette autre Marine qui prend beaucoup de place, donc Marine Le Pen, qui est la favorite de la présidentielle. Mais elle relativise quand même cette candidature-là, bon, déjà parce qu'elle vient de ce qu'elle appelle le népotisme propre à l'extrême droite. Jean-Marie Le Pen n'avait que des filles, donc son parti est passé à sa fille. L'autre point qu'elle note, c'est qu'il y a une autre exception en Europe, c'est Giorgia Meloni, qui elle aussi est à l'extrême droite et qui joue aussi sur un profil, on va dire, rassurant, maternel même, et une partition que Marine Le Pen peut aussi jouer, mais que c'est dans des partis qui sont quand même encore, pour le reste, très marqués par des hommes parmi les cadres. Donc elle appelle à peut-être pas, on va dire, tomber dans le piège de voir dans ses candidatures une forte représentativité des femmes à l'extrême droite.
1: Oui.
10: Par ailleurs, elle tient aussi à dire que pour elle, ces candidatures ne sont pas du tout porteuses des valeurs féministes et que pour elle, c'est assez douloureux d'imaginer que la première femme présidente puisse venir de l'extrême droite.
1: C'est la question que j'allais vous poser. Vous y avez répondu. Merci beaucoup, Paul Ackermann. Votre chronique s'intitule donc « Deux marines qui cachent mal la forêt ». C'est à retrouver depuis ce mardi et toute la semaine sur le site internet du quotidien suisse Le Temps. Merci.
10: Merci à vous.
1: En temps universel, direction à présent les États-Unis pour le deuxième volet de notre série le long de la mythique route 66 à la rencontre des Américains. Et alors que les élections de mi-mandat se rapprochent, elles auront lieu dans 5 semaines. Ce soir, Saint-Louis, dans le Missouri, pour évoquer le problème de santé qui touche l'Amérique, c'est la crise du fentanyl, cette drogue de synthèse surpuissante qui chaque année tue plusieurs dizaines de milliers de personnes aux États-Unis et dont les autorités américaines, jusqu'ici, sont incapables de juguler le trafic. C'est un reportage de Vincent Souriau.
9: Mon père a fait une overdose de fentanyl en 2018. Et ce qui est vraiment abusé, c'est qu'après ça, j'ai continué d'aller voir son dealer, parce qu'il avait de la bonne cam. Et les gens veulent la cam qui te tue.
11: Elle s'appelle Gabriella, elle a 33 ans. Combien d'overdoses de fentanyl ? Elle ne sait plus vraiment, sans doute plus d'une trentaine. Par miracle, il y a toujours eu quelqu'un pour la ramener à la vie. Et aujourd'hui, elle suit un traitement de substitution dans cette clinique spécialisée. Mais il y a tellement de drogues à Saint-Louis que le combat semble perdu d'avance.
13: Déjà à l'époque où j'ai commencé, dans certains coins de Saint-Louis, comme les stations-service par exemple, il y avait des gars qui venaient te voir avec des échantillons gratuits, 3 ou 4 pilules avec leur numéro, et ils te disaient d'essayer. Si tu étais addict, tu savais que tu pouvais y aller et repartir chez toi avec l'équivalent de $50 de fentanyl pour la journée.
11: Le problème du fentanyl, c'est qu'il ne vaut rien, $2 à $3 la pilule, qu'il en suffit d'un microgramme pour faire une overdose et qu'on en trouve partout, y compris dans la composition de la cocaïne ou de la méthamphétamine qui circule en ville. C'est Percy Menzies qui a fondé cet établissement il y a 25 ans, devenu l'un des plus grands centres anti-addiction des États-Unis.
14: Le fentanyl est à peu près 50 fois plus fort que la morphine. De nos jours, le fentanyl est devenu le dénominateur commun. Il est tellement facile à fabriquer, tellement facile à dissimuler. Vous n'avez pas besoin d'en importer des tonnes. Ce n'est pas comme la marijuana ou même l'héroïne. Il vous suffit peut-être d'un kilo de fentanyl pour toucher des milliers de personnes, ce qui en fait une drogue virtuellement inarrêtable.
11: Sa place dans le débat politique, l'impact des élections, d'après Cornel Hill, l'un des bénévoles, lui-même ancien toxicomane, de toute façon, les politiciens américains prennent ce sujet toujours dans le même sens.
15: Je pense qu'ils sont plus focus on
16: Je crois qu'ils essaient de se débarrasser du problème par la force, légalement, avec les flics et tout ça. Ils ne cherchent pas à soulager la détresse de tous ces gens qui luttent contre leur addiction au fentanyl. Pas du tout.
11: Difficile de lui donner tort. Depuis le début de la campagne des midterms, le parti républicain du Missouri matraque les électeurs à grands coups de spots télévisés et désigne l'immigration illégale comme la seule source du trafic de fentanyl. Vincent Souriau, Saint-Louis, Missouri, RFI.
22: À la suite de notre série demain, Vincent Souriau va tenter de répondre à cette question. Qui veut encore du patrimoine de la route 66 ? Pour l'heure, 20h, bientôt 29 minutes ici à Paris, la session soirée de l'info sur RFI se poursuit pendant encore 1h30. Sylvie Berruy fait son entrée en studio pour la première édition d'Afrique Soir dans une minute.
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22: Vous écoutez Radio France Internationale, il est 20h30 ici à Paris, 18h30 en temps universel et à Rabat. L'heure de trouver la première édition d'Afrique Soir de ce mardi. Bonsoir Sylvie Berruet.
28: Bonsoir Romain, bonsoir à tous. C'est une première au Maroc, une femme nommée au poste de Premier ministre, Fatima Ezzara El-Mansouri, maire de Marrakech et chargée par le roi Mohamed VI de former un gouvernement après la victoire du PAM aux élections législatives. Qui est-elle, cette avocate de 50 ans ? Pourquoi elle ? Nous en parlerons avec notre correspondant Mathias Reynal. Dans l'actualité encore, le Kenya, des associations contestent devant la justice le projet de méga raffinerie de Dangote à Lamu sur la côte nord-ouest. Les exactions au Mali n'épargnent personne selon Amnesty International. L'ONG a enquêté sur des meurtres, des tortures et des disparitions forcées commis par l'armée malienne et ses supplétifs russes. Ce sera le dossier d'Afrique Soir. Et puis on terminera en musique, vous le savez, avec l'Afro Club Hits des Platines. Notre rendez-vous en compagnie d'Hervé Mandina alias DJ Facemaker. À tout à l'heure. Pour la première fois dans l'histoire du Maroc, une femme a donc été nommée aujourd'hui chef du gouvernement. Fatima Ezzara El Mansouri, la dirigeante du PAM, le parti Authenticité et Modernité, a donc été choisie par le roi Mohamed VI pour former le prochain exécutif après les législatives remportées la semaine passée par sa formation. Nous sommes en ligne avec Mathias Reynal, notre correspondant à Casablanca. Bonsoir Mathias.
0: Bonsoir, bonsoir à tous.
28: Il aura donc fallu attendre 6 jours avant que l'on connaisse le nom de la nouvelle chef, du gouvernement marocain.
0: Oui, c'est un délai anormalement long dans l'histoire politique du Maroc. En 2021, Aziza Khanouch avait été nommée 2 jours seulement après la victoire du RNI. Une attente qui a nourri les spéculations ici. D'autres personnalités ont ainsi été évoquées ces derniers jours pour occuper le poste de chef de gouvernement, comme le très populaire président de la Fédération royale de football, Fawzel Akja, qui a rejoint le PAM l'été dernier, juste avant les élections, et qui a été certainement le plus actif durant la campagne. Des jeunes loups du parti aussi ont été pressentis, comme Mehdi Ben Saïd. Selon le communiqué du ministère de la Maison Royale, c'est finalement Fatima Ezzara El Mansouri qui a été reçue par le roi aujourd'hui dans son palais de Rabat. Une décision qui reste dans la continuité des usages en vigueur depuis l'adoption de la constitution de 2011. Mohamed VI nomme comme chef de gouvernement le dirigeant du parti arrivé en tête des législatives. Fatima Ezzara El Mansouri était jusqu'à présent la coordinatrice de la direction collégiale du PAM.
28: Oui, dites-nous Mathias, c'est aussi une personnalité bien connue au Maroc du paysage politique.
0: Oui, la native de Marrakech, ville dont elle est maire depuis 2021, est issue d'une famille de notables. Fatima Ezzara El Mansouri, 50 ans tout pile, est avocate de formation, spécialisée en droit foncier et immobilier. Elle se lance en politique très tôt, dès 2007. Elle fait alors partie des membres fondateurs du PAM l'année suivante. Elle est élue députée en 2011 dans une circonscription de Marrakech, devenue son fief. En 2016 et 2021, elle parvient à conserver son siège, tout comme la semaine passée, lors des dernières législatives. Dans le gouvernement sortant, dirigé par le RNI,

0: Lamu, sur la côte nord-est du Kenya. Cette usine coûtera entre 15 et 16 milliards de dollars. Elle doit, à terme, traiter près de 700 000 barils de brut par jour. Mais un recours en justice pourrait compliquer les choses, car plus d'une centaine de membres d'une communauté ont saisi la justice, le tribunal de l'environnement et des terres de Malindi, pour protester contre ce projet. Lisa Fabian.
1: Le chantier de cette méga raffinerie doit durer entre 3 et 5 ans à proximité de Lamu, dont la vieille ville est inscrite au patrimoine mondial de l'UNESCO. Mais selon des fermiers et des habitants de Chandavai, une zone du comté de Lamu, ce projet contrevient à leurs droits fonciers et porte atteinte à leur patrimoine ancestral. La communauté craint des expulsions forcées et souligne qu'aucun plan de relogement n'est prévu. Les plaignants ont également rappelé que tout projet de cette ampleur doit s'appuyer sur une étude d'impact environnemental. La justice a décidé de suspendre tous travaux sur le site jusqu'à ce que cette affaire soit examinée plus en détail par la justice kényane le 14 octobre. Mais ce recours ne semble pas inquiéter Aliko Dangote, qui s'est exprimé lors d'un échange avec les investisseurs kényans.
2: Ce genre de choses, ça arrive tout le temps en Afrique. On s'en fiche. On s'en fiche. Au Sénégal aussi, la justice a bloqué le chantier de notre cimenterie pendant un an. On a dû aller jusqu'à la Cour suprême. Donc si quelqu'un veut nous poser problème, nous sommes prêts.
1: Auparavant, un projet de centrale électrique au charbon avait dû être abandonné dans la région de Lamu en raison d'une étude d'impact et d'une consultation publique jugée défaillante.
0: Lisa Fabian. Dans l'actualité également, la Guinée-Bissau, avec la candidature annoncée d'Omaro Sissoko Embalo à la présidentielle et son retour prochain à Bissau, 10 mois après avoir été renversé par un coup d'État. L'ex-président de Guinée-Bissau, qui vit en exil au Maroc, a annoncé hier soir à l'AFP son retour prochain dans son pays en tant que candidat à la présidentielle du 6 décembre, un scrutin censé rétablir l'ordre constitutionnel, un retour auquel l'opposition s'attendait. Léa Lisa Westerhoff.
3: Ce retour est une mise en scène, a réagi un député du parti historique du PIGC en exil à Dakar. Yankouba Ndiaye, comme l'ensemble de l'opposition, estime que le président sortant, Omaru Sissoko Embalo, a orchestré la prise de pouvoir par les militaires il y a 10 mois pour stopper le processus électoral et masquer sa défaite à la présidentielle du 26 novembre. Revenir à Bissau, c'est donc la suite du scénario de ce coup d'État monté de toutes pièces, assure le coordinateur de la principale coalition de l'opposition, PAI Terra Ranka. Pour preuve, selon Anilo Regala, la suspension des activités politiques et la modification de la Constitution, tout est en place pour créer un terrain favorable à la reprise du pouvoir présidentiel par Omaru Sissoko Embalo, assure-t-il. La junte au pouvoir, de son côté, n'a pas réagi officiellement à l'annonce de ce retour, mais preuve que le climat est fébrile suite à la réaffectation de certains membres de la garde présidentielle. Aujourd'hui, le porte-parole du ministère de l'Intérieur, Agostinho Diatta, s'est adressé à la presse pour assurer que la situation était parfaitement calme et qu'il n'y avait rien d'anormal dans ces réaffectations. Léa Lisa Westerhoff, Dakar, RFI.
0: L'actualité, c'est aussi le Mali. Les exactions n'épargnent personne, selon Amnesty International, qui a enquêté sur des meurtres, tortures et disparitions forcées commis par l'armée malienne et ses supplétifs. L'ONG de défense des droits humains a interrogé des victimes et des témoins de plusieurs opérations militaires menées au cours des 2 dernières années. L'ONG dénonce des crimes de guerre, David Baché.
4: Taborak, Tinadanda, Ejder. Amnesty a enquêté sur 7 opérations menées par l'armée malienne et ses supplétifs russes de Wagner, devenus Afrika Korps, entre juin 2023 et décembre 2025. Des survivants racontent les exécutions sommaires, sur le pas de la maison, devant les membres de la famille, ou loin des regards, en dehors du village. Au moins 34 personnes ont ainsi été tuées par balles, égorgées ou brûlées vives. Amnesty a également recensé au moins 23 morts, dont une femme et ses 5 enfants. Lors de frappes de drones. Si les communiqués publiés par les forces armées maliennes affirment qu'elles ne ciblent que des membres de groupes armés, peut-on lire dans le rapport, les informations recueillies et corroborées par Amnesty International démontrent une réalité complètement différente. L'ONG assure que les personnes tuées ne participaient pas directement aux hostilités et dénonce des meurtres délibérés de civils. Autre crime de guerre, les tortures infligées dans les camps militaires de Nampala et les par des éléments de Wagner. 15 témoins décrivent les coups de barre de fer, les simulations de noyades, les décharges électriques. Amnesty a présenté ses conclusions il y a 2 mois aux autorités maliennes de transition qui n'ont pas répondu.

0: Et ciblé par ces exactions au Mali, nous allons écouter Ousmane Diallo. Il est chercheur sur le Sahel à Amnesty. Il était l'invité de Nicolas Sûr dans Afrique Midi.
1: Il faut noter que la localisation géographique est très importante dans ce ciblage que l'on a pu noter dans le rapport. Ces populations pastorales vivent essentiellement entre les centres urbains, le long de cette bande frontalière qui connaît une augmentation des opérations militaires. Donc, dans ces contextes, le fait qu'un pasteur puisse être trouvé dans la brousse, d'une certaine manière, entre deux zones urbaines, est vu comme une suspicion. Donc, suspicion de collusion avec des groupes armés, suspicion de non-collaboration, ou suspicion d'être en bonne faveur avec des groupes armés, ce qui expliquerait leur présence continue dans ces zones.
2: Votre enquête porte sur des faits commis entre juin 2023 et décembre 2025. Comment la situation a-t-elle évolué depuis ?
1: La situation, malheureusement, n'a pas tellement évolué depuis cette date. Bon, cette année, on a pu noter la continuation de ces exactions selon le même pattern, que ce soit durant les opérations militaires ou bien du fait des groupes armés qui sont présents dans le secteur. Et malheureusement, on note que les populations civiles sont toujours victimes de ces violences. Il n'y a pas de possibilité de recours pour elles, pas de possibilité de dénoncer ces exactions au niveau de la justice malienne vu les risques de représailles. Et donc, le seul recours qui leur reste, souvent, c'est la fuite hors du pays, vers la Mauritanie.
2: Des actions en justice sont impossibles au Mali, mais la justice internationale, elle, est-ce qu'elle peut encore agir ?
1: La justice internationale peut toujours agir au Mali. Il est bien vrai que le Mali a soumis ses articles de retrait de la CPI en juin 2026 et que ce retrait sera effectif un an après, donc à savoir en juin 2027. Mais la CPI a ouvert une enquête sur le Mali depuis janvier 2013. Et donc cette enquête, elle sera toujours valable jusqu'au retrait effectif du Mali, donc en juin 2027. Donc durant cette période des 14 ans, il est toujours possible pour la justice internationale d'instruire et d'enquêter sur des cas de crimes de droit international commis par les parties au conflit au Mali. Et donc, si les autorités maliennes collaborent, il est toujours possible pour la CPI de continuer son travail durant cette période.
0: Ousmane Diallo, chercheur sur le Sahel à Amnesty International, interview à retrouver sur notre site internet www.rfi.fr.
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0: Direction le Cameroun, où le Premier ministre Joseph Dion Gouté s'est rendu hier à Boya, la capitale de la région anglophone du Sud-Ouest, une région endeuillée par les violences depuis bientôt 10 ans. Comme sa voisine du Nord-Ouest, le chef du gouvernement camerounais a lancé le dialogue communautaire pour tenter de ramener la paix dans la région. Amélie Tulé.
4: Vous méritez un avenir au-delà du conflit, a déclaré hier Joseph Dion Gouté devant les autorités administratives, municipales, traditionnelles et religieuses invitées pour ce lancement. 7 ans après le grand dialogue national d'octobre 2019 qu'il avait lui-même présidé, le Premier ministre camerounais a listé les conséquences de cette crise toujours non résolue. Vie perdue, écoles et infrastructures détruites, recul économique. Le chef du gouvernement appelle les préfets et les leaders communautaires à mener un dialogue dans leurs localités respectives. Un dialogue, dit-il, qui ne doit pas se transformer en une nouvelle série de réunions où l'on discute, où l'on se serre la main et où l'on rentre chez soi, mais doit produire, je cite, des résultats. Il ajoute, le Sud-Ouest ne peut se permettre de voir une nouvelle génération grandir en croyant que le conflit est la norme. Mais sur le terrain, les acteurs de la société civile des deux régions s'inquiètent d'une nouvelle rentrée scolaire perturbée par les confinements et les restrictions imposées par les groupes dans différents territoires ce mois de septembre et par des attaques violentes contre des enseignants. Dernière en date vendredi, un proviseur de lycée blessé par balle lors d'une tentative d'enlèvement dans la banlieue de Bamenda.
0: En bref, la commission de l'Union africaine sur le Soudan du Sud appelle mardi le gouvernement de Juba à agir rapidement pour résoudre les problèmes qui subsistent. Tout cela à l'approche des premières élections du pays. Elles sont prévues le 22 décembre. Le scrutin a déjà été reporté à 2 reprises. Une cérémonie officielle et traditionnelle dans l'ouest de l'Ouganda ce mardi où Edward Rukidi Nyabongo Ier a été couronné roi du taureau. Une cérémonie en présence du président ougandais Yoweri Museveni pour marquer l'importance de ces monarchies, même si elles n'ont aucun pouvoir. Mais le nouveau règne commence dans un climat tendu, sur fond de succession contestée. Christina Okello.
4: Ces tambours ont résonné dès cette nuit à Fort Portal, la capitale de Toro. Ils ont accompagné l'arrivée d'un roi qui, pour le peuple batoro, incarne leur identité culturelle. Des délégations d'autres royaumes, dont le puissant Bouganda, ont fait le déplacement. Le président Yoweri Museveni aussi, c'est lui qui a rétabli ses monarchies dans les années 90 en tant qu'institution culturelle. Lors de la cérémonie, il a rappelé pourquoi il avait limité leur pouvoir.
5: Le problème, c'est que les chefs héréditaires voulaient continuer à exercer un pouvoir politique. Mais je voyais aussi que des pans entiers de la société étaient laissés de côté. Et c'était très dangereux.
4: La fête n'efface pas la querelle de succession. La mère et la sœur du défunt roi Oyo affirment qu'il a laissé un fils appelé à lui succéder. Les anciens du clan ont choisi, eux, Niabongo Ier. Deux habitants et une organisation de la société civile ont saisi la justice. Dans son discours, le nouveau roi a adressé ses condoléances à la mère d'Oyo et appelé à l'unité, un appel lancé alors que sa désignation reste toujours contestée.
0: Christina Okello, 20h45 ici à Paris, on en vient au football avec la fin aujourd'hui de la deuxième journée des éliminatoires de la CAN 2027. À noter la courte victoire du Sénégal en Éthiopie 1-0 avec un but du jeune Ibrahim Baye. Un succès dans la douleur, le tout premier néanmoins du nouveau sélectionneur Patrick Vieira après un nul vendredi au Mozambique. Écoutez sa réaction recueillie par Baba Karfal.
6: On est tombé contre une équipe déterminée qui s'est battue sur tous les ballons. Il était important pour nous de bien circuler le ballon et d'être patient. Je trouve qu'on a eu des séquences de jeu très intéressantes. On a réussi à marquer et puis à partir du moment où on a marqué ce but, je trouve qu'on a manqué de jeu vertical vers l'avant. Mais dans les moments difficiles, on a fait dos rond. On a été chercher cette victoire. Maï est un joueur polyvalent. C'est un joueur que je trouve très intéressant, qui est capable aussi de jouer dans l'axe par rapport à sa vitesse d'exécution. Il arrive à éliminer l'adversaire assez facilement. C'est vrai que c'est une première. Et il y a des choses à améliorer. Tout n'a pas été parfait. Je trouve que globalement, quand on avait le ballon, on aurait pu mieux faire. C'est une axe d'amélioration, mais ça nous donne une option.
0: Voilà donc des Patrick Vieira avec Baba Karfal. J'ajoute que le Sénégal, vainqueur aujourd'hui, de même que le Maroc, l'Égypte et les Comores, l'Algérie a été accrochée au Burundi 2-2. La défaite en revanche pour trois récents mondialistes, le Nigeria surclassé en Guinée-Bissau 3-0, le Ghana battu à Accra par la Zambie 4-2 et le Cap-Vert dominé à domicile également par le Rwanda 2-1. Ce soir à suivre les matchs Congo-Cameroun, Bénin-Mauritanie et enfin Gabon-Niger. 20h47 ici, les titres de l'actualité internationale. Avec vous, Romain Ouzoui.
7: Et au Maroc, pour la première fois, vous en avez parlé, Sylvie, une femme chef du gouvernement, Fatima Ezzara El Mansouri, nommée ce mardi par le roi Mohamed VI. Elle est la coordinatrice nationale du parti Authenticité et Modernité, arrivée en tête à l'issue des élections législatives qui avaient lieu la semaine dernière. Cependant, elle se trouve sans majorité absolue et donc devra composer avec d'autres partis pour former une coalition gouvernementale pour les 5 prochaines années. En France, ce mardi était une journée de manifestation dans la fonction publique, avec un mot d'ordre, le recul du pouvoir d'achat, donc côte à côte des enseignants, des soignants ou encore des pompiers. Au total, entre 206 000 et 300 000 personnes dans les différents cortèges, selon les chiffres des autorités et les chiffres des syndicats. Et puis à noter également en France un mouvement de blocage des lycées qui continue. 338 établissements concernés ce mardi, selon le ministère de l'Éducation. Et puis vous avez parlé football sur le continent. C'est la suite également de la deuxième journée de la Ligue des Nations. Deux rencontres sont au programme. Ce soir, le champion du monde Espagne qui accueille la Croatie. Et dans le même temps, le déplacement de l'Angleterre en République tchèque. Pour ces deux rencontres, le coup d'envoi est imminent. Il est 18h48 en temps universel, c'est la suite. L'ambiance est légère ce soir dans le studio.
0: Non, parce qu'il y a Hervé Mandina qui va nous rejoindre. Oui. Ça commence déjà maintenant. Non, on va d'abord partir.
7: Alors, au Nigeria.
0: Mais oui, vous avez gagné. Deuxième volet de notre série de reportages. Abilé, on est dans le sud du pays, où depuis octobre 2025, les habitants de ce village de pêcheurs n'en peuvent plus. Ils respirent forcés du gaz qui s'échappe des canalisations vétustes. Alors beaucoup de familles ont fui la ville de Bilé, le village plutôt, même, mais plusieurs milliers d'autres vivent toujours sur place, exposés à l'air et à l'eau polluée. Et Moïse Gomis s'est rendu sur place.
8: Des nuits agitées à cause des cauchemars, d'autres sans sommeil, Remember, Martins est perturbé depuis que Billet est envahi par le gaz.
9: Parfois le matin, j'avais les lèvres enflées ou le visage. La plupart du temps, après la douche, on commence à ressentir des démangeaisons sur le corps. Aujourd'hui, je me suis plainte de ça et ma fille m'a répondu « D'accord, ça veut dire que ça ne vient pas de moi. » En fait, elle en souffre aussi, mais elle n'en parlait pas jusque-là.
8: Habitante d'une modeste maison en bois, donc inflammable en cas d'explosion, Remember s'inquiète pour sa fille adolescente, mais aussi pour ses deux jumeaux, trop petits pour comprendre le danger de vivre actuellement à Billet. Tête quadragénaire garde en tête l'impact de la pollution au gaz sur des enfants de l'école primaire où elle enseigne.
9: Nous sommes confrontés à un autre type de maladie, comme des vomissements. Ce symptôme s'intensifie et parfois les enfants avaient de la fièvre. Un enfant saignait du nez à cause du gaz, ce que je n'avais jamais vu auparavant.
8: Depuis le déclenchement de la crise, Bomapol assure une veille d'embilé. Beaucoup d'habitants le sollicitent alors qu'il n'est que parapharmacien. Le centre de santé de Billet ne fonctionne qu'avec des agents communautaires incapable de gérer les cas de détresse sanitaire. Bomapol.
10: Le centre de santé n'est pas en activité. Le médecin a été muté il y a peu. Il n'y a donc personne pour l'instant. Il n'y a pas d'installation adéquate pour effectuer des examens fiables. Nous ne savons donc pas ce qu'il adviendra des personnes vivant à proximité de ces sources bouillonnantes.
8: Début septembre 2026, une explosion souffle la chambre de Joy Amos. Cette jeune femme se plaignait de la chaleur émanant du sol de son logement. Prise en charge par une voisine sage-femme, Joy est évacuée de Billet vers Port-Harcourt, où elle succombe à ses profondes blessures le 21 septembre 2026. Wes Gomis, de retour de Port-Harcourt, RFI.
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0: Paris, 29 septembre, il a fait presque 29 degrés. Aujourd'hui, je ne sais pas si ça joue, mais en tout cas, le ton est léger. Bonsoir Hervé Mandina.
12: Bonsoir Sylvie Berrier. Oui, le ton est léger et très chaleureux.
0: Ça fait du bien, on a reconnu donc les pulsations familières qui annoncent votre arrivée. Notre ambianceur en chef, fidèle au poste, pour boucler ce mois de septembre en fanfare. Et on va donc commencer.
12: Et oui, on va faire le plein de vitamines, évidemment, avec de bonnes ondes.
0: D'autant que le programme de ce soir est énergique. On va démarrer avec deux pointures tanzaniennes que vous avez choisi, Hervé, le pionnier Mr Blue associé à Kadega sur le titre Kipara Modi.
12: Oui, Mr Blue, c'est plus de 20 ans de présence au sommet de la musique urbaine à Dar es Salaam et il fait équipe avec Kadega, vous l'avez bien dit, c'est l'un des protégés du label King's Music. Alors en swahili, Kipara Modi désigne ironiquement une situation agaçante, un casse-tête donc, qui vous donne des cheveux blancs ou qui vous ferait presque perdre la tête. Et il raconte donc les tracas de la vie quotidienne et les relâcher un peu trop.

0: Alors c'était Mister Bull de la Tanzanie et après Dar es Salaam, hein, Hervé, vous nous emmenez à Luanda. On va tester notre souplesse avec Tress Finer et son morceau Cochea.
1: Exactement, Sylvie. Tress Finer, c'est l'une des nouvelles pépites de la scène angolaise. En portugais, Cochea signifie littéralement boiter ou claudiquer. Mais rassurez-vous, personne n'est blessé dans cette chanson. C'est le nom d'un nouveau pas de danse qui cartonne en ville. Alors ne vous fiez pas au rythme de la chanson, c'est assez doux, mais les paroles peuvent être très explicites.

0: Oui, un titre surprenant en effet. On va poursuivre notre voyage, Hervé, vers l'Afrique de l'Ouest pour découvrir une alliance 100% sénégalaise entre les stars féminines Astar et Diela Gay sur le titre Dinero.
1: Ouais, Diela Gay, c'est votre préféré, Sylvie.
0: Eh ben, pas mal.
1: Les femmes prennent le contrôle du tempo. Astar, c'est l'enfant prodige devenu star de l'afropop dakaroise. Elle convie la voix d'or d'une balar moderne, Diela Gay, et leur mot d'ordre, Dinero, l'argent.
0: L'argent.
1: Elle rappelle avec un aplomb désarmant qu'en 2026, l'indépendance financière et le travail passent avant les sérénades romantiques. C'est très drôle, ça, on écoute.

0: T'as émis un message limpide. Par contre, il faut danser vite. Hein. Signé oui. Astor et Dila. Et c'est déjà l'heure du bouquet final, comme dirait Vanessa Paradis. Hervé, et vous nous ramenez en RDC avec Pissonne et son titre Choufa.
1: Ah oui, Sylvie, on conclut en beauté du côté de la RDC avec Pissonne. C'est le prince de la Forumba, originaire de Lubumbashi. Il dévoile donc Choufa, qui signifie en argot local le chauffeur ou le conducteur. Pissonne s'adresse donc ici au pilote de sa vie et de son cœur, lui demandant tout simplement d'accélérer la cadence vers le bonheur sans jamais caler en route.

0: C'était Pissonne pour refermer les portes de cet Afro-Club de ce 29 septembre. On salue au passage nos auditeurs à Lubumbashi. Merci Hervé Mandina alias DJ Facemaker pour cette superbe sélection. Je rappelle à nos auditeurs que vous pouvez réécouter cette chronique sur l'application RFI Pure Radio et sur notre site internet rfi.fr. Et on se retrouve jeudi avec quel programme
1: pour écoutez, débuter ce jeudi, octobre. On débute le mois ensemble. Encore une fois, nous irons au Burkina Faso, au Tchad, à Madagascar, sans oublier une séquence rétro d'anthologie pour écouter un monument absolu de Otis Redding. Vous serez là, Romain Ozui?
2: Je serai là, si on ouvre mon micro.
1: Oui, vous serez là.
2: Et quand est-ce qu'on se refait un petit
1: blind test? Ok, je réfléchis, je vais caler ça.
0: C'est vous, Hervé, hein,
1: oui.
0: Le maître de cérémonie.
1: Exactement, le roi du tempo.
2: Oui. Ben voilà. Donc c'est à moi.
0: Ben oui, je crois. Je le crains.
2: Désolé, un retour à la réalité. La session soirée de l'info se poursuit sur RFI.
0: Ça
2: je vais garder cette
0: calmer.
2: Voix pendant une minute. Pendant encore une heure, la session soirée de l'info sur Radio France Internationale. Dans une minute, c'est le journal de 19h, temps universel, de Mathieu Vendrely. Et puis dans 10 minutes, c'est Mardi Politique ce soir avec Julien Aubert, qui est vice-président du Parti Les Républicains, président d'Oser la France. Et puis Accent d'Europe, dans 40 minutes, après la deuxième édition d'Afrique Soir. Il va être question ce soir de l'indépendance de la justice qui est piétinée dans de nombreux pays et qui est une condition absolue pour rentrer dans l'Union Européenne. On sera en Moldavie, pays candidat à l'UE. Et c'est donc dans 40 minutes sur RFI. Restez à l'écoute, on revient dans une minute.

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0: 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Mardi politique dans 10 minutes avec Julien Aubert, vice-président des Républicains, président d'Oser la France. Mais pour l'heure, c'est le journal de Mathieu Vendroli. Bonsoir Mathieu.
1: Bonsoir Romain et à demain. Bonsoir à toutes et à tous. Tous derrière l'Estonie, Europe, OTAN, soutien d'une seule voix après le sabotage présumé d'une installation militaire à Tallinn. Sabotage imputé à la Russie. La politique climatique européenne peut attendre à la demande de la France. La Commission reporte d'un an une nouvelle réglementation sur le méthane. Inquiétude des organisations de défense de l'environnement. En France, le Rassemblement national fait bloc derrière son président. De vieux écrits antisémites attribués à Jordan Bardella ont été dévoilés hier. Le numéro 1 du RN annonce avoir déposé plainte. Et puis ce n'est pas à New York, mais à La Haye que la Cour pénale internationale organisera sa réunion annuelle dans 2 mois. Après les critiques violentes de Donald Trump, la CPI se voyait mal fouler le sol américain. Et d'abord donc la guerre en Ukraine, l'Union européenne et l'OTAN ont exprimé aujourd'hui leur soutien à l'Estonie. Soutien alors après que le gouvernement estonien a annoncé avoir identifié un acte de sabotage russe dont il aurait été victime. L'Estonie accuse les services spéciaux russes d'avoir commandité un incendie dans les locaux de Milrem Robotics, un groupe spécialisé dans la fabrication de drones terrestres. C'était en août dernier à Tallinn, la capitale. François-Damien Borgerie.
2: Première réaction, celle du secrétaire général de l'OTAN. La Russie continue sa campagne dangereuse d'actes hostiles contre les membres de l'Alliance Atlantique, a affirmé Mark Rutte lors d'une conférence de presse. Pour le dirigeant, l'objectif est clair. Il s'agit de pousser l'organisation à mettre fin à son soutien à l'Ukraine. Un travail de sape que Mark Rutte promet voué à l'échec. La Commission européenne, par la voix de son porte-parole, se dit quant à elle pleinement solidaire de l'Estonie. Elle dénonce aussi une multiplication des attaques aux frontières de l'UE et des menaces directes sur son territoire. Moscou cherche à intimider l'Europe, estime la Commission. En déplacement en Espagne, Emmanuel Macron accuse de son côté la Russie d'une dangereuse fuite en avant. Après la tentative d'attaque de drone à l'aéroport de Leipzig en Allemagne début août, la Russie, affirme le président français, doit savoir qu'elle n'aura raison ni de notre unité, ni de notre détermination à continuer de soutenir l'Ukraine. Fermez les guillemets.
1: François-Damien Bourgerie, la Russie a également réagi aux accusations estoniennes. Moscou parle d'accusations infondé. Dans le même temps, on apprend que l'émissaire russe Kirill Dmitriev a rencontré des responsables américains hier, lundi, à Washington. Des discussions autour du conflit, mais aussi autour de questions énergétiques, explique la Maison Blanche. C'est une première au Maroc. Le roi Mohamed VI a nommé aujourd'hui une femme à la tête du gouvernement. Elle s'appelle Fatima Ezzara El Mansouri. Son parti, le PAM, le Parti Authenticité et Modernité, est arrivé en tête aux élections législatives la semaine dernière. Comme elle n'a pas obtenu la majorité absolue, elle va devoir, dans un premier temps, former un gouvernement de coalition. C'est un nouveau recul dans la réglementation climatique de l'Union européenne. Ce mardi, la Commission a proposé de reporter d'un an l'entrée en vigueur de nouvelles règles destinées à réduire les émissions de méthane. Le méthane, un puissant gaz à effet de serre. Ce report avait été demandé par le président français, Emmanuel Macron, qui a avancé la flambée des prix de l'énergie pour le justifier. Mais les organisations environnementales ne l'entendent pas de cette oreille. Elles dénoncent un nouveau retard dans la politique climatique européenne, alors que le réchauffement planétaire, lui, accélère. Stéphanie Schuller.
3: À partir du 1er janvier, les importateurs européens auraient dû prouver que le pétrole et le gaz achetés à l'étranger respectent des règles de contrôle du méthane aussi strictes qu'en Europe. Ce règlement avait provoqué une levée de boucliers chez les pays producteurs, notamment aux États-Unis, qui craignaient une baisse de leurs exportations. Avec le report de l'entrée en vigueur de cette loi sur le méthane, l'Union européenne leur a envoyé un message clair, déplore Bastien Cuc, responsable énergie au réseau Action Climat.
4: C'est reculer d'un premier pas face aux exigences de Donald Trump qui menace de couper le gaz, alors qu'il ne peut pas, mais aussi aux demandes du lobby du pétrole et du gaz. Non seulement c'est un problème en termes d'affichage climatique, environnemental, là on leur dit Vous avez gagné, on vous accorde un an supplémentaire.
3: Or, sur 20 ans, le méthane a un pouvoir réchauffant plus de 80 fois supérieur à celui du dioxyde de carbone, alors qu'il ne reste qu'une dizaine d'années dans l'atmosphère, contre plusieurs siècles pour le CO2. Réduire les émissions de méthane est donc le moyen le plus rapide pour ralentir le réchauffement climatique.
1: Stéphanie Schuller, 6 mois de plus, le Conseil de sécurité de l'ONU prolonge jusqu'au 31 mars 2027 le mandat de la force déployée en Haïti pour lutter contre les gangs. La force de répression des gangs a été lancée en avril dernier pour répondre à l'aggravation de la crise sécuritaire dans le pays. À terme, elle devrait compter plus de 5500 hommes, mais pour l'instant, seuls 1500 militaires sont déployés sur le terrain. L'inquiétude du Haut Commissariat des Nations Unies pour les réfugiés. Plus de 8 millions de réfugiés et de déplacés sont menacés par le recul de l'aide humanitaire. C'est ce que le HCR explique aujourd'hui. Faute de financement, Agnieszka Kumor, des systèmes entiers de services aux personnes risquent de cesser de fonctionner.
5: C'est la baisse des contributions des pays donateurs et partenaires qui oblige le HCR à réduire ses programmes. Les fonds disponibles de l'agence sont passés d'un peu plus de 5 à près de 4 milliards de dollars ces deux dernières années. Fin juillet, le HCR n'avait reçu qu'un tiers des 8 milliards et demi de dollars nécessaires pour 2026. Cela alors que le nombre de personnes qui ont besoin d'aide reste à des niveaux historiquement élevés. C'est le cas au Tchad, où 300 000 réfugiés attendent d'être enregistrés pour pouvoir accéder aux services. Faute de soutien, jusqu'à 200 000 femmes et filles risquent de perdre l'accès à des espaces sûrs et à des programmes de prévention. Au Soudan, des dizaines de milliers de survivants de violences sexuelles et d'enfants pourraient perdre l'accès aux services de protection. Dernier exemple parmi beaucoup d'autres, en Afghanistan, à peine 170 foyers ont bénéficié d'allocations depuis le début de l'année, contre 5300 en 2024.
1: Agnieszka Kumor du service éco de RFI. En France, ils étaient des dizaines de milliers d'agents publics dans les rues ce mardi pour protester contre le recul de leur pouvoir d'achat, ras-le-bol des bas salaires. 30 000 personnes, dont 8 000 pompiers, ont défilé à Paris, chiffre de la préfecture. À travers la France, d'après la CGT, ils étaient 300 000. Depuis 2017, les agents publics n'ont eu que 5% d'augmentation en moyenne pour une inflation à plus de 24%. Parallèlement aux manifs de la fonction publique, cette journée de mardi a été marquée aussi par la poursuite des blocages de lycées. 400 établissements bloqués à travers la France, selon les organisateurs. Le ministère de l'Intérieur annonce ce soir 440 interpellations. En France encore, l'actualité politique, ce sont aujourd'hui encore les suites des révélations de Mediapart concernant Jordan Bardella. Hier, le site d'information a ressorti de vieux messages clairement antisémites attribués au président du Rassemblement National. Aujourd'hui, donc, le RN a contre-attaqué. Jordan Bardella dénonce les prémices d'une guerre totale contre son parti. Il dément toutes les accusations et annonce avoir porté plainte. Marine Le Pen, quant à elle, parle de manipulation. Autre réaction au sein du parti d'extrême droite, le député Jean-Philippe Tanguy, pour qui c'est une épreuve qui ne pourra que renforcer la crédibilité de Jordan Bardella.
6: C'est une épreuve douloureuse, pénible, qui va montrer aux Françaises et aux Français qu'il a un caractère d'acier et une grande force d'âme comme Marine Le Pen.
1: Jean-Philippe Tanguy avec Marie Lecoq. Mediapart prend aussi la parole ce soir. Le site dénonce la violence sidérante de l'extrême droite. Ce sera la première semaine de décembre et c'est finalement à La Haye, aux Pays-Bas, que les 125 États membres de la Cour pénale internationale tiendront leur réunion annuelle cette année. Une décision prise aujourd'hui par le bureau de l'Assemblée des États, compte tenu des critiques exprimées et violentes exprimées par Donald Trump ces derniers jours. Stéphanie Maupas.
7: Cette décision a été prise une semaine après les attaques de Donald Trump à la tribune de l'Assemblée générale de l'ONU. Le président américain y a affirmé que la CPI était un groupe de personnes malfaisantes et a appelé ses 125 États membres à la quitter. Ces sanctions américaines contre la Cour auraient rendu difficile une réunion à New York. Le CRU 2026 de cette Assemblée sera concentré sur l'élection de 6 nouveaux juges. Or, l'un des candidats, le Sénégalais Abdoulaye Sey, est la cible des sanctions de Donald Trump pour son travail dans le dossier Palestine. Sous sanction aussi, la présidente de la Cour pour et ses deux vice-présidents, tout comme les procureurs adjoints. Traditionnellement, les ONG assistent à cette assemblée annuelle. Or, trois d'entre elles, trois ONG palestiniennes, sont sanctionnées et n'auraient donc pas pu assister au débat à New York. Enfin, les interdictions américaines touchent aussi l'autorité palestinienne, interdite de visa pour l'ouverture de l'Assemblée générale à l'ONU la semaine dernière, en raison notamment des affaires ouvertes devant les deux cours internationales. À La Haye, l'incertitude plane toujours, alors que des rumeurs tenaces circulent sur de futures sanctions qui pourraient cette fois porter sur l'institution dans son ensemble. Stéphanie Maupas, La Haye, RFI.
1: Paris, 21h10.
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0: c'est l'heure de Mardi Politique sur France 24 RFI. Bonsoir Frédéric Rivière.
1: Bonsoir Rosine, bonsoir à tous.
0: Et ensemble, nous recevons Julien Aubert. Bonsoir.
2: Bonsoir.
0: Vous êtes vice-président des Républicains et président de votre parti Osez la France. L'enquête publiée par Mediapart le 28 septembre 2026 accuse Jordan Bardella d'avoir rédigé des messages à caractère antisémite et complotiste dans un cadre privé. Entre 2013 et 2015, le président du RN nie fermement et dénonce des faux grossiers. Jordan Bardella incarne la vitrine moderne et policée du Rassemblement National. Si ces documents administratifs et ces messages privés sont authentifiés, considérez-vous que la dédiabolisation du RN n'était qu'une stratégie de façade?
2: Ce qui est assez complexe, c'est qu'en réalité, il arrive au Rassemblement National, ce qui arrivait autrefois au Parti Socialiste ou aux Républicains, c'est-à-dire des affaires internes et des règlements de compte qui finissent dans la presse et où on essaie effectivement par des fuites de déstabiliser. Mais avec le matériau de base du Rassemblement National, qui est son histoire très particulière, qu'on connaît, et donc on se retrouve avec des choses qui en réalité diabolisent. Donc il se normalise et il se diabolise en même temps. Qu'est-ce qui va, je dirais, quelle est la force qui va gagner? Est-ce que finalement il va ressortir de tout ça que bon, le RN est un parti comme les autres, ou est-ce que ça n'est justement pas un parti comme les autres parce qu'il y a des gens qui pourraient tenir ce type de propos au sein du parti? Je pencherai plutôt pour la deuxième hypothèse. Je crois que un parti dont le président serait accusé d'avoir tenu de tels propos même à 17 ans aura beaucoup de mal à faire croire qu'il est un parti exactement comme le Parti Socialiste ou les Républicains.
1: Marine Le Pen dit avoir une confiance absolue en Jordan Bardella. Il a toujours, en l'état actuel des choses, l'intention de le nommer Premier ministre si elle-même est élue présidente de la République. Est-ce que c'est une position qui vous paraît dangereuse, risquée, tant qu'on n'aura pas une vérité établie de manière indiscutable sur cette affaire?
2: Alors, elle a un peu changé de pied, parce qu'au départ, lorsqu'on l'a questionnée, sa première réaction a été de dire que c'était une dinguerie. On voyait qu'elle était très surprise. Et elle disait « Je ne crois pas ».
1: Ouais.
2: Je ne crois pas, c'est une affaire d'intime conviction. C'est faux, je ne crois pas. Je suis comme saint Thomas, montrez-moi la preuve. Là, elle a basculé, on voit bien qu'il y a une réflexion, c'est j'ai toute confiance. Donc c'est plus que croire, c'est dire,
1: c'est un
2: absolu,
1: ouais.
2: C'est savoir. Donc on est passé de croire à savoir, maintenant elle ne peut pas faire autrement. Elle a lié son destin présidentiel, ce qui est une rupture sous la Ve République. C'est assez rare qu'un binôme se présente de manière aussi authentifiée, avec un poids électoral aussi fort du candidat à Matignon, qui est quasiment l'égal du poids politique du candidat à la présidentielle. Donc, je dirais, c'est pas un sidecar, hein, c'est plutôt un tandem. Elle n'a pas d'autres solutions à ce stade que de dire ça, avec évidemment le risque, si les propos sont authentifiés, eh bien, d'être jugé co-responsable des propos qui auraient pu être tenus.
0: Tout à l'heure, vous parliez de ce qui sortait sur la gauche, qui était lié souvent à des affaires financières. La droite, vous le disiez aussi, sur des affaires personnelles, on se pense à François Fillon. Est-ce que vous pensez, même si vous n'en avez pas la preuve, mais que c'est probable que ces infos sortent, en quelque sorte, du Rassemblement National?
2: Moi, je pense, alors pour le coup, c'est vraiment une conviction, mais qui n'est pas étayée par un quelconque renseignement. Je pense que ça vient de l'intérieur, pour une raison assez simple. C'est-à-dire qu'il fallait être dans le cercle d'amis de Jordan Bardella ou le cercle politique, en tout cas être sur ces forums, je ne sais pas si c'est des messageries, des forums. Il fallait connaître le personnage depuis plus d'une dizaine d'années. Vous voyez bien que compte tenu de son parcours politique, c'est pas quelqu'un à l'extérieur du RN qui pouvait avoir accès à ces informations. Et ensuite, il faut avoir un alibi, un intérêt. Pourquoi est-ce que ce missile a été, envoyé sur Jordan Bardella? Ben, là, il a raison de le dire. Pour le tuer politiquement, pour l'écarter de Matignon, pour l'empêcher d'avoir le destin qui lui est promis par la présidente du Rassemblement National. Voilà, et on sait que traditionnellement...
0: Par détestation du personnage ou parce qu'on voudrait faire la place à quelqu'un d'autre?
2: Mes degrés de voyance ne vont pas jusque-là, mais on ne fait jamais les choses par hasard, de la même manière que François Fillon a été fauché par un missile de gens qui connaissaient de toute évidence son histoire politique et qui avaient un intérêt à le faire dérailler. Je crois que c'est à peu près le même raisonnement.
1: Quelle que soit l'issue de l'enquête, une fois que les choses seront claires, est-ce que vous pensez que ça laissera des traces et que ça fera du mal au Rassemblement National?
2: La question qui va se poser, imaginons que ce soit vrai.
1: Si c'est vrai, c'est une catastrophe.
2: Je pense, si vous voulez, que Marine Le Pen a montré par le passé qu'elle avait su rompre avec son père sur la question de l'antisémitisme. Donc je ne pense pas que, à titre personnel, son image puisse être, je dirais, tachée par les propos qui auraient été tenus. En revanche, qu'elle ait pu mettre comme dauphin ou comme président du parti quelqu'un sans avoir vérifié ce type d'information, et on peut penser que si certaines personnes ont fait fuiter l'information, on pouvait la trouver. Ça, c'est une question qui peut se poser dans une question où les Français pourraient se dire, mais est-ce que je peux mettre quelqu'un à la présidence de la République qui ne sait pas à ce point s'entourer? Et est-ce que vraiment le Rassemblement National a changé si le premier d'entre eux peut être quelqu'un qui a trompé tous les radars, voilà. Et en tout cas, dans l'électorat juif, je pense qu'il pourrait y avoir effectivement cette question.
0: Oui, oui, ça pourrait effectivement peser sur le scrutin de la part des Français de confession juive. Mais je vais me faire l'avocat du diable. Certains hommes politiques, bon alors si c'est avéré, c'est extrêmement grave, parce que c'est proprement scandaleux, mais est-ce qu'on peut se dire que ça pourrait être une erreur de jeunesse, comme certains ont pu être à l'extrême gauche, d'autres ministres étaient dans des groupes d'extrême droite, comme le SAC, etc., le GUD, d'autres, est-ce que ça pourrait être mis sur, si c'est avéré, sur une erreur de jeunesse qui peut être effacée?
2: Alors ce n'est pas la ligne de défense que Jordan Bardella a retenue.
0: Non, absolument.
2: C'est une ligne de défense qui aurait pu assumer en disant oui, j'ai été proche de Soral, oui, à un moment donné, j'ai été attiré par des constructions intellectuelles plus extrêmes, et puis j'ai compris que, voilà, bon. Mais je n'ai pas tenu ces propos, ou j'ai tenu des propos qui n'étaient pas ceux-là. Enfin, il aurait pu jouer, je dirais, sur cette différenciation. Là, en niant tout en bloc, il prend le risque qu'on découvre qu'effectivement, il a été proche de Soral, et ce qui viendra accréditer les propos. Quand même, il y aurait un doute sur l'origine. Les gens pourront se dire, bon, ben, s'il était proche de Soral, qui est un antisémite, alors du coup, pourquoi ne pas penser qu'il est crédible que Jordan Bardella ait pu tenir ses propos? Et même s'il ne faut jamais juger quelqu'un à ses relations, Judas avait d'excellentes relations, il n'en reste pas moins qu'il y a une forme de contamination par la proximité. Et ça, c'est le principal risque de la ligne de défense qu'il a choisie, qui est une ligne de défense de nid en bloc, comme d'ailleurs Cahuzac avait pu le faire.
0: Est-ce que vous pouvez en tirer, la droite, pardon Frédéric, en tirer les marrons du feu, mettons un Retailleau, mettons Marine Le Pen, on fait vraiment de la politique fiction, si elle était élue, pourrait choisir dans le cadre d'une d'alliance avec la droite, ou en tout cas une partie de la droite, avec un Retailleau Premier ministre. Est-ce que c'est envisageable
2: ou c'est non, ce n'est pas envisageable. Notre ambition n'est pas de conquérir Matignon. Notre ambition, c'est de conquérir l'Élysée. C'est de considérer que notre programme
0: un peu à la queue leuleu, là,
2: notre programme est plus réaliste. Oui, mais vous savez, l'histoire politique est pleine de gens et qui étaient plastronnants à l'automne et qui se sont écrasés, et en sens inverse, de gens qui étaient bas et qui ont augmenté. La question, c'est quel est votre projet? Notre projet n'est pas le même. On ne dit pas la même chose sur les retraites, on ne dit pas la même chose sur le modèle social. Je dirais que le projet de Bruno Retailleau, c'est effectivement d'être très réaliste, d'être très lucide sur l'état du pays. Il y a aujourd'hui une dette qui a passé les 119% du PIB. On parle de 100 à 120 milliards. C'est un institut de gauche qui le dit. 100 à 120 milliards d'euros d'économie pour stabiliser le niveau de la dette. Donc on voit bien qu'on est très loin des discours qui sont tenus actuellement.
1: Pour en finir peut-être avec le Rassemblement National, il faut évoquer l'entrée au Sénat. Enfin l'entrée, il y avait déjà deux sénateurs, je crois, ou trois. Mais désormais, ils auront un groupe. Qu'est-ce que ça représente pour vous? C'est une simple évolution parlementaire ou c'est un vrai changement de statut politique et une forme de notabilisation?
2: Oui, c'est une forme de notabilisation, mais qui est, je dirais, assez cohérente et rationnelle avec le fait que c'est un parti qui aujourd'hui recueille un tiers des voix. Donc c'est normal que dans la deuxième chambre, ils aient un groupe. Ensuite, la photographie du Sénat, c'est toujours une photographie un peu du passé, puisque ce sont des gens qui ont pu être élus par le passé, maires, etc., plus ceux qui ont été élus la dernière fois. Donc vous avez toujours un effet de latence. Je vous rappelle que sous De Gaulle, vous aviez un Sénat qui était radical socialiste. Sous Mitterrand, vous aviez un Sénat qui était gaulliste. Donc il y a toujours toujours un temps de décalage. Donc voilà, il y a cette entrée du Rassemblement National. La question après pour l'avenir, c'est de se demander si les turpitudes aujourd'hui du parti ne vont pas lui faire faire un grand bond en arrière.
0: Il y a aussi la question, dans cette institutionnalisation du Rassemblement National, des maires sans étiquette, sans doute penchant peut-être à droite, qui ont voté pour le RN. Et ça vous inspire
2: Ben, ils ont le droit, ce que je vous dis.
0: Ben oui.
2: Ce
0: que je veux dire, c'est que, voilà, on sent quand même une porosité à droite avec le Rassemblement National.
2: Si je puis me permettre une critique de votre argumentation, c'est pas parce qu'il y a des maires sans étiquette qui votent RN qu'il y a une porosité entre la droite et le RN.
0: Non, mais.
2: Vous arrivez à prouver qu'il y a des maires de droite élus par LR. Et l'étiquette LR qui aurait voté pour les sénateurs Assemblée nationale, là, on pourrait parler de porosité. Non.
0: Mais porosité culturelle, si je puis dire. Enfin,
2: parce que ce qui se passe, c'est que vous avez une poussée politique du Rassemblement National qui prospère.
1: Il y a une implantation locale aussi.
2: Une implantation locale qui est le fruit, je dirais, du fait que la droite s'est longtemps décrédibilisée sur certains sujets. Il y a eu les alliances avec Macron. Enfin, d'où vient le groupe au Sénat, principalement de la région PACA. D'accord. Et pourquoi la région PACA? Bien parce que d'abord, nous avons toujours eu un problème d'immigration plus élevé. Deuxièmement, une stratégie nationale qui était un peu plus centriste que ce que nous souhaitions. Et puis trois, nous avons un président de région qui a fait des alliances à l'époque pour faire le laboratoire de la Macronie. Et je rappelle Jean Castex qui disait « c'est une expérience en temps réel ». Mais l'expérience a sauté au visage. C'est-à-dire qu'aujourd'hui, il n'y a plus que quasiment des députés LFI, des députés RN, très peu de députés à droite. Voilà le résultat de cette expérience.
1: Vous avez évoqué Bruno Retailleau, ce qui est cohérent. Je voudrais qu'on s'arrête sur l'une de ses propositions dans sa campagne que vous avez saluée. Il s'agit de permettre qu'après la censure d'une loi par le Conseil constitutionnel, les Français puissent avoir le dernier mot par référendum ou le Parlement par un vote en Congrès. Vous défendez donc cette proposition. C'est le président de la République, dans ce que propose Bruno Retailleau, qui déciderait de soumettre une censure du Conseil constitutionnel. Vous y voyez-vous un moyen de redonner le dernier mot aux Français? Mais si c'est le président de la République qui a seul l'opportunité de ce geste, qui est-ce qui interdit de penser qu'il ne le ferait que lorsqu'il se sentirait personnellement gêné, par exemple dans l'application de son programme?
2: C'est sûr que le programme de Bruno Retailleau n'engage que Bruno Retailleau. Donc si les Français veulent voir un président qui surmonte la censure du Conseil constitutionnel, il y a plus de chances que ça arrive avec un Bruno Retailleau qui se serait fait élire sur ceci. La deuxième chose, et je me permets de le signaler, c'est qu'à partir du moment où la droite maîtrise le Sénat et est représentée équitablement dans les deux assemblées, il n'y a qu'en réalité que les Républicains qui seraient en capacité d'organiser ce qu'on appelle un référendum article 89, c'est-à-dire un référendum qui passe par un filtre parlementaire où il faut le vote des deux chambres. Le Rassemblement national de Marine Le Pen ne serait pas en capacité de s'assurer du vote du Sénat. Et donc, par rapport à la question que vous avez directement posée, pour des raisons à la fois parlementaires et des raisons de tempérament, il y a ceux qui ne sont pas d'accord avec le référendum, il y a ceux qui sont d'accord avec le référendum mais qui ne pourraient pas le faire, et puis il y a un candidat qui a les moyens à la fois juridiques et politiques et la volonté de surmonter cette censure. Et,
1: Non, mais ma question, c'est est-ce que c'est vraiment un instrument d'amélioration, d'augmentation de la démocratie, ou est-ce que c'est juste un instrument de pouvoir personnel pour le président de la République?
2: Alors, c'est intéressant, parce que vous savez, du temps de Gaulle, il y a eu des grandes attaques sur l'exercice solitaire du pouvoir, sur le fait que de Gaulle était une espèce de Napoléon de Bonaparte. Moi, je crois que la Ve République est faite pour ressourcer la légitimité de l'action politique régulièrement dans le peuple. Et d'ailleurs, c'est parce que depuis 20 ans, il n'y a pas eu de référendum dans ce pays, curieusement, que les votes protestataires augmentent. Et d'ailleurs, que ça a commencé avec le fait qu'on est revenu sur le vote des Français. Deuxièmement, certains mythifient le Conseil constitutionnel comme s'il était le gardien des libertés. Je rappelle que la Constitution ne donne pas au Conseil constitutionnel ce rôle. En réalité, c'est un arbitre entre gouvernement et Parlement. Il s'est arrogé cette protection des libertés. Et ce sont des gens qui sont nommés. Donc, le fait, si vous voulez, de dire pour un président de la République, moi, je souhaite que ce soit, quand il y a un conflit entre une autorité nommée et un Parlement élu, ce soit le peuple qui tranche, sur des questions évidemment importantes, existentielles, mais on l'a vu sur les questions d'immigration. l'immigration, où le Conseil constitutionnel a vidé des lois de leur contenu, c'est pas possible. Après, d'expliquer aux gens qu'on peut voter si c'est pour arriver à ce résultat.
0: On va parler peut-être de la crise sociale et les lycéens qui entrent dans le cortège de la contestation, avec des lycéens qui se mobilisent notamment beaucoup en Île-de-France, puis dans d'autres villes en France, contre le manque de professeurs, de surveillants. On accuse la France insoumise de souffler sur les braises, et on a vu d'ailleurs le maire de Saint-Denis, Bali Bagayoko, être parmi les manifestants. Aujourd'hui, est-ce que vous dites, comme certains au sein du pouvoir, il y a une instrumentalisation de la jeunesse?
2: Écoutez,
0: politiquement,
2: la dernière fois, hier, sur une chaîne concurrente de la vôtre, il y avait un responsable étudiant, président d'une grande union syndicale, qui prenait la parole. On lui a posé cette question, il a dit: on n'est pas du tout instrumentalisé par LFI. Une simple recherche Google suffisait à réaliser que ce monsieur avait été élu en troisième position sur une liste LFI au municipal. Donc, on aura du mal à me faire croire qu'il n'y a pas de lien. Moi, je crois. Et puis, alors, deuxièmement, il y a, je dirais, la revendication. On peut avoir des revendications, on n'est pas obligé de détruire pour les satisfaire. Mais deuxièmement, il y a derrière un argumentaire qui vient se greffer: c'est horrible, la police est violente, il y a donc des violences policières et des violences racistes. Ce qui, dans la bouche, je dirais, des responsables politiques, consiste à considérer que les lycéens ont une couleur de peau. C'est quand même étrange dans un pays qui ne reconnaît ni race, ni religion, etc. Et puis, troisièmement, et il y a en réalité, à mon avis, l'idée d'une espèce de répétition générale, c'est-à-dire on remue les braises pour expliquer que l'État n'est pas légitime parce qu'il est violent, que l'État est raciste. Vis-à-vis de quoi ? Vis-à-vis des racisés, c'est-à-dire de la Nouvelle France, de la jeunesse, que par conséquent cette jeunesse doit se réveiller et voter pour qui vous savez en mai prochain. Et puis si par hasard le peuple ne votait pas dans la direction voulue par Jean-Luc Mélenchon, eh bien ces répétitions générales permettent de préparer des entre-deux-tours douloureux. Et tous ceux qui aiment sincèrement la République devraient aujourd'hui condamner cette instrumentalisation. Ça n'aide pas la cause des lycées et ça n'aide pas la cause de la République.
1: Il nous reste moins d'une minute. Est-ce que vous pensez que le gouvernement va réussir à passer le cap du budget? Vous pensez qu'il va tomber?
2: Je pense qu'il n'est pas en capacité, pour une raison simple, c'est que M. Lecornu est devenu Premier ministre parce qu'il a dit qu'il suspendait la réforme des retraites.
1: Oui.
2: Le problème aujourd'hui, vis-à-vis notamment
1: la suppression de la suppression.
2: Il a fait une alliance avec la gauche, et le problème des taux d'intérêt aujourd'hui, c'est parce que comme il a suspendu cette réforme, nous avons un problème budgétaire. Donc soit il revient et il perd sa majorité, soit il ne revient pas et il disparaîtra avec le budget.
1: Merci Julien Aubert.
0: Merci beaucoup d'être passé sur le plateau de France 24 et RFI. Merci à Flor Simon, à Camille Néron, et merci à toute l'équipe technique. À très vite.
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0: Merci d'être avec nous à l'écoute d'RFI. Soyez les bienvenus, les 21h30 ici à Paris et 19h30 en temps universel.
3: Sylvie Berruet.
0: À la une de cette édition, cette première au Maroc, une femme nommée au poste de Premier ministre, Fatima Ezzara El-Mansouri, maire de Marrakech, est chargée de former un gouvernement après la victoire du PAM aux élections législatives. Au Kenya, des associations contestent devant la justice le projet de méga raffinerie de Dangote qui doit être inaugurée demain à Lamu, dans le nord-est du pays. La République démocratique du Congo, un responsable du parti présidentiel tué à Butembo, le mobile reste encore inconnu. Et puis les expulsions de ressortissants étrangers des États-Unis vers des pays tiers, vivement dénoncés par des experts des Nations Unies. C'est donc historique au Maroc. Une femme a été nommée chef du gouvernement. Aujourd'hui, Fatima Ezzara El-Mansouri, dirigeante du PAM, est une personnalité politique bien connue des Marocains. Elle est maire de Marrakech, députée et ministre sortante. À Casablanca, Mathias Reynal.
8: Bien installée dans le paysage politique, elle fait partie des personnalités féminines bien connues des Marocains. Elle a été parmi les premières femmes à occuper la fonction de maire d'une grande métropole dans le royaume. C'était donc à Marrakech, où elle a été élue pour la première fois en 2009. Elle est originaire de la ville Ocre, d'ailleurs, où elle a grandi dans une famille de notables. Fatima Ezzara El-Mansouri est avocate de formation, spécialisée en droit foncier et immobilier, mais elle se lance en politique très tôt, dès 2007. Elle fait partie des membres fondateurs du PAM l'année suivante, députée. À partir de 2011 à Marrakech, devenue son fief, elle est réélue lors de chaque scrutin. Dans le gouvernement sortant, elle a occupé le poste de ministre de l'Aménagement du territoire. Alors que les électeurs attendent une rupture avec la politique menée précédemment, ce sera le principal challenge de Fatima Ezzara El-Mansouri, se démarquer de ce qui a été fait au cours du mandat d'Aziza Khanouch. Elle va déjà devoir former une coalition. Si son parti est arrivé en tête des élections, il lui faut des alliés désormais pour gouverner. Les tractations entre partis s'annoncent délicates au vu de la bataille électorale très dure à laquelle ils se sont livrés durant la campagne. Mathias Reynal, Casablanca, RFI.
0: Après le Nigeria, le Kenya, le milliardaire nigérian Aliko Dangote inaugure demain le chantier de son nouveau projet de méga raffinerie à Lamu sur la côte nord-est du Kenya. L'usine coûtera entre 15 et 16 milliards de dollars. Elle est destinée à terme à traiter près de 700 000 barils de brut par jour. Mais un recours en justice pourrait compliquer la situation car plus d'une centaine de membres d'une même communauté ont saisi le tribunal de l'environnement pour protester contre le projet. Lisa Fabian.
9: Le chantier de cette méga raffinerie doit durer entre 3 et 5 ans à proximité de Lamu, dont la vieille ville est inscrite au patrimoine mondial de l'UNESCO. Mais selon des fermiers et des habitants de Tchandavaï, une zone du comté de Lamu, ce projet contrevient à leurs droits fonciers et porte atteinte à leur patrimoine ancestral. La communauté craint des expulsions forcées et souligne qu'aucun plan de relogement n'est prévu. Les plaignants ont également rappelé que tout projet de cette ampleur doit s'appuyer sur une étude d'impact environnemental. La justice a décidé de suspendre tous travaux sur le site jusqu'à ce que cette affaire soit examinée plus en détail par la justice kényane le 14 octobre. Mais ce recours ne semble pas inquiéter Aliko Dangote qui s'est exprimé lors d'un échange avec les investisseurs kényans.
10: Ce genre de choses, ça arrive tout le temps en Afrique. On s'en fiche. Au Sénégal aussi, la justice a bloqué le chantier de notre cimenterie pendant un an. On a dû aller jusqu'à la Cour suprême. Donc si quelqu'un veut nous poser problème, nous sommes prêts.
9: Auparavant, un projet de centrale électrique au charbon avait dû être abandonné dans la région de Lamu en raison d'une étude d'impact et d'une construction.

0: c'est-à-dire l'interdiction de renvoyer une personne dans un pays où elle sera en danger, les pays d'accueil ou de transit peuvent être eux aussi tenus responsables, ajoutent les experts, qui pointent également la responsabilité de l'OIM. Son rôle ne doit jamais servir à légitimer des arrangements qui exposent à de graves violations des droits de l'homme. Participer à ce genre de mesures peut, dans certaines circonstances, constituer une complicité. Fin de citation. Alors l'OIM affirme que ces décisions sont uniquement guidées par son mandat, y compris l'acceptation de financement ou le soutien au retour volontaire assisté, mais sur ce point précis, les experts indiquent qu'un retour ne peut être présumé volontaire quand la personne n'a ni statut légal, ni moyen de subsistance, ni accès à un avocat, qu'il s'agit donc de retours forcés et donc illicites. Tous les États impliqués doivent immédiatement mettre un terme à ces arrangements, conclut-il.
1: Carole Valade. Dans l'actualité également, l'Est de la République démocratique du Congo, à Butembo précisément, où un responsable du parti présidentiel a été lynché à mort dimanche. Marie-Célestin Carondoy venait de participer à une émission de radio où il avait notamment parlé de l'épidémie d'Ebola que subit l'Est de la RDC dans la zone de santé de Butembo. D'ailleurs, 256 cas confirmés et 165 décès ont été recensés. Mais ce meurtre est-il lié à ses propos concernant l'épidémie? Le mobile n'est pas connu, Patient Ligodi.
2: Dimanche, Marie-Célestin Carondoy participe à un débat sur Radio Mwangaza à Butembo. Ce responsable local de l'UDPS y parle de plusieurs sujets politiques, mais aussi d'Ebola. Après l'émission, il est agressé dans son quartier. Frappé, il meurt des suites de ses blessures. Sa maison est incendiée. Sa femme et ses enfants étaient absents selon plusieurs sources. Pourquoi a-t-il été attaqué? La Fédération locale de l'UDPS souligne que son quartier connaît des résistances à la lutte d'Ebola. Mais attention, Pascal Sagassa, assistant du président fédéral du parti, joint par RFI, reconnaît que le mobile n'est pas établi à ces stades. D'autres sources contestent tout lien avec les propos tenus à la radio sur la maladie. Certaines évoquent des différends avec le voisinage. Il faut dire que ce sont pour l'heure des pistes qui restent à vérifier. La dépouille de Marie-Célestin Carondoy est conservée à la morgue. L'UDPS réclame que les auteurs de l'agression soient identifiés et jugés. Selon Pascal Sagassa, des échanges sont en cours avec la mairie. Au moment de notre entretien, il disait n'avoir connaissance d'aucune arrestation dans cette affaire.
1: Et dans le nord-est de la RDC, au moins 14 déplacés ont été tués dans des attaques de miliciens Codeco dans la province de l'Ituri. Les incursions ont eu lieu dimanche et hier lundi sur le site des déplacés en territoire de Djougou. Et lors de ces incursions, environ 300 vaches et 400 chèvres ont été volées par ces mêmes miliciens, selon la société civile. Le Soudan du Sud et cet appel de la Commission de l'Union africaine qui demande au gouvernement de Juba d'agir rapidement pour résoudre les problèmes qui subsistent. Appel lancé à l'approche des premières élections du pays. Elles sont prévues le 22 décembre, mais le Soudan du Sud connaît des turbulences et un regain de tension. Et le scrutin a déjà été reporté à deux reprises. 21h38, on en vient au football et à la fin aujourd'hui de la deuxième journée des éliminatoires de la CAN 2027. À noter la courte victoire du Sénégal en Éthiopie 1-0 avec un but du jeune Ibrahim Baye. Un succès dans la douleur, le tout premier néanmoins du nouveau sélectionneur Patrick Vieira, après un nul obtenu vendredi au Mozambique. Écoutez la réaction de Vieira, elle est recueillie par Baba Karfal.
3: On est tombé contre une équipe déterminée qui s'est battue sur tous les ballons. Il était important pour nous de bien circuler le ballon et d'être patient. Je trouve qu'on a eu des séquences de jeu très intéressantes. On a réussi à marquer et puis à partir du moment où on a marqué ce but, je trouve qu'on a manqué de jeu vertical vers l'avant. Mais dans les moments difficiles, on a fait dos rond. On a été chercher cette victoire. Maï est un joueur polyvalent. C'est un joueur que je trouve très intéressant, qui est capable aussi de jouer dans l'axe par rapport à sa vitesse d'exécution. Il arrive à éliminer l'adversaire assez facilement. C'est vrai que c'est une première et il y a des choses à améliorer. Tout n'a pas été parfait. Je trouve que globalement, quand on avait le ballon, on aurait pu mieux faire. C'est un axe d'amélioration, mais ça nous donne une option.
1: Et le Sénégal vainqueur aujourd'hui, de même que le Maroc, l'Égypte et les Comores. L'Algérie accroche au Burundi 2-2. Défaite en revanche pour le Nigeria face à la Guinée-Bissau 3-0. Le Ghana battu par la Zambie 4-2. Et le Cap-Vert dominé à domicile par le Rwanda 2-1. En ce moment, le Bénin affronte la Mauritanie. Les Béninois mènent 1-0, 38e minute de jeu. Même score pour le Congo qui mène 1-0 face au Cameroun. Le Gabon, lui...

0: est opposé au Niger, 0-0.
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0: Bonjour, c'est une des premières cibles des autocrates de tous bords, de la Russie à la Turquie. L'indépendance de la justice est malmenée pour servir des intérêts politiques. Le processus de réparation n'en est que plus long et compliqué. C'est le cas en Moldavie ou en Pologne, où l'on veut rétablir l'état de droit. La justice en état d'urgence, c'est dans Accent d'Europe aujourd'hui.
2: Théorisé en 1748 par le philosophe Montesquieu dans son célèbre ouvrage « L'esprit des lois », l'objectif est d'aboutir à l'équilibre des différents pouvoirs. Alors quels sont-ils ? Il y a d'abord le pouvoir législatif, qui édicte les lois, ensuite le pouvoir exécutif, qui exécute ses règles, et enfin le pouvoir judiciaire, qui règle les litiges.
0: Et assez loin de Montesquieu et de la France en Turquie, voilà bien 10 ans que la justice est mise au pas. Depuis la tentative de coup d'État de 2016, ce ne sont pas seulement les opposants politiques qui ont été mis en prison, mais les contre-pouvoirs, comme la presse ou la justice, qui ont été démantelés. Des milliers de magistrats ou de fonctionnaires ont été démis de leur poste et les organes de protection de la justice remaniés pour que la verticalité du pouvoir puisse s'exercer sur les tribunaux. La dernière controverse concerne le procès d'Ekrem İmamoğlu, l'ex-maire d'Istanbul, principal opposant du président Erdogan, qui est poursuivi pour corruption. Le problème est que l'essentiel de l'accusation repose sur des témoins secrets qui ne peuvent donc être confrontés à la défense. Une nouvelle controverse à Ankara, Arnaud Lauer nous en dit plus sur ces fameux témoins anonymes.
3: Il s'appelle Meshe, Chenar, Zeytin ou encore Rusgiage. En français, chêne, platane, olive et vent. Des noms de code pittoresques pour désigner les témoins anonymes du plus important procès politique des dernières années en Turquie. Celui d'Ekrem İmamoğlu, maire déchu d'Istanbul, principal opposant du président Erdogan, en prison depuis 1 an et demi. L'acte d'accusation qui prétend démonter un vaste réseau de corruption s'appuie principalement sur les récits d'une quinzaine de ces témoins qu'on nomme en turc des témoins secrets. Particularité importante, la plupart de ces 15 personnes ne relatent pas des scènes de corruption auxquelles elles auraient assisté. Elles rapportent des propos attribués à des tiers, des oui-dire, des rumeurs qui couraient sur l'existence d'un tel réseau. Depuis l'ouverture du procès en mars, la défense n'a de cesse de contester la fiabilité de ces déclarations anonymes et l'importance qu'elles prennent dans la stratégie de l'accusation. Pour l'opposition turque, cela montre que le dossier est vide de preuves et que le procès est politique. L'affaire relance le débat sur l'usage devenu quasi systématique des témoins secrets dans ce genre de procès. Le droit turc permet d'y recourir lorsque révéler son identité mettrait le témoin en danger. Mais cet anonymat devient problématique lorsque le témoignage prend une place décisive dans l'accusation et que la défense manque de moyens pour le contester. C'est exactement ce qui se passe dans le procès İmamoğlu, dans un contexte où l'indépendance et l'impartialité de la justice turque sont très fortement contestées. La défense ne peut pas vérifier l'identité et les éventuels intérêts des témoins cachés, tandis que le juge, chargé de compenser ce manque, est lui-même soupçonné d'être soumis aux directives du pouvoir politique. Raison pour laquelle, depuis plusieurs années déjà, des juristes et des opposants turcs réclament la suppression pure et simple du régime des témoins anonymes.
0: Et en Moldavie, le processus de réforme de la justice est lancé depuis que ce petit pays, coincé entre la Roumanie et l'Ukraine, est candidat à l'adhésion à l'Union européenne. C'est un grand chantier, ambitieux, pour un pays dont la justice a longtemps été minée par la corruption. Le pays passe au peigne fin tous ses magistrats pour évaluer leur honnêteté, voire même leur compte en banque, afin d'exclure ceux dont l'intégrité professionnelle est mise en doute. Vaste chantier, c'est le reportage à Chisinau de Maria Gert Niculescu.
4: Dans le sous-sol de l'Institut national de la justice à Chisinau, le procureur Ion Brenza répond à un interrogatoire déterminant pour sa carrière. Ces audiences n'ont rien d'anodin en Moldavie, où les autorités souhaitent mettre fin à la corruption. Dans le cadre de sa réforme de la justice, le pays a lancé une évaluation inédite des magistrats. Christopher Lehmann, président de la commission d'évaluation des procureurs.
5: Cela part du constat qu'il y a eu de la corruption des juges et procureurs par le passé et qu'il faut y apporter une réponse exceptionnelle. L'un des moyens d'y répondre est de soumettre les procureurs à un contrôle financier et éthique. Nous examinons leurs relevés bancaires, leurs biens, les dossiers qu'ils ont traités et tout document qui peut nous permettre de mieux comprendre leur situation.
4: Pour Ion Brenza, les questions portent sur son rôle dans une affaire qui a valu à la Moldavie une condamnation de la Cour européenne des droits de l'homme. Virginia Moraru, vice-présidente de la commission d'évaluation, préside la séance.
6: La Moldavie a été condamnée par la CEDH en raison d'actes de procédure pénale commis dans cette affaire. Il s'agit notamment d'une détention provisoire qui a été jugée excessive. Nous devons déterminer si les actions du procureur concerné sont effectivement à l'origine de la condamnation de l'État, car elle a causé un préjudice non seulement réputationnel, mais également sur le plan financier.
4: Certains dossiers phares où des personnalités publiques sont jugées pour corruption durent depuis des années. C'est le cas du procès de l'ancien président Igor Dodon. L'un des procureurs du dossier fait d'ailleurs l'objet d'une évaluation. Si une partie des Moldaves salue le processus, les évaluations sont aussi sous le feu des critiques. Près de 15% des magistrats ont préféré démissionner avant le début des investigations, jugées trop invasives ou politiquement motivées. De son côté, le procureur Ion Brenza salue une initiative saine, malgré le stress et le temps investi.
7: Je considère qu'il s'agit d'un processus nécessaire, qui au final met en lumière les réalités et les données réelles, tant concernant la personne exerçant les fonctions de juge ou de procureur, que concernant le système dans son ensemble.
4: Promise par Maya Sandu dès 2020, la réforme de la justice est souvent critiquée pour sa lenteur. Parmi les 191 personnes identifiées depuis 2023, 78 évaluations ont été finalisées et 25 individus ont reçu un avis défavorable définitif. Ce petit pays, niché entre la Roumanie et l'Ukraine, espère rejoindre l'Union européenne d'ici 2030. Plusieurs chapitres de négociations ont été ouverts cette année, mais des obstacles persistent. Ramona Strugariu, directrice de l'Institut national de la justice.
8: Dans un système compact, il est beaucoup plus facile de mettre en œuvre certaines mesures, de gérer le changement, d'aligner les institutions sur certaines formations et de parvenir à mieux les préparer. D'un autre côté, lorsque tout le monde se connaît dans un petit pays, les règles en matière d'intégrité, d'éthique et de déontologie professionnelle doivent être très strictes.
4: En parallèle du contrôle de probité des magistrats, le pays a aussi entamé un volet formation. Ce module, dispensé par l'Institut Basel, se focalise sur les enquêtes financières. Dans la salle, les participants travaillent en petits groupes sur un cas pratique. Phyllis Atkinson, spécialiste en récupération des avoirs, supervise l'exercice.
9: Ils reçoivent un article de presse indiquant qu'un haut responsable public mène un train de vie qui ne correspond pas à ses revenus. À partir de là, ils doivent mener l'enquête. Nous avons toute une série de documents protégés par un mot de passe et les participants ne peuvent y accéder qu'à condition de poser les bonnes questions. À la fin, ils pourront établir certaines infractions du code pénal moldave en appliquant la procédure pénale moldave.
4: Victime d'une fuite des cerveaux vers l'Europe de l'Ouest, le système judiciaire moldave manque toujours de personnel qualifié. Mais Ramona Strugariu assure que l'intérêt des jeunes pour la magistrature est de plus en plus fort.
8: C'est encourageant, mais il nous reste encore beaucoup de travail à accomplir, car le métier de juge ou de procureur n'est pas fait pour tout le monde. C'est une profession qui exige une véritable vocation. Il faut que ce soit des personnes pour lesquelles l'éthique, l'intégrité et la déontologie professionnelle constituent véritablement les pierres angulaires de leur parcours professionnel.
4: Elle note que les effets de la réforme pourraient prendre plusieurs années avant d'être ressentis. La lutte contre la corruption passera aussi par un changement de mentalité dans tous les domaines de la société, et ce, dès le plus jeune âge.
0: Et la justice n'est qu'un des nombreux chantiers auxquels doit s'atteler la Moldavie, qui est donc candidate à l'UE depuis 2022, tout comme l'Ukraine. Bonjour Denis Tchenoucha.
10: Bonjour.
0: Vous êtes un des meilleurs chercheurs sur la Moldavie, pays dont vous êtes originaire. Vous êtes chercheur associé au Centre des études géopolitiques de Lituanie et membre du think tank Moldave Expert Group. On a la chance de pouvoir vous interroger lors d'un de vos passages à Paris. Les négociations avec l'Europe ont commencé en juin. Elles ne portent pas seulement sur la justice, car c'est aussi l'économie, la diplomatie ou la défense qu'il va falloir harmoniser. Mais ce qu'on peut dire, c'est que toutes ces réformes se font sous la pression constante de la Russie.
10: Oui, et c'est pas seulement la Russie, mais aussi les personnes qui sont proches de la Russie et qui font partie des partis politiques en Moldavie, personnes qui se présentent comme les agents d'influence de la Russie. Les réseaux que la Russie possède en Moldavie est plus nombreux et plus développés que nous pensons. Donc c'est pas seulement les partis politiques, mais aussi les ONG, les journalistes, donc l'Église. Donc il y a plusieurs manières de faire cette influence efficace en Moldavie.
0: Et Moscou essaye par le biais de ses réseaux de déstabiliser le pays pour rendre plus difficile son entrée dans l'Europe?
10: Probablement c'est un objectif clair et réel, mais aussi la modalité de la Russie de changer le cours de la Moldavie, c'est aussi par influencer les résultats des élections. Et c'est une manière de transformer la politique étrangère du pays, aussi de changer vraiment l'esprit vers l'Union européenne, bien sûr.
0: Alors pour l'instant, ça ne fonctionne pas, on l'a vu, puisque les dernières élections ont conforté la présidente pro-européenne Maia Sandu lors des présidentielles et lors des législatives, mais c'est au prix de sanctions très sévères de la part du gouvernement moldave qui n'hésite pas à être impitoyable avec tous ces agents, entre guillemets, russes.
10: Oui, vous avez raison. Donc, sans pitié, les décisions qui ont été prises par rapport aux toutes les chaînes, aux tous les représentants de l'influence russe ont été très dures. Les décisions sont prises par les rapports présentés, rédigés par les services de renseignement moldave. Et comme ça, c'est toujours l'argument de la sécurité qui est utilisé pour interdire des chaînes de la télévision ou pour bloquer les pages web et choses comme ça.
0: L'influence russe, elle va très loin puisque les services secrets ont révélé que l'équivalent de 300 000 euros avait été déversé en Moldavie par les Russes pour essayer d'acheter les électeurs avant les dernières élections.
10: Oui, mais c'est une pièce dans un puzzle plus grand. La confusion qui a été créée par cette information générale a aussi créé une division dans la société et à délégitimiser le résultat des élections. C'est aussi un objectif secondaire qui a été achevé par la Russie.
0: Oui, parce qu'on peut dire aujourd'hui qu'il n'y a pas un enthousiasme débordant pour l'Europe. Le dernier référendum pour savoir si on voulait entrer dans l'Europe, c'était 50,3% à peine. Que reprochent finalement les Moldaves à l'Europe?
10: Je crois que le sujet plus important, c'est l'économie. C'est très difficile de vendre l'idée de l'Union européenne. Parce que cette idée est vraiment racinée dans l'idée de prospérité. Donc, je crois que ce sont les problèmes socio-économiques qui ont créé cette résistance.
0: Les réformes qui sont demandées par les Européens, elles sont couplées avec des investissements quand même colossaux, et notamment dans le domaine de l'énergie, parce que ça aussi, c'est une clé de l'indépendance de la Moldavie vis-à-vis de la Russie.
10: Ah oui, la sécurité énergétique a été, je crois que c'est le domaine où les autorités vraiment ont achevé des résultats, des bons résultats, parce que maintenant, c'est possible d'importer le gaz de l'Union européenne, par exemple, mais le problème reste dans le domaine de la capacité de payer pour le gaz. Oui, la Moldavie est indépendante énergétiquement, mais maintenant, le problème qui se lève est comment faire la pauvreté énergétique moins dangereuse pour le contrat social. Nous pouvons dire que ça. Parce qu'il y a, je crois que selon la statistique nationale du pays, il y a presque un tiers de personnes qui sont pauvres, mais c'est une pauvreté absolue.
0: Merci beaucoup, Denis Chenoucha.
10: Merci pour l'invitation.
0: Et direction les Balkans pour cette fin d'émission en Bosnie-Herzégovine, petit pays d'un peu plus de 3 millions d'habitants. Il est candidat à l'Union européenne également depuis 2016 et les négociations se sont accélérées depuis 2 ans avec des progrès dans la lutte contre le blanchiment d'argent et le financement du terrorisme. Mais c'est sur un autre volet que va s'évaluer cette semaine la compatibilité européenne du pays. On vote ce dimanche en Bosnie pour renouveler le Parlement. Sur le papier, le pays est un modèle de parité homme-femme puisque 40% des candidatures sont réservées aux femmes sur les listes électorales. Voilà pour la théorie. Dans la pratique, c'est beaucoup moins probant car par un tour de passe-passe, les femmes sont très peu présentes dans les postes de pouvoir. C'est le reportage à Sarajevo de Louis Seyer.
11: Peu importe le parti, les panneaux électoraux qui ont envahi les rues de Sarajevo se ressemblent. Des hommes en costume par dizaines et, ici ou là, de rares visages de femmes. Une situation qui désole Emir, un chômeur de 32 ans.
12: Les femmes devraient être mieux représentées en politique. Pendant longtemps, notre société était vraiment très patriarcale. Je pense que les femmes devraient avoir davantage d'opportunités.
11: Sur le terrain, certaines femmes ont réussi à s'imposer dans l'arène politique bosnienne, et notamment Benjamina Karic. En 2021, et à tout juste 30 ans, cette responsable du Parti social-démocrate est devenue la plus jeune et la deuxième femme à être élue maire de Sarajevo. Candidate à sa réélection à la tête du plus grand arrondissement de la capitale, elle doit sans cesse prouver sa légitimité.
13: Lorsque je discute avec nos concitoyens sur le terrain et que je leur parle de l'épaisseur de l'asphalte ou de la quantité de béton nécessaire pour un projet routier, ils me regardent avec étonnement. Comment toi, une femme, pourrais-tu le savoir? Encore l'autre jour, j'entendais certains de mes collègues masculins dire « Oh, le boulot de maire, c'est un métier d'homme. Il faut être fort et être sur le terrain sans arrêt. » Mais aux dernières élections, j'ai affronté 3 adversaires masculins et je les ai tous battus. Donc tout est possible.
11: En Bosnie-Herzégovine, les parcours comme celui de Benjamina Karic restent rares. Dans une société conservatrice et très patriarcale, les femmes engagées en politique doivent notamment se battre avec les stéréotypes sexistes et faire face à l'étalage de leur vie privée. C'est encore plus le cas à Rudo, dans cette partie montagnarde de l'entité serbe du pays, où candidate Jovana Ostojić-Bjelić.
14: Ce qui m'agace le plus, c'est la façon dont les femmes sont mises en avant dans les campagnes. Sur les programmes, on lit en général « épouse, mère de 2 enfants, mère de 3 enfants, mariée ou célibataire ». Et je me demande, est-ce que c'est le fait d'être mère d'un ou 2 enfants qui compte le plus, et pas le fait que, grâce à mes connaissances et à mon expérience professionnelle, je peux aider à résoudre les problèmes?
11: Depuis 2013, une loi impose 40% de femmes sur les listes électorales, l'un des quotas les plus stricts d'Europe. Pourtant, elles ne sont en moyenne que 20% à siéger dans les diverses assemblées du pays. Notamment en cause, le système de liste ouverte où l'électeur vote pour un candidat précis et où les femmes, moins visibles et moins soutenues par leur parti, ont du mal à faire le plein de voix. Résultat, elles n'occupent qu'environ un quart des sièges au Parlement et leur représentation est même tombée à zéro l'an dernier à la Chambre des Peuples, l'équivalent du Sénat qui n'est pas soumise à ce système de quotas.
15: Je suis Sabina Čudić, présidente de notre parti, le Parti social-libéral de Bosnie-Herzégovine et députée au Parlement de Bosnie-Herzégovine. Je plaisante parfois en disant « soyons aussi mauvaises que les hommes », parce que c'est ça qui serait vraiment synonyme d'égalité. Il ne faut pas attendre d'une femme qu'elle soit 10 fois meilleure qu'un homme pour mériter son siège au Parlement ou sa place dans l'espace public, car les hommes ne sont certainement pas 10 fois meilleurs que les femmes.
11: Dans ce pays balkanique où l'image de l'homme fort domine les cercles politiques et économiques, les femmes doivent composer avec des règles écrites par et pour des hommes. Et avec l'un des systèmes institutionnels les plus complexes au monde. Un véritable millefeuille qui alimente la corruption et l'entre-soi masculin, selon Sabina Čudić.
15: Étant donné que nous sommes dans un pays qui compte 14 gouvernements, 14 premiers ministres, des dizaines de ministres et de cabinets, etc., naviguer dans ces eaux troubles est pour les hommes une question de monopole. Un jeu qui se résume à accumuler du pouvoir et très souvent de l'argent. Face à ça, il s'agit pour les femmes de construire des réseaux qui ne sont pas aussi visibles et médiatiques que ceux que les hommes mettent en avant.
11: Si sur les affiches de Sarajevo, les visages de femmes restent minoritaires, celles qui s'engagent ne demandent plus seulement une place sur la photo. Elles veulent s'imposer dans les cercles du pouvoir et peser sur les prises de décision.
0: d'Europe était réalisé aujourd'hui par Guillaume Buffet. 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Tout de suite, les dernières infos avec le journal, puis l'émission Fais ton boucan.
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0: 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Il est 22h à Paris, 20h temps universel.
1: Simon Marseille.
0: Et à la une de l'actualité, dans le centre-ville de Madrid, les manifestants espagnols n'ont pas encore plié leurs tentes malgré les annonces du gouvernement pour lutter contre la crise du logement. Vous les entendrez dans un instant. Nous avons des camarades qui habitent dans leur voiture. Parole également de manifestants en France, des employés de la fonction publique. Ils étaient 300 000 dans la rue pour réclamer un meilleur pouvoir d'achat ce mardi. Le Maroc vient d'écrire une page de son histoire. La première femme du pays à être nommée chef du gouvernement s'appelle Fatima Ezzara El Mansouri. Et puis, le Canada a-t-il du souci à se faire après l'entrée en vigueur de nouveaux droits de douane américains? On y répondra. En Espagne, ces mesures vont-elles calmer la colère des manifestants? Le gouvernement vient de présenter deux textes pour répondre au mouvement social contre la crise du logement, né de l'expulsion de Marie Carmen, une retraitée de son logement la semaine dernière. Deux propositions phares, la suspension des expulsions pour les personnes vulnérables et le renouvellement automatique des contrats de location. Encore faut-il que le texte soit adopté par le Parlement, très fragmenté. Côté manifestants, on espère que le texte sera voté sans modification aucune. Écoutez Valeria Racou, porte-parole du syndicat des locataires.
2: Aujourd'hui a eu lieu le premier conseil des ministres depuis l'expulsion de Marie Carmen. Et pour le gouvernement socialiste, c'est la dernière chance d'enrayer la spéculation immobilière. On ne va pas accepter que le décret Marie Carmen soit modifié d'une virgule. On ne va pas s'arrêter là parce que le mouvement va au-delà de Madrid. Il y a des mobilisations un peu partout dans le pays qui s'organisent, des campements qui se montent et des mobilisations qui se préparent pour les prochaines semaines. Le décret Marie Carmen doit être approuvé en entier parce qu'il constitue le minima de nos requêtes. Et s'il n'est pas voté, c'est un échec total. Le gouvernement a intérêt à être à la hauteur de la crise si importante que nous affrontons en ce moment dans le pays, à commencer par l'origine du problème, c'est-à-dire la durée des contrats de location, qui doit être indéfinie pour qu'on ne se retrouve pas à la rue sans raison valable.
0: Et Valeria Racou, porte-parole du syndicat des locataires en Espagne, au micro de Diane Cambon, notre correspondante à Madrid. Madrid, où le président français a atterri aujourd'hui pour une visite de deux jours. Emmanuel Macron a notamment débattu avec des étudiants de l'université de Complutense. Il a plaidé pour un investissement massif en faveur, je cite, d'une Europe plus forte. Et pendant ce temps, en France, justement, entre 200 et 300 000 personnes ont battu le pavé à l'appel d'une intersyndicale de la fonction publique. Le mot d'ordre, réclamer davantage de pouvoir d'achat, plus de moyens et des pompiers supplémentaires à Paris notamment. Nathalie est infirmière en région parisienne, elle était dans le cortège cet après-midi.
3: Nous, on est en Seine-et-Marne, où il n'existe aucun moyen de transport et que pour des raisons pécuniaires, les camarades ont acheté des fois à 30 ou 50 km une maison parce qu'elle était moins chère. Donc, ils se tapent 100 bornes par jour pour venir travailler au prix de l'essence. Tout le monde n'a pas les possibilités d'acheter une voiture électrique. Moi, par exemple, je suis en HLM. Il n'y a aucune borne électrique à moins d'un kilomètre. Donc voilà, le pouvoir d'achat, oui, c'est tout ça. On a encore des camarades qui habitent dans leur voiture. Faut savoir que ma collègue, elle a 25 ans d'hôpital. Elle a eu la compensation pour arriver au SMIC. Actuellement, dans la fonction publique, les agents sont en dessous du SMIC. Certains, bien sûr, certaines catégories. Donc voilà, c'est pour tout ça qu'on est là et qu'on espère que la population nous donnera un petit coup de main, parce que malheureusement, lorsqu'ils vont à l'hôpital, ils comprennent notre situation, mais ils sont tellement contents de sortir de l'hôpital et d'être guéris, parce qu'on s'est mis en quatre pour ça. Après, ça, voilà, ils disent rien, les usagers ne disent rien.
0: Le témoignage de Nathalie, infirmière en grève, ce lundi en France, au micro d'Oriane Gendreau. L'autre mobilisation qui ne désemplit pas, c'est celle des lycéens qui réclament davantage de moyens et des professeurs dans leurs établissements. Près d'un lycée sur 10 a fait l'objet d'une action parfois de blocage ce mardi et 440 personnes ont été interpellées selon le ministre de l'Intérieur, Laurent Nunez. Au Maroc, c'est une première. Une femme s'assoit dans le fauteuil de chef du gouvernement. Fatima Ezzara El Mansouri vient d'être nommée par le roi Mohamed VI. Sa mission, former un nouveau gouvernement après la victoire de sa formation politique, le parti Authenticité et Modernité, aux élections législatives. C'était la semaine dernière. Sans majorité absolue, elle devra composer avec d'autres partis pour former une coalition.
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0: RFI, donc 5h05 à Séoul, où le gouvernement dénonce une violation de l'armistice par son voisin nord-coréen. La Corée du Sud estime que Pyongyang est responsable de l'explosion de mines qui ont blessé 3 soldats la semaine dernière. Des mines, il y en a 800 000 enterrées dans cette bande de terre qui sépare les deux pays. Les précisions de Nicolas Roca.
4: Une explosion très probablement causée par des mines nord-coréennes, affirme ce mardi Kwon Dae-won, vice-président de l'état-major interarmé. Le 21 septembre, 3 officiers sud-coréens ont été blessés, 1 a perdu son pied dans l'explosion de 2 mines terrestres.
5: La Corée du Nord est entièrement responsable de la blessure de nos soldats qui étaient en train de mener une opération de routine au sud de la ligne de démarcation.
4: Une accusation grave car les mines retrouvées par les enquêteurs se trouvaient à 10 mètres au sud de la ligne qui divise en 2 la zone la plus militarisée au monde. Les soldats de chaque camp ont l'interdiction de passer de l'autre côté. Or, en septembre 2025, des troupes nord-coréennes ont mené des opérations de fortification de la frontière dans le secteur. Pour le ministre de la Défense, Kang Shin-chul, la responsabilité de Pyongyang est établie.
6: C'est clairement une violation de l'accord d'armistice. Par conséquent, comme la Corée du Nord en est responsable, nous devons prendre les mesures qui s'imposent. Nous disposons de différentes options. Certaines semblent devoir s'appliquer rapidement et nous les mettrons en œuvre progressivement.
4: En 2015, à la suite d'explosions de mines ayant blessé 2 soldats sud-coréens, Séoul avait repris ses diffusions par haut-parleur à la frontière de K-pop et de messages politiques.
0: Le point signé Nicolas Roca. Dans le reste de l'actualité à Gaza, 7 personnes ont été tuées par l'armée israélienne ce mardi dans le nord. Le centre est dans la ville de Gaza, annonce de la défense civile du territoire palestinien, confirmant une information des forces israéliennes. Un commandant du mouvement islamiste du Hamas a notamment perdu la vie. La Cour suprême américaine assouplit les conditions pour expulser les immigrés en situation irrégulière vers d'autres pays. La juridiction à majorité conservatrice vient de lever certaines limites. La Cour fait ainsi droit à un recours de l'administration Trump qui lui demande de suspendre une décision des juridictions inférieures. Les États-Unis qui ferment la porte depuis quelques heures aux importations de bière, de vin, de fromage et même de motoneige en provenance du Canada. Réponse de Washington au nouveau droit de douane imposé par le Canada à son voisin. C'est un nouveau palier donc de franchi dans la guerre commerciale qui oppose Washington à Ottawa. Pierre-Olivier, quelles seront précisément les conséquences de cette mesure sur l'économie canadienne ?
7: C'est le secteur des spiritueux qui sera le plus touché. Sur les 2 milliards de dollars de liqueurs fabriqués chaque année au Canada, près de la moitié est exportée aux États-Unis. Pour le reste des produits, le manque à gagner devrait être minime, car interdire des biens canadiens a aussi des répercussions aux États-Unis. Julien Martin est professeur du département des sciences économiques de l'Université du Québec à Montréal.
8: Quand Donald Trump, l'administration Trump, empêche des biens canadiens de rentrer aux États-Unis, c'est très coûteux pour l'économie canadienne, mais c'est aussi souvent très coûteux pour l'économie américaine. Soit parce que c'est des biens qui sont consommés par les consommateurs américains et donc l'inflation est déjà importante et ils veulent pas rajouter encore des hausses de prix. Soit parce que ces biens, ils sont utilisés par des entreprises américaines et en fait, mettre des tarifs sur ces biens-là, c'est un peu se tirer une balle dans le pied. Donald Trump veut donner l'impression qu'il fait quelque chose, mais au final, il fait rien de très puissant. Il y a aucune province et encore moins l'économie canadienne qui va être affectée de manière forte par ces mesures.
7: Ces nouvelles interdictions de produits canadiens aux États-Unis devraient rester en vigueur au moins jusqu'aux prochaines élections de mi-mandat dans un peu plus d'un mois.
0: Pierre-Olivier du service économie d'RFI. Donald Trump, encore lui, qui a reçu à la Maison-Blanche les grands patrons du secteur de l'intelligence artificielle ce mardi, notamment Elon Musk, patron de Tesla. Ce qu'il faut retenir, c'est que le président américain est hostile à toute contrainte réglementaire concernant le développement de l'IA. Il juge, je cite, que l'autorégulation est très importante dans le domaine. Et puis, puisqu'on évoque l'IA, je vous livre cette statistique. 1 milliard 200 millions, c'est le nombre de personnes qui utilisent chaque semaine ChatGPT, l'assistant conversationnel. Peut-être en faites-vous partie, c'est l'entreprise OpenAI qui dévoile ce chiffre. Un coup d'œil au match en cours en Ligue des Nations de football. L'Espagne qui mène en ce moment face à la Croatie 3-1. L'Angleterre devant la République tchèque avec un petit but d'avance. L'Écosse qui n'a pas marqué encore face à la Suisse qui mène 2-0. Voilà, c'est la fin de ce journal. Prochain rendez-vous d'information dans moins d'une heure. 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

0: Bonjour à tous et bienvenue sur RFI.
1: Dans l'émission Faites au boucan.
0: Uniquement dans la joie et dans la bonne humeur.
1: Et on le dit tout le temps, ici on fait pas de bruit, que du boucan. On est ensemble avec toute l'équipe. Mathieu à la réalisation.
0: Et oui, le roi des manettes.
1: Léa est juste derrière.
0: Madame les bons plans, Guy les bons tuyaux.
1: Et ouais, la coordinatrice. Et puis Léa est juste à côté.
0: Laïra, notre fille d'amour.
1: Pour les réseaux sociaux, allez, on commence. On est parti pour 50 minutes ensemble. Et on s'ambiance avec quoi?
0: Des ambiances.
1: Et c'est ça.

0: un titre fabriqué pour faire danser les foules, littéralement, avec la petite chorégraphie qui va bien, titre sorti en 2011. Merci d'être avec nous dans Fête ou Boucan, on est ensemble jusqu'à 23h, heure de Paris. James, qu'est-ce qui se passe aujourd'hui?
1: Aujourd'hui, c'est un grand jour, hein. On aura l'honneur d'accueillir une grande dame dans l'émission, Fatoumata Diawara,
0: ouais,
1: l'artiste et comédienne malienne, sera avec nous à l'occasion de la sortie de son dernier album Massa. Mm-hmm. Elle reviendra sur son parcours et sa grande carrière, bah, qui n'a pas prévu de s'arrêter d'ailleurs, hein. Vous l'avez peut-être entendu sur le titre Douhan, Terry ou Soa. Aujourd'hui, vous aurez la chance de l'entendre dans un live, dans cette émission avec sa belle guitare, hein. Ce sera dans quelques minutes, dans une vingtaine de minutes, mais d'abord de la musique. On aura qui Gaz Maouete, Rosine Layo, Magic System, Didi B, Yena Blue, mais tout de suite c'est Wervana, encore un artiste guadeloupéen, avec
0: on
1: la
0: les
1: chanson
0: aime, on les aime.
1: Wainessa, tout de suite.

0: C'est tout ça.
1: Ouais, bien sûr.
0: Je dirais que c'est quel genre ça, genre musical? Un peu zouk.
1: Ouais, mais il y a autre chose aussi.
0: T'as vu,
1: ouais,
0: on est d'accord.
1: Afrobeat, zouk, ouais.
0: Un mélange de plein de choses. C'est ça qu'on vous fait découvrir dans cette émission. Wervana, l'artiste guadeloupéen, avec Idi et sa chanson Wainessa. Le chanteur, d'ailleurs, qui est en concert en Guadeloupe ce week-end.
1: Oui,
0: je sais pas si t'as vu, Delia.
1: J'ai pas vu passer ça sur les réseaux sociaux.
0: On n'y était pas, malheureusement.
1: Et pour le coup, parce qu'on travaillait.
0: Tu travailles le week-end?
1: Bah oui, je travaille beaucoup, moi.
0: Et bah, ça charbonne.
1: T'inquiète pas.
0: Mais pour le coup, Wervana, il a un peu connu les montagnes russes ces dernières années, notamment déjà avec un gros succès en 2020 au niveau national, enfin en France, avec le titre Casanova qui lui a permis de signer dans un label à Paris. Et pourtant, après ça, c'était un peu petit silence, 2-3 ans où il n'y avait pas grand-chose, mais grâce à Dieu, il a su rebondir dernièrement avec des grands singles et son concert en Guadeloupe.
1: Et pour revenir à cette histoire, justement, où il a signé dans un gros label, moi je l'avais vu et je lui ai dit oui, félicitations et tout. Ouais. Il m'a dit mais non, mais c'est là que la pression elle commence en fait.
0: Ah ouais, tu vois, des fois ça peut être un piège.
1: Exactement.
0: Pour les artistes. Hein.
1: Tout de suite, place à une artiste, l'une des plus belles voix ivoiriennes. Elle a commencé à chanter dans une chorale. Il s'agit de Rosine Layo. On écoute tout de suite Compa.

0: c'est là que ça commence. C'est là que, exactement. C'est là que Compay commence. Compay de l'artiste Rosoul Leyo sur RFI. Un titre qui fait joliment le pont entre la Côte d'Ivoire et Haïti. Titre à retrouver sur son album Élu de Dieu 2. Ouais. Et notre Mathieu aussi à la réalisation, c'est aussi un élu de Dieu.
1: Ah mais vraiment. Un gars qui envoie les titres comme ça, c'est obligé, ça c'est un don de Dieu.
0: Ah, mais c'est
1: sûr. Ça peut venir de nulle part ailleurs.
0: Tu es béni.
1: On continue encore des titres rien que pour vous, Magic System, Didi B qui arrive et toute une clique congolaise, Gazma Wete, Chili, suintement Werason dans quelques instants. Mais d'abord, bah, c'est important quand même de célébrer les artistes émergents dans cette émission.
2: Oui,
1: on écoute la belle voix d'une artiste originaire du Gabon, Yena Blue.

0: Loup est le titre concentré des Delia, elle a dit c'est une programmation simple pour faire des bébés. N'importe quoi.
1: Je te jure, depuis le début, on est sweet, sweet, sweet.
0: C'est bien. Bon titre Loup comme ça, ça fait plaisir. Hein. Dans quelques instants, Fatoumata Diawara sera avec nous, la chanteuse malienne, pendant 30 minutes et aussi avec un live guitare-voix exclusif dans l'émission. Restez avec nous.
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0: Même pas peur, à l'instant sur RFI. Cette chanson, elle parle de détermination, de ne pas reculer face aux difficultés. J'aime toi, comment tu réagis face à la difficulté?
1: Face à la difficulté?
0: Ouais. Comment t'es?
1: Il peut y avoir deux solutions.
0: Okay.
1: Première solution, c'est genre, tu peux être dans le mou pendant 48 heures, après tu te relèves,
0: okay.
1: Tu te mets une autodétermination, ok, c'est fini. Ou alors... Tu vois, dans ton lit, tu te mets sur la couette, tu fais une bonne sieste et après tu reviens.
0: Okay. C'est à peu près pareil, sauf qu'il y a des timings différents, quoi.
1: Ouais, c'est ça, exactement.
0: Moi, je l'embrasse, la difficulté.
1: Ah ouais,
0: ouais.
1: Tu l'embrasses?
0: Bah oui, je
1: comme
0: l'embrasse.
1: Comme si c'était la famille.
0: Ouais, parce qu'en fait, je me dis, si je l'accepte, eh ben, en fait, ça passera mieux.
1: Moi, j'accepte pas ça, chez moi en tout cas.
0: Ah, ok, pas de problème.
1: Fatoumata Diawara, arrive dans les studios dans quelques minutes. Et pour patienter, on écoute un artiste qu'on recevra demain, c'est Gazmawete.
0: Yes.
1: La chanson, c'est Kondoko, accompagné de Werason Chili et sur

0: sur ce titre, on a la légende de la musique congolaise, Werrason, avec des artistes de la nouvelle génération, Chili et Gaz Mawete. Et demain, Gaz Mawete sera avec nous dans l'émission. Le mélange est juste explosif. Vous avez écouté Kondoko à l'instant sur RFI. C'est le moment d'accueillir notre boucan fier.
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3: Et c'est le moment d'accueillir notre invitée, une grande dame malienne qui est venue avec sa belle guitare. J'ai hâte d'en écouter plus Fatoumata Diawara dans la maison.
4: Elle est là.
3: Comment ça va?
4: Ça va bien, merci.
3: Yes, déjà, première question, est-ce qu'on peut se tutoyer?
4: Bien sûr, en Afrique, il n'y a pas le vous. Hein,
3: carrément. Bah, ça fait plaisir que tu sois là. Merci d'être venu dans les studios d'RFI. Je vois ta guitare au loin. Ça fait longtemps que tu en joues, toi?
4: Un moment, hein, ça fait un bout de temps. Oui. Depuis mes débuts à Paris, dans les jam sessions.
0: Yeah. Ok.
4: Oui. J'ai commencé à jouer d'abord. Je me faisais accompagner par un frère qui s'appelle Abdoulaye Traoré. Et après, avec la comédie, puisque je suis partie à Nantes avec le Royal du Luxe, j'étais seule, j'avais plus personne. J'ai commencé petit à petit à m'intéresser à la guitare pour pouvoir continuer à chanter et jouer en même temps.
3: Et on aura la chance d'avoir un petit live de Fatoumata Diawara, rien que pour vous dans cette émission.
0: Fatoumata, quand on évoque ton parcours, on peut dire que tu es une artiste avec un grand A. La danse, le théâtre, le cinéma et la musique font partie de ton ADN. Et là, on va prendre la case musicale parce qu'on va écouter un titre qui fait partie de ton dernier album, Massa. C'est Mogo. On l'écoute sur RFI. Fatoumata Diawara avec nous dans la maison qui vient nous présenter son album Massa.

0: titre Mogo de notre invité aujourd'hui, Fatoumata Diawara. Mogo issu de ton dernier album, Fatoumata, album Massa qui veut dire l'éternel, c'est ça? Oui. Et bah, c'est magnifique, merci. Merci. On aura l'occasion de parler de cet album.
1: Merci. Fatoumata, on va revenir sur quelques temps forts de ton parcours. Avant le cinéma et la musique, tu dansais dans la troupe de danse de ton papa. Tu excellais avec le Didadi, une danse originaire du Wassoulou, au Mali. Et la légende dit que ton père te laissait faire quelques pas de danse pour que la troupe les reprenne. Est-ce que c'est à ce moment-là que tu as compris que tu étais une personne différente des autres?
2: Je pense, oui. Ouais. Dès le départ, depuis l'enfance, mon père m'a fait savoir que j'avais quelque chose différente, quelque chose de différente par rapport à ses autres enfants. Ce qui m'a un peu posé de pas mal de soucis, mais je pense que c'est à partir de là que j'ai eu la confiance en moi, que même aujourd'hui j'ai gardé ma singularité sans souci. Je me soucie plus de ce que les gens pensent négativement de moi. J'essaie de protéger, préserver voilà, cette énergie un peu particulière.
1: Ce supplément d'âme qu'il faut garder, vraiment. Tu pars ensuite vivre à Bamako, chez ta tati qui est comédienne. En l'accompagnant sur le tournage du film Ta fait Fanga, tu es repérée. Et puis tu vas obtenir un rôle, ton premier rôle. Et dans ce film, les femmes prennent la place des hommes et inversement. Et tu as raconté avoir trouvé cette idée géniale, même si à cette époque tu étais jeune. Mais est-ce que tu ce tournage a changé ta façon de voir
2: Et je me suis même rendu compte qu'en fait certaines choses on ne peut pas les apprendre à l'école parce que ça a été l'école de la vie pour moi, parce que si j'avais pas été sur ce plateau, je pense que j'aurais pas réfléchi autrement. En fait, je croyais que pour moi la femme c'est comme ça, elle doit être soumise, c'est à elle de cuisiner, c'est à elle de s'occuper de tout, alors que dans le film c'est le contraire, c'est les hommes qui attachaient les pagnes et qui mettaient les enfants au dos. Ça a été comme une lumière, l'éveil quoi. Ça a complètement changé ma vision de la vie. C'est et fait. Dès lors, je me sens comme une femme, une autre femme. Oui. Je me dis, en fait, la femme, elle peut être libre aussi. C'est totalement normal, quoi.
1: Tu parlais de singularité, mais femme indépendante aussi.
2: Indépendante, oui. C'est assez important. Je pense que c'est fou. Il n'y a pas eu de film. Il n'y a pas eu un deuxième.
0: Non.
2: Ça vaut 20 ans maintenant, ce film. Ouais. Mais personne, j'ai vu aucun réalisateur qui a eu cette idée-là même des réalisatrices. Parce que si les hommes n'osent pas le faire, je me dis, les femmes devraient nous suggérer ces genres de scénarios pour la future, pour la génération future. C'est toujours bien de passer par

0: théâtre du Bouffe du Nord avec Peter Brook. Mm-hmm. J'avais quoi, 17, 18 ans, j'apprenais quoi. J'ai vraiment pas été à l'école comme tout le monde.
1: Oh, ouais.
0: Les ancêtres m'ont toujours fait apprendre la vie sur le tas.
2: C'est l'école de
0: du
2: la
0: coup,
2: vie.
0: Du coup, je suis, voilà.
1: C'est la meilleure des écoles au
0: je
1: final.
0: Je pense qu'elle est, elle n'est pas à sous-estimer.
1: Oui,
0: parce que ça me permet de me débrouiller dans, à ma manière, en tout cas dans ce monde, un peu parfois. Pas facile pour les
1: et
0: femmes.
1: Et de se protéger aussi, il faut. Après, tu as fait Fonga, il y a un autre rôle qui va te coller à la peau. C'est Sia, dans Sia, le rêve du python. Le film rencontre un grand succès au Mali.
0: On il y a eu la jeunesse d'abord qui m'a amenée à Cannes.
1: Okay, et la
0: j'ai fait les marches de Cannes. J'ai été à Cannes à l'âge de 19 ans.
1: Ah ouais.
0: C'était mon premier grand rôle, la jeunesse de Cheikh Omar Sissoko.
1: Ouais.
2: Ça devait être incroyable aussi.
0: Ça, c'était incroyable. Ça, c'était...
1: D'être à Cannes. À 18 ans, quand même. Oui. C'est pas
0: j'étais rien. Très mal habillée, assez mal habillée.
1: Ouais.
0: Mon regret, c'était ça. Je pense que c'est depuis lors, je suis frustrée pour les costumes. Je veux toujours être bien habillée.
2: Ça a bien changé, en tout cas.
0: Si je ne me rendais pas compte, je ne savais pas l'ampleur du festival. Je ne connaissais pas le festival du tout. Mmh. J'étais trop jeune.
1: En tout cas, ta carrière de comédienne, elle avance petit à petit. Et puis, à un moment, tu vas décider de partir en France, tu nous disais, pour changer un peu ton chemin artistique. Et puis aussi, tu refuses d'avoir un mariage imposé. Qu'est-ce qui t'a donné la force de partir à ce moment-là?
0: Moi, je ne sais même pas comment j'ai pu faire ça. Avec le temps, lorsque je pense à ce moment-là où j'avais mes 19 ans, je devais avoir 20 ans, et que personne n'avait fait ça auparavant dans notre famille. Je viens d'une famille assez forte, c'est assez important. Enfin, la culture, la tradition, elle est conservée. Les Diawaras, surtout de Bougouni, de ma région, c'est une famille de caractère. Les Diawaras sont des caractères très très forts. Et tu peux pas oser dire non à ta famille quoi. Chez nous, c'est juste inconcevable, c'est juste pas possible. Et j'avais pas d'exemple pour prendre cette décision.
2: C'est
0: c'est là que je me retourne, j'ai dit, il n'y a pas une deuxième décision après moi, j'ai été l'unique, la première et peut-être la dernière, j'espère pas, mais jusqu'à présent, il n'y a aucune fille qui a osé dire non à la tradition. Donc ça reste quand même une histoire qui reste gravée dans ma mémoire.
1: Et comme tu le disais, tu étais la première en fait.
0: J'étais la première.
1: Quel courage.
0: Oui, c'était une grande décision. Mais ça a changé ma vie.
1: Ouais.
0: Ça m'a permis d'être ce que je suis aujourd'hui.
1: Mmh.
0: Aucun regret. Au contraire, s'il y a à refaire, je le referai. Mmh.
1: Tu nous parlais, hein, en France, tu as rejoint la compagnie de théâtre Royal de Luxe, une compagnie de rue, tu as beaucoup voyagé, vous avez été même jusqu'au Vietnam, s'il vous plaît. Mmh. Et en 2017, tu incarnes la sorcière Karabawa.
0: La sorcière, la méchante.
1: La méchante, dans la comédie musicale Kirikou et Karaba, et ça donne ça. Oh.

0: que t'adores, en tout cas. Qu'est-ce que tu...
1: Pourquoi cette grimace?
2: C'est dur, le texte est dur.
0: Bah, parce que t'es la sorcière aussi.
2: Oui, mais je suis la méchante.
0: Mais oui. Qu'est-ce que tu as aimé dans ce rôle?
2: Ben, ce rôle, j'ai l'impression qu'à chaque expérience de ma vie est une page de mon livre de la vie, mon école de la vie, puisque j'ai pas été à l'école comme tout le monde. Justement, ce rôle a été un tournant incroyable. Non seulement je me suis rendu compte qu'en fait je pouvais être comédienne et assumer totalement ma carrière musicale. C'est à ce moment-là que je me suis dit, mais en fait, j'aime chanter. Pourquoi je ne chanterais pas? Puisque dans la comédie musicale, j'arrive à combiner tous les trois, danser, chanter, jouer de la comédie. Je me suis dit, en fait, après ça, j'ai totalement le droit d'être une chanteuse. D'accord. Tout commence à partir de ce projet. Parce que avant, j'étais que comédienne.
0: Oui.
2: Et j'étais un tout petit peu rejetée par les artistes chanteurs qui disaient, mais t'es comédienne, reste dans ta comédie.
1: Ah, c'est les chanteurs qui te disaient ça?
2: Oui, j'étais un peu, il y avait un peu de discrimination. C'était un peu.

0: genre reste de ton côté, t'es une comédienne, tu restes là-bas. Mais puisque moi j'avais travaillé avec des anglophones aux États-Unis, des artistes, oui, ils chantent, ils Beyoncé elle fait du tout. J'ai dit mais pourquoi ici, pourquoi en France on veut que je reste seulement dans un domaine. Et j'ai dit mais moi j'ai envie de chanter et j'ai besoin de chanter. Ouais. Mais c'est ce projet-là qui a vraiment été tournant, déclencheur voilà.
1: Enfin, tout, toi, tu vas prendre ton courage à deux mains et puis tu vas te lancer dans la musique.
0: Oui, ça y est. Voilà. J'achète ma guitare et je travaille nuit et jour.
1: On dit non au chanteur qui refuse.
0: Voilà, j'ai dit bon, vous m'accompagnez ou vous m'accompagnez pas. Moi, j'ai un chemin à prendre. J'y vais sans vous, avec vous ou sans vous, mais je dois y aller.
1: En 2011, tu sors ton tout premier bébé. Ça s'appelle Fatou. Avec cet album, qu'est-ce que tu as pu dire en musique que tu n'as jamais pu dire dans la comédie?
0: Ben, c'était comme si j'écrivais une lettre à ma famille, à qui j'ai donné dos à l'âge de 18 ans, un peu avant mes 18 ans, pour leur dire voilà un petit résumé de pourquoi je suis partie, que je leur pardonnais et aussi poser il y a énormément de questions là-dedans parce que en fait j'ai rien compris de mon enfance. Pour être sûre, j'ai un traumatisme total. J'ai aucun souvenir d'avoir été un enfant dans ma vie. Je quand je vois les enfants, je les admire parce que j'ai comme si j'ai effacé une partie de ma vie, mais c'était pour me protéger. C'était une autodéfense pour pouvoir aller de l'avant. Parce que si je restais là-dedans, j'allais rester à pleurnicher toute ma vie, comme beaucoup de personnes qui ont leur traumatisme, et qui tu restes fragile tout le temps. Donc j'avais besoin d'effacer mon passé. Du coup, cet album était juste, c'était plus un message pour les parents au pays.
2: D'accord.
0: Ouais, il est assez personnel.

0: facile, Fatoumata, de s'exprimer en musique?
1: Oui, beaucoup plus facile en tout cas pour moi que de parler. En parole, je vais vite pleurer.
0: D'accord.
1: Je suis une personne extrêmement sensible, ça n'a pas l'air. Mais la sensibilité et la force sont frères et sœurs.
0: Mmh.
1: Ils s'aiment beaucoup, ils sont très proches. En général, les personnes hypersensibles sont aussi à la fois hyper... peuvent acquérir une force incroyable.
0: Yes.
1: Après, s'ils s'en sortent, hein. Sinon, s'ils ne t'en sortent pas, tu peux te briser, te détruire, tomber dans l'alcool ou dans la drogue, dans la haine, comme la plupart des artistes. Après... Mais en tout cas, la musique m'aide énormément, continue à m'aider, à m'accompagner. C'est comme la voix de Dieu, quoi, à mes côtés, qui me console, qui me... Quand j'écris mes chansons, je pleure, je ris, je danse. C'est comme, il y a quoi, mon dernier concert à Rome, on a tous rigolé.
0: Okay.
1: À un moment, on était tous en joie, même moi, j'étais totalement dans un moment de joie tellement extrême. Et la chanson d'après, je pleurais tout de suite, mais vraiment très profondément. Ça part avec mon audience, ça part dans tous les sens. Je me laisse en fait à fleur de peau. J'aime être vrai. Voilà, j'aime bien la sincérité sur scène.
0: C'est la puissance de la musique et de l'art en général. Et puis ta guitare, j'ai envie de dire, c'est comme une arme pour toi.
1: Oui.
0: Et ta guitare, elle est juste à côté. J'aimerais bien que tu la prennes.
1: Avec plaisir.
0: Pour que tu nous fasses un petit live. Fatoumata, tiens, rien que pour vous. Let's go.

0: Bravo. C'était trop beau.
1: Merci beaucoup Fatoumata Diawara pour ce beau cadeau. Tu nous as interprété en live le titre Fala, disponible sur ton album Massa. Alors c'est vrai que je t'observais quand tu jouais de la guitare. Voilà, tu voyages, tu vas où Fatoumata?
2: J'ai la chance de ne pas être timide. Ah. Oui, j'arrive à couper totalement le regard des gens. Même quand je suis sur scène, on me dit souvent « ouais, c'était vrai ». Cette c'était phrase vrai. Me revient beaucoup parce que j'arrive à... Je suis à la fois avec mon public, mais j'arrive à déconnecter d'eux. Ils le ressentent en plus. Parce que je parle dans mes choses, je fais ce que je veux. Comme l'enfant qui est perdu en moi revient, en fait. Et on joue ensemble, sur scène, avec les enfants. Mmh. C'est une manière de me guérir, de pardonner, d'aimer, de garder cette âme pure, en fait. C'est pourquoi j'ai le lance-pierre qui est là pour protéger cet enfant, ce petit garçon, que voilà, j'appelle Tourné. Qui veut dire enfant, en fait.
0: D'accord.
2: C'est le nom Tourné en sonique et veut dire enfant.
0: Donc, l'enfant voilà, revient souvent, j'ai l'impression.
2: L'enfant enfui en moi qui revient souvent, surtout quand je chante.
0: Et cette guitare, bah justement, quand tu as décidé de commencer ta carrière d'artiste, tu as acheté une guitare et depuis, elle ne te quitte pas. Toi, tu composes souvent tes propres chansons avec ta guitare?
2: Toujours.
0: Toujours.
2: Ouais. Du premier album jusqu'à ce dernier. Ce dernier, j'ai été accompagnée par M.
0: Ouais.
2: Donc, vous entendez des guitares beaucoup plus modernes, d'autres sonorités différentes des sonorités maliennes. Mais je me suis engagée vraiment dans la musique, enfin dans la guitare, plus le fait que j'ai aussi eu pas mal de déceptions avec quelques musiciens qui ne croyaient pas à ma carrière musicale parce qu'ils me voyaient comme actrice, en fait. J'ai fait pas mal de films et de cinémas. Sauf que j'arrête pas de leur dire, en fait, le cinéma pour moi, c'est d'aller accompagner un réalisateur dans son combat. Après, les réalisateurs, ils me choisissaient parce qu'ils aimaient mon énergie. Ils voulaient quelque chose, une énergie qui pouvait les accompagner dans leurs projets, comme avec Abdourahmane Sissako, c'est mon ami. Je fais jamais de casting avec eux. Tous mes projets de cinéma, j'ai jamais fait de casting.
0: D'accord.
2: C'est les gens qui me voient, même Royal Dulf, Kirikou et Karaba, il m'a vu, Michel, il a dit, c'était alors qu'on était une trentaine de filles. Et j'ai dit, mais j'ai pas fait mon rôle encore. Et il m'a regardé, il dit, ok, c'est elle. On arrête le casting aujourd'hui. Ça me gêne pas, je dis, c'est des connexions comme ça. Mais après, quand j'ai voulu chanter, je disais aux artistes à Paris que c'était moi. Certes, j'ai été comédienne, j'ai prêté cette énergie au réalisateur. Mais la musique, c'est moi, c'est Fatoumata qui veut s'exprimer. Donc faites la part des choses. Mais ils ont eu du mal à comprendre ça. Donc il a fallu que j'insiste, que je persiste, voilà, je sais pas comment dire, perdure dans ce que je fais pour leur dire, voilà, c'est ça que je voulais vous dire au départ, que vous ne voulez pas comprendre. Donc maintenant, j'espère que c'est plus clair pour tout le monde.
1: Non, t'as gagné ton respect.
2: Il n'y a plus de doute.
0: Fatoumata Diawara, t'as bien fait d'insister.

0: Fatty la guitare ne te quitte plus. Et dans cet dernier album Massa, c'est la même chose. Un album très personnel. Tu parles de quoi dans ce projet?
1: Ben, il y a l'hommage à mon père, il y a le fait que je quitte mes enfants, l'absence de mes enfants à mes côtés, d'une mère qui n'est jamais à la maison. Il y a aussi les trahisons. J'ai eu pas mal de déceptions parce que plus tu avances dans la vie, plus tu t'éloignes des personnes avec qui tu as commencé, des personnes que tu aimes énormément. Cela peut être des amis. J'ai perdu beaucoup de personnes que j'aimais, que je croyais les avoir dans ma vie. Toute ma vie, mais en fait, non, c'était juste un passage des chapitres de la vie. Et je les aimais, quoi. Mais en fait, tout change. Plus tu avances, alors que toi, tu dois continuer à avancer. Je me suis dit, je ne vais pas m'arrêter pour les rattraper.
2: Ou les porter,
1: donc,
2: en fait.
1: Donc, tu dois pleurer et laisser ces gens-là partir en paix et continuer ta route. Donc, c'est un album de paix, de réconciliation, d'amour et de décès, de... C'est vraiment... C'est comme une renaissance pour moi. C'est vraiment moi, quoi. Je parle de ma vie. Je fais un résumé de mes ressentis, des nuits de pleurs, de joie, de... À la fois des centaines de milliers de personnes qui t'applaudissent, à la fois qui te jugent pas avec tes costumes. Ouais. Tout est chamboulé, quoi. C'est du blues, voilà.
0: C'est ça. Beaucoup de choses dans ce projet. Et même au niveau des sonorités, hein, tu reviens apparemment à quelque chose qui se rapproche de tes premiers albums, afro, mandingue, pop. Et tu dis que ce projet montre que tu n'étais pas perdu, entre grands guillemets, musicalement. Est-ce que c'est vraiment un sentiment qui venait de toi, ou alors c'était plus le public qui avait...
1: Non, c'est de moi.
0: De toi-même.
1: Je savais que pour ce troisième album, c'est vrai que je suis une femme. Le symbole de l'homme, c'est trois chenoux. Et le symbole de la femme, c'est quatre.
0: D'accord.
1: J'aurais pu peut-être attendre au quatrième album pour revenir aux sources, ou retourner un peu au premier album. Mais je fais trois parce que j'ai aussi un petit côté garçonné en moi. Donc au troisième album, je me suis dit, je vais essayer de rappeler le public à mon... à ce qu'ils ont connu de Fatoumata. Voilà, le premier album, très modeste, assez modeste, simple, voix guitare.
0: Est-ce que tu dirais la vraie Fatoumata ou pas?
1: Je dirais la vraie Fatoumata,
0: la vraie,
1: parce
0: carrément.
1: Que c'est ça, moi. Mais les autres, j'ai fait pas mal de collaborations, j'ai au moins une vingtaine d'albums sur le marché. Le mien, c'est que trois, c'est fou. Mais j'ai des collaborations, il y en a tellement, des albums sur lesquels j'ai participé. Et même avant-hier, j'en ai enregistré 5 d'affilée.
2: Ah ouais?
1: Oui, j'y vais. J'ai le studio dans la semaine prochaine. C'est partout dans le monde entier. C'est pas que en Europe. Du coup, j'ai dit, cet album, c'est juste pour appeler le public. En fait, je suis pas perdue.
0: Ouais.
1: Je travaille, je prête cette énergie aux autres. Mais j'ai aussi mon énergie à moi. C'est mon univers musical qui est, voilà.
0: Et tu le rappelles aussi, il y a eu des belles collaborations. L'artiste M, tu as beaucoup collaboré avec Mathieu Chédid, comme on dit, dans ce musicien français qui est un amoureux de la musique. J'ai l'impression qu'il est tombé amoureux de la musique malienne aussi, non?
1: Ben, pas mal d'artistes, hein, Bjork, Damon Albarn, pour n'en citer que ceux-là. Le Mali est sollicité quand même pour sa culture, cette culture, ce patrimoine culturel qui est assez riche. Chaque région a son rythme. Mais ce qui fait la particularité de la musique malienne, c'est que au Mali, on a réussi à garder nos instruments traditionnels comme la kora, adaptés avec le temps, adaptés à la musique moderne. On n'a pas tout abandonné pour partir complètement dans une autre direction musicale. C'est la musique traditionnelle qui nous accompagne de génération en génération.
0: Et
1: aussi, on a ce syncopé avec la musique malienne. Le temps de la musique universelle n'est pas notre temps. Nous, c'est toujours un temps avant ou un temps après.
0: D'accord.
1: Donc, cela fascine un peu les Occidentaux. Mathieu qui ont étudié la musique, Damon, tout ça, ça leur fascine de comprendre le temps malien. C'est tout un combat.
0: Quand on fait un peu de recherche, on se rend compte aussi que la musique malienne va influencer le blues,
1: par exemple. C'est le blues, c'est l'origine du blues.
0: Exactement. Fatoumata, c'est la fin de cette émission. Bientôt, je vais te demander juste une dernière chose. Tu as 30 secondes pour faire ta promo, pas une seconde de plus, pas une seconde de moins. T'es prête? C'est parti.
1: Je suis prête. Oh là là.
2: Promo, commence.
1: Vas-y. Salut tout le monde. Je vous donne rendez-vous le 25 novembre. Hein? À l'Olympia. Venez, s'il vous plaît. Je vous invite. Il n'y a plus de place, bientôt plus de place, mais c'est le bon. Vous me rendez dingue, là. J'étais pas prête à faire ça.
0: Elle a
1: vous
0: paniqué.
1: Êtes dingue. Aidez-moi. Je sais pas. L'album Massa est sorti, s'il vous plaît.
2: Allez-y.
1: Voilà, streamez. Pourquoi vous ne faites pas ça pour moi, les gars?
0: J'adore.
1: Vous me rendez dingue, là.
0: Merci, Patou Mata, d'avoir été avec nous. On le rappelle, donc, ton album Massa.
1: Voilà, vas-y,
0: Et tu es actuellement en tournée.
1: Je suis pas journaliste. Je croyais que tu allais me dire va en a cappella vite fait. Oui, ça, j'allais lancer ma voiture. Mais là,
0: on aime bien déstabiliser nos invités. En tout cas, merci d'avoir été avec nous. Ça a été un honneur et un réel plaisir. Merci à vous de nous avoir écoutés. C'est la fin de cette émission. On retrouve demain. Soyez au rendez-vous.
2: Et on se quitte avec ce fameux proverbe. Si ta chaise est cassée, va t'asseoir ailleurs, c'est mieux. Salut.

0: bientôt fini ce boucan. Hein?
1: Fais ton boucan.
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1: Simon Marseille.
0: Du jamais vu au Maroc, c'est une femme qui devient chef du gouvernement. Fatima Ezzara El Mansouri vient d'être nommée par le roi Mohamed VI. Récite son ascension fulgurante dès le début de cette édition. Le gouvernement espagnol tente le tout pour le tout. Il propose un texte pour endiguer le mouvement social contre les expulsions de logements et la flambée des loyers dans le pays. On y reviendra. Dans ce journal également, vous comprendrez pourquoi la dette de la France ne cesse de s'alourdir. Paris devra emprunter 340 milliards d'euros sur les marchés l'année prochaine. Et puis en France toujours, le journal Mediapart dénonce, je cite, la violence sidérante du Rassemblement National après ses révélations sur Jordan Bardella, patron du parti d'extrême droite. Au Maroc, il y aura donc un avant et un après ce 29 septembre 2026. Pour la première fois, une femme s'assoit dans le fauteuil de chef du gouvernement, Fatima Ezzara El Mansouri, dirigeante du parti Authenticité et Modernité, vainqueur donc des élections législatives de la semaine dernière. Sofiane Amazian, l'actuelle maire de Marrakech, n'était pas la seule à pouvoir convoiter cette place du chef de gouvernement dans son parti.
2: À 50 ans, Fatima Ezzara El Mansouri marque par sa nomination une nouvelle page de la vie politique marocaine. Première femme à devenir chef du gouvernement, l'avocate de formation fait partie des figures du PAM qu'elle a rejoint à sa formation en 2008, puis a intégré le comité collégial de direction en 2024. Son ascension politique est fulgurante. Un premier mandat de maire d'une des plus grandes villes du royaume, Marrakech, obtenu en 2009. Seulement la deuxième femme dans l'histoire à occuper ce poste après Asma Chaabi du côté d'Essaouira. Après avoir quitté ses fonctions en 2015, elle les retrouve en 2021. Au niveau national, 3 mandats de député dans la circonscription de Medina Sidi Youssef pendant 10 ans avant d'intégrer en 2021 le gouvernement sortant d'Aziz Harnouche en tant que ministre de l'aménagement du territoire national, de l'urbanisme, de l'habitat et de la politique de la ville. Alors que l'ombre du puissant président de la Fédération marocaine, Fouzi Legja, qui a rejoint le PAM récemment, planait autour du poste, le profil plus expérimenté de Fatima Ezzara El Mansouri a été privilégié. Sa première tâche, constituer une majorité au Parlement et choisir les nouveaux membres du gouvernement.
0: Une précision signée Sofiane Amazian. L'Afrique sera-t-elle autosuffisante en carburant d'ici à 2030? C'est en tout cas la promesse du milliardaire nigérian Aliko Dangote pour la plupart des pays du continent. Son groupe prévoit de construire une nouvelle raffinerie sur la côte nord-est du Kenya. Notez que l'Afrique importe à ce jour 70% des carburants qu'elle consomme selon un rapport d'Africa Finance Corporation. En Espagne, pas de quoi pousser les manifestants qui campent dans le centre de Madrid à rentrer chez eux. Mais le gouvernement a proposé des mesures pour répondre à la crise du logement. Voilà les deux principales: suspendre les expulsions pour les personnes vulnérables et renouveler automatiquement les contrats de location. Le Premier ministre Pedro Sanchez espère faire adopter ces textes au Parlement où il n'a pas de majorité. Les protestataires, eux, espèrent qu'il ne sera pas amendé d'une virgule. En Haïti, la force de répression des gangs restera sur place au moins 6 mois supplémentaires. C'est le Conseil de sécurité de l'ONU qui vient de prolonger son mandat à l'issue d'un vote jusqu'au 31 mars de l'année prochaine dans ce pays en proie aux violences des groupes criminels. Les précisions de notre correspondante à New York, Karine Houten.
3: Le Conseil de sécurité s'est contenté d'un renouvellement technique de 6 mois car la force de répression des gangs en Haïti est loin d'être totalement mise en œuvre pour l'instant. Le dossier est copiloté par le Panama et les États-Unis et si l'ambassadeur américain Mike Waltz a assuré que la FRG commençait à produire des résultats, il a aussi reconnu que pour l'instant seuls 1500 militaires sur les 5500 attendus étaient déjà sur le terrain. Les soldats venus du Tchad, du Salvador, du Guatemala, de Jamaïque, du Sri Lanka et de Mongolie auraient commencé à rouvrir des quartiers, à démanteler des points de raquettes. Le Conseil est d'ailleurs préoccupé par le statut juridique et les immunités du personnel de la FRG, qui n'est techniquement pas une force des Nations Unies. Il encourage ainsi chaque État membre à confirmer sa position sur le sujet. Les diplomates espèrent pouvoir mieux examiner la FRG lorsqu'elle sera déployée en plein, espèrent aussi qu'une meilleure sécurité permettra enfin l'organisation d'élections libres. Ils se sont enfin dit préoccupés par les enfants de plus en plus nombreux dans les groupes armés et recommandent la mise en place de programmes de démobilisation, de réinsertion et de soutien psychologique aux jeunes qui quitteraient les gangs. Karine Houghton, New York, RFI.
0: Un accord accord contraignant sur le plan moral a été signé par les grands patrons de la tech ce mardi. C'est ce qu'affirme Donald Trump qui recevait à la Maison Blanche les principaux dirigeants d'entreprises liées à l'intelligence artificielle, alors que cette technologie inquiète un nombre toujours plus grand d'Américains. Cet accord doit notamment mettre en place des mesures pour réguler l'IA. Le président américain parle d'auto-régulation. L'ONU tire la sonnette d'alarme après la frappe aérienne menée hier par l'armée birmane contre un marché. Au moins 50 morts dans cette zone rebelle de l'ouest du pays. Situation critique pour les civils, c'est ce que souligne le haut commissaire aux Nations Unies, puisque ce bilan est le plus meurtrier de ces derniers mois dans ce pays d'Asie. La Birmanie est en pleine guerre civile depuis le coup d'état militaire de 2021. RFI 23h05 à Paris, 340 milliards d'euros, c'est le montant que la France empruntera sur les marchés l'année prochaine. Chiffre indiqué par l'agence France Trésor ce mardi, deux jours avant la présentation du budget de l'État pour l'an prochain. Un texte qui sera donc examiné à la loupe par les investisseurs. D'autant plus, Claire Fache, que la dette de la France atteint de nouveaux records au deuxième trimestre, 3595 milliards d'euros.
4: Avec une dette qui continue d'augmenter, les intérêts payés par la France sur ses emprunts dépassent 4,77%, un record depuis 2008. Si les investisseurs continuent à prêter à la France, leur confiance est fragilisée, juge Pascal Delima, chef économiste du cabinet de conseil BKMC.
5: Les investisseurs vont continuer de prêter à la France, mais ils demandent déjà des taux de plus en plus élevés. Il y a une forte partie aujourd'hui qui tient quand même au doute sur notre capacité à réduire durablement ce déficit par des vraies réformes structurelles. Le vrai budget de jeudi, là, il sera vraiment un test de crédibilité. Est-ce que les marchés vont regarder les économies annoncées? Est-ce que tout va être bien documenté? C'est pas bien documenté, cette affaire.
4: Sur les 54 milliards d'euros d'efforts budgétaires annoncés il y a 10 jours par le Premier ministre, seuls 10 milliards d'euros d'économies ont été réellement précisés, souligne l'expert, dont le gel des salaires des fonctionnaires, une mesure qui a déjà provoqué une grève dans la fonction publique ce mardi. Côté recettes, une plus grande taxation des exploitants d'autoroutes et d'aéroports est envisagée. Les modalités des économies sur les retraités seront laissées aux parlementaires.
0: Les explications de Claire Fage, c'est le service économie d'RFI. Et c'est justement pour mettre la pression sur le gouvernement à l'approche de la présentation du budget qu'entre 200 et 300 000 personnes ont manifesté en France ce mardi, mouvement de la fonction publique pour réclamer davantage de pouvoir d'achat et des moyens supplémentaires à l'hôpital, dans les écoles ou encore chez les pompiers. En France toujours, Mediapart dénonce, je cite, une violence sidérante après ses révélations sur Jordan Bardella. Le site d'investigation a publié une enquête hier lundi accusant le président du Rassemblement National d'avoir tenu des propos antisémites en 2013 dans une conversation privée. L'homme politique dit y voir les prémices d'une guerre totale, fin de citation. Marine Le Pen explique quant à elle que Mediapart va devoir enfiler son costard en Kevlar. Fermez les guillemets, le Kevlar c'est la matière des gilets pare-balles. Alors une députée écologiste a saisi le procureur. Indignation également chez les socialistes, à l'image du député Jérôme Guedj.
6: Je pense que le zèle des lieutenants de Marine Le Pen et Jordan Bardella à défendre ce dernier est proportionnel à leur fébrilité compte tenu de l'éléphant dans la pièce que plus personne ne voulait voir, mais qui est l'histoire et la filiation du Rassemblement National. Jordan Bardella, à la mort de Jean-Marie Le Pen, a rendu hommage à celui-ci en disant qu'il n'était pas antisémite, alors qu'il a été condamné pour révisionnisme, pour incitation à la haine raciale. Donc quand on est dans ce déni qui est son surmoi qui s'exprime, c'est qu'on a un problème avec la lutte contre l'antisémitisme.
0: Et à propos recueilli par Marie Lecoq, c'était donc Jérôme Guedj, député socialiste et candidat à la primaire pour la présidentielle 2027. À retenir également dans l'actualité politique française, le candidat à la présidentielle Édouard Philippe a dévoilé son projet de réforme des retraites, projet très attendu. C'est donc dans une vidéo d'une vingtaine de minutes que le chef de file du parti de droite Horizon a proposé un âge de départ légal fixé à 65 ans et jusqu'à 45 annuités de cotisation avec des exceptions pour un Français sur trois. Un coup d'œil aux matchs qui viennent de se terminer en Ligue des Nations de football. Ça passe pour l'Espagne 4-1 face à la Croatie. Victoire de l'Angleterre contre la République tchèque 2-0. L'Écosse s'incline donc contre la Suisse 3-0. Et puis la Slovénie qui l'emporte 2-0 face à la Macédoine du Nord. 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
1: Bonjour à tous et bienvenue dans Radio Foot International. Bienvenue dans votre émission pour vous parler de football, bien sûr, avec... Nous commencerons par cela, la victoire des Bleus à Bruxelles. L'équipe de France a gagné son match contre la Belgique grâce à un superbe but signé Michael Olysee et un très bon Désiré Doué. Paris gagnant donc pour Zinedine Zidane qui avait procédé à 9 changements dans son groupe. Bien plus qu'une équipe B, a-t-il un choix élargi pour son 11 type ? Nous en parlerons. L'Italie gagne un match, enfin. La Squadra Azzurra a largement remanié, s'est imposée face à une équipe de Turquie en déroute. Score de 4-1, Roberto Mancini a-t-il trouvé la clé ? Nous en parlerons avec notre correspondant en Italie, Matteo Cioffi. Il y a eu des matchs cet après-midi pour les éliminatoires de la CAN 2027, deuxième journée, et nous reviendrons sur la victoire du Sénégal, la victoire du Maroc, la victoire aussi des Comores, du Mozambique, et puis ce match nul de l'Algérie. Invité dans ce studio justement pour évoquer ces sujets, Franck Simon, bonjour.
2: Bonjour Annie, bonjour à tous.
1: Notre cher ami de six spécialistes de l'Afrique qui saura commenter tous ces matchs.
2: On va essayer.
1: N'est-ce pas? Oui.
2: Je ne suis pas tout seul, je suis rassuré.
1: Mais vous en commentez voilà. Certains quand même, en
2: ça
1: plus.
2: Ça m'arrive, effectivement. J'en ai même un tout à l'heure.
1: Bon.
2: J'ai un Bénin Mauritanie.
1: On parlera aussi des Bleus et d'Italie. Alors,
2: bien
1: ça
2: sûr.
1: Ça va être intéressant. Patrick Juillard, bonjour.
3: Bonjour Annie, bonjour à toutes et à tous.
1: Et puis Dominique Sévrac.
4: Bonjour Annie, bonjour tout le monde.
1: On bronze en Turquie et à Bruxelles.
4: Bonjour, on prend le soleil, on marche, on va à la découverte du monde.
1: C'est bon. L'anticyclone partout sur l'Europe, n'est-ce pas?
4: Il va pleuvoir bientôt.
3: C'est lui, El Niño.
2: Son nouveau surnom.
4: En positif, j'espère.
1: Oh bah écoutez, je l'ai tellement côtoyé, c'est El Niño, quand j'étais en Amérique du Sud, que j'ai enquêté là-dessus, sur ce El Niño qui faisait fleurir dans le désert d'Atacama. Je crois que ça ne fleurit que tous les 4 ans, mais quand il y a El Niño, ça fleurit plus.
4: Ah.
1: Voilà, un des déserts les plus arides du monde. Pierre Guérin m'a aidé à préparer cette émission avec David Finzel et Pierre Randria Nantenaina. J'ai réussi. Est à la console aujourd'hui, puisque notre cher Laurent fête la victoire des Italiens et il en a pour 2 semaines.
3: Il était définitivement pas en état aujourd'hui.
1: Ouais, je crois qu'il est trop content sur son petit nuage bleu. 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
5: J'insiste sur le message de garder le ballon et de mettre du mouvement, du rythme, et c'est ce qu'ils ont fait.
6: C'est retourné Doué, sans trois tours de lui.
7: Oh là là, mais pourquoi là-bas on repousse cela?
8: Désiré Doué, encore.
9: Dommage, encore la frappe.
7: Avec Luke Bakio maintenant, il avait fait la différence à Rome, il ne fera pas la différence face à Mike Maignan la muraille. Luke Bakio qui repique à l'intérieur et qui va frapper et Maignan de temps. Quel Olysee, 88e minute, ça part de son propre camp, d'une conduite de balle infernale de précision.
1: Une victoire méritée et une prestation convaincante hier soir en remportant son match à Bruxelles par 1-0. L'équipe de Zinedine Zidane a impressionné déjà. Impressionné observateurs et spectateurs, car à l'annonce de la composition, on pouvait un peu s'interroger face au choix radical du sélectionneur. Pourquoi 9 changements par rapport au match gagné vendredi soir en Turquie? On a donc eu la réponse et nous allons évidemment revenir sur ce match. Avant, il y avait eu donc la Turquie, cette victoire 1-0. Notre envoyé spécial auprès des Bleus est avec nous et c'est un certain Cédric de Oliveira. Bonjour Cédric.
10: Salut Annie, salut tout le monde.
1: Cédric de Oliveira, donnez-nous vos premières impressions sur cette séquence Zinedine Zidane, puisqu'il y avait 2 matchs à l'extérieur, vous avez suivi les 2. Alors, on a vu déjà un peu dans les couloirs, on va dire, et même à l'entrée du stade, que Zinedine Zidane, il était très populaire à Izmit.
10: Ouais, il est populaire partout, hein, Zinedine Zidane, hein, vous, c'est une icône mondiale du football, donc effectivement, on l'a vu en Turquie avec pas mal de supporters qui étaient venus pour voir les stars Mbappé, Dembélé ou Olise, mais aussi Zidane, qui a un statut un peu d'intouchable partout où il passe, et c'est vrai que bah, en Belgique, même à Bruxelles, je crois savoir que Dominique Cévrac est là en studio, il a dû voir la même chose que moi, mais en tout cas dans la Marseillaise a été sifflée, les noms des joueurs ont été sifflés, mais pas celui de Zidane, par exemple. Donc ça vous dit quelque chose de ce qu'il peut représenter pour le monde du foot et pour nos plus proches voisins, par exemple les Belges.
1: Est-ce qu'ils ont le seum toujours, ces Belges?
10: Là, un peu plus encore depuis hier soir. Ouais.
1: On s'en souvient en 2018, mais on était en Russie, on se souvient de ce moment difficile pour les Belges. Dominique, est-ce que vous aussi, vous avez senti, ça faisait 14 ans qu'il était là, Didier Deschamps, alors on brode beaucoup autour aussi de ce changement et de cette alternance, mais est-ce que quand on suit le voyage des Bleus, on sent déjà quelque chose, on perçoit déjà quelque chose ou pas vraiment?
4: Je sens une énorme envie de rupture de la part de Zinedine Zidane, ça dépend si on met un accent. Oui, je pense qu'il fait des choix radicaux, comme vous l'avez dit, qu'il veut vraiment tourner la page Didier Deschamps, il veut tout changer.
1: Mais sur le plan sportif, peut-être, et on le voit, et sans doute, mais quand on suit le voyage, dans l'entourage, peut-être dans les contacts avec lui, son entourage, vous sentez quelque chose?
4: Tout a changé, tout le staff est complètement différent, il y a peut-être une seule personne qui était là avant, il ferme beaucoup plus les entraînements, les prises de parole. Pour l'instant, il y a eu que Esteban Le Poll qui s'est présenté devant la presse depuis. On est mardi, c'est ça, mm-hmm. Annie. Le rassemblement a commencé lundi dernier, il y a 8 jours. Il y a eu une seule prise de parole hors les conférences de presse d'avant-match et d'après-match d'un joueur et du sélectionneur. Donc il y a eu Camavinga avant la Belgique, il y avait eu Rabiot avant la Turquie. Mais sinon, sur la durée, 20 minutes en tête-à-tête, entre guillemets, avec 15. Une dizaine de journalistes, c'est Esteban Le Poll. Les entraînements à huis clos toute la semaine, il y en a très peu d'ouverts.
1: Alors c'est moins bien.
4: Non, c'est moins bien. C'est une autre façon de, visiblement, vivre heureux, vivons cachés, ça marche. Mmh. Donc, mais c'est vrai que sinon c'est une rockstar, quoi. C'est John Lennon qui se balade dans les années 60.
1: Vous l'imaginiez?
4: Oui, parce que j'ai vu récemment, il y a malheureusement aux obsèques de Renaud Courbis, il a été persécuté dans la rue. Ouais. On voit sortir de la Madeleine parce que c'est à la Madeleine l'enterrement et des gens le poursuivent dans la rue. Peut-être qu'ils savent qu'il sort dans l'enterrement, mais les gens s'en fichent, ils le poursuivent jusque pour avoir un selfie, une photo. Il fait froid, il a un bonnet, il l'enfonce jusqu'aux oreilles pour pas qu'on le reconnaisse trop. Mais ça marche pas. Et puis voilà quoi. Donc il a toujours été traqué et donc il est peut-être qu'en réaction, c'est pour ça qu'il ferme tout.
1: Ouais. Bon, en tout cas après ce premier match qui avait eu lieu avec à Izmit et ça faisait un peu un match qui rappelait les mondialistes quand même, hein, l'essentiel des joueurs qui étaient sur le terrain. Là, les Bleus se sont présentés avec un nouveau visage, 9 nouveaux encadrés, par Mike Maignan et Maxence Lacroix. Et ils ont fait le jeu, 70% à peu près de possession hier. Et c'était 92,8% des passes réussies dans le camp adverse contre la Belgique hier soir. Cédric, est-ce que cette équipe nouvelle mouture vous a épaté?
10: Elle nous a épaté, elle m'a épaté en tout cas personnellement, notamment parce que il y avait 3 nouveaux qui n'avaient jamais joué en bleu, Andy Diouf, Luca Dacuna et j'ai oublié le dernier. Jérémy Jacquet et Esteban Le Poll qui lui fêtait sa première titularisation. Et quand vous avez aussi peu d'expérience, je peux citer aussi Pierre Kelleloup, hein, qui a 26 ans mais qui a que 4 sélections par exemple. Quand vous avez aussi peu d'expérience, que vous avez aussi peu de vécu commun ensemble, et que vous arrivez comme ça à avoir un jeu aussi séduisant, en tout cas qui est, on sent, en tout cas, je crois que c'est Dominique qui parlait de rupture, on l'a senti dans le choix des hommes et dans ces préceptes un petit peu nouveaux qu'on n'avait pas vus depuis un moment en équipe de France. Avoir autant aussi de personnalité. Certes, la Belgique n'est plus ce qu'elle était il y a quelques années, mais elle est quand même quart de finaliste de la Coupe du Monde et elle n'a pas tant existé que ça, surtout en deuxième période.
1: Ouais.
10: Voir cette équipe comme ça performer de la sorte, oui, c'est vrai qu'on ne s'attendait peut-être pas à ce que des performances de ce type aussitôt, et notamment individuellement, mais je pense qu'on en reparlera de Lucas Dacuna par exemple, ou encore de Jérémy Jacquet, qui certes fait un très bon début de saison avec Liverpool, mais qui là a prouvé qu'il avait un certain avenir en équipe de France.
1: Exactement. Franck Simon, est-ce que vous aussi vous avez été impressionné par cette équipe, nouvelle formule finalement?
2: Oui, franchement oui, parce qu'il y a plein de joueurs que je ne connaissais pas, et les nouveaux, les jeunes en tout cas, ont été à la hauteur de l'événement, de ce match. Et puis je pense qu'ils étaient aussi bien encadrés, parce qu'il y avait quelques anciens. Alors pas tous, c'était pas tous non plus des...
1: Non, bien sûr, Barcola, Doué...
2: Voilà, ils n'avaient pas tous la barbe blanche, mais bon, parmi les anciens, tout à l'heure vous avez cité Doué, on ne peut pas dire qu'il ait fait un mauvais match.
1: Non.
2: Maignan, il a rassuré, parce que je me souviens tout ce qui s'est pris dans la gueule ces derniers temps, entre le match d'Izmit et celui d'hier. Je crois que tous ces détracteurs, et même ceux qui l'accompagnent, on pu se rendre compte que c'était quand même un gardien de grande qualité. Mais donc voilà, un résultat, moi, je vais au-delà du résultat, j'ai aimé ce que j'ai vu, et on en redemande. Maintenant, c'est pas évident, parce que il a fait tourner, pas sûr qu'on les retrouve comme ça tous ensemble. Alors, mais il y a un truc qui est né, c'est certain.
1: Va être la question d'après, mais...
3: J'avais dit ce que j'espérais lors de sa nomination, puisqu'on parlait la semaine dernière de ce qu'on attendait de Zidane comme nouveau sélectionneur. C'est une équipe de France plus proactive. Je parle pas de schéma tactique, de choix de joueurs, mais l'attitude plus proactive, et ça je l'ai vu hier soir, c'était plus hésitant à Izmit, mais on l'a vu hier soir, et puis surtout la qualité technique comme critère numéro un.
2: On l'a vu
3: les relances de Jérémy Jacquet, qui a 18 ans, qui serait en âge d'être en U19 ou en espoir, et qui est titulaire en équipe A, les relances de 50 mètres qui arrivent dans les pieds, ballon presque mort, que le joueur peut jouer comme il veut, c'est impressionnant. Dacuna, je sais pas si c'est comme ça qu'il faut le dire.
1: Apparemment.
3: Dacuna, il a une capacité à être au bon endroit au bon moment qui est impressionnante. Il a une vision du jeu, il a une qualité de passe, on dirait presque Pirlo à certains moments. C'est le regista italien.
1: Il joue en Italie là, de quoi s'inspirer.
3: Mais il y a un peu de ça. Et je suis impressionné. Le seul petit bémol pour les jeunes joueurs qui ont été appelés, qui ont saisi leur chance, c'est Esteban Lepol qui, lui, n'a pas vraiment brillé.
1: Malheureusement, on a vu que, par contre, c'était compliqué devant le but, et on va y revenir. Mais Dominique, justement, tous ces changements, cette manière de faire. Alors, il vient d'arriver, vous nous dites, il a envie de radicalement changer. Est-ce qu'hier soir, c'était un test, une expérience de se dire, bon, allez, un peu à la Klopp, là, lui, il va faire ça entre quatre matchs. Mais là, Zidane, il le fait entre deux matchs. Puis on se disait, waouh, allez jouer quand même. La Belgique, en Belgique, c'était osé finalement ces choix.
4: C'est-à-dire que vous disiez au coup d'envoi, quand on a vu les 9 changements, on était, quand je ne sais plus ce que vous avez dit dans le lancement, un petit peu interrogatif.
1: Mm-hmm. Moi j'étais. Pire, on s'interrogeait un peu.
4: Moi j'étais pire que ça. Hein. Moi j'ai
3: été sceptique.
4: Moi je me suis dit, là ce match ils vont en prendre
1: ils
4: une valise. Je vous le dis parce qu'il faut être honnête. Je ne vais pas vous faire croire que j'avais dit que ça allait bien se passer.
1: Non, je vous crois.
4: Et hier j'ai dit, oulala, ça
2: c'est. Ça, c'est mais pareil, à l'énoncé du 11 au départ, j'avais.
4: Ça c'est 3-0 à la mi-temps.
3: Un petit vertige.
4: J'ai trouvé qu'il y avait trop de changements neufs parce qu'il y a 4 matchs, donc on a le temps de les voir. Je trouve que lancer Esteban
1: Lepol, c'était radical.
4: C'était vraiment pas lui faire un cadeau, parce que juste après une attaque Olise, Dembélé, Mbappé à Izmit, Doué, Barcola, bon, ok, ils se connaissent très bien, mais Lepol, aucune référence au haut niveau, jamais joué avec des champions. Il joue la Ligue Europa, Stuttgart 0-0 avec Rennes. Il marche sur des œufs. Sa carrière a commencé vraiment il y a 2 ans, donc, et j'ai trouvé que c'était pas un cadeau. Et puis certains m'ont suggéré, alors pas Jacquet, alors pour le coup, parce que je regarde tous les matchs de Liverpool, Liverpool fait pas un bon
1: parce
4: début.
1: Vous le saviez déjà.
4: Mais lui est exceptionnel avec Van Dijk.
1: Incroyable. Mais on se souvient même à Rennes, quand il avait été apparu dans l'équipe.
4: Là, je découvre un peu parce que je n'aurai pas tous les matchs de Côme, même si sur Ligue des Champions.
2: Il vient de loin. Il vient de très loin.
4: Il vient de très très loin, mais formé à Rennes aussi.
2: Histoire de fou quand même.
1: Donc, formé à Rennes, et puis.
4: Donc ses choix m'ont surpris, et visiblement, ils l'ont récompensé de son audace, puisqu'ils lui ont fait un super match. Donc maintenant, il y a un groupe qui est né pour moi.
1: Eh bien, alors justement, Cédric, peut-être qu'on se pose la question là, mais est-ce que c'était l'équipe B? Alors de temps en temps, Zidane va mettre l'équipe B, ou on se dit il s'est peut-être créé un problème finalement hier, parce qu'il a 2 équipes. Et malheureusement, au départ, il y a toujours 11 joueurs sur une pelouse.
10: Ah, mais moi, je pense qu'il n'y a pas d'équipe A et pas d'équipe B. Hein. De toute façon, par rapport à ce qu'il avait dit c'est plutôt cohérent depuis le début de ses prises de parole. Je pense que là, il avait sur ses deux premiers matchs, il avait envie de voir tout le monde. Alors certes, il a mis une équipe qui ressemble plus à ce que faisait Didier Deschamps en Turquie, mais je sais pas si jouer en Belgique, finalement, on pourrait pas considérer qu'on met la A plutôt que la B en Turquie. Je ne sais pas. C'est en tout cas, j'ai l'impression que dans son esprit, il y avait pas forcément ça. Certes, il y avait beaucoup de jeunes hier, mais il voulait voir tout le monde. Et là, il a vu la totalité, je crois, des joueurs qu'il a convoqués.
2: Et hormis les gardiens, quoi.
10: Hormis les gardiens, exactement.
2: Ouais, c'est logique.
10: Donc là, il a quand même 4 matchs en 11 jours. Donc de toute façon, il fallait un peu patchworker. En plus, Mbappé s'est blessé. Je pense qu'il va, il va un petit peu.
1: Non, on retient. Ouais.
10: Non, ben écoutez, voilà, j'ai appris quelque chose. J'ai appris quelque chose.
4: Je le propose au Larousse 2027. Tout de suite, en sortant de l'émission, je me dirige vers le Larousse.
10: Je sais pas si sur cette radio francophone ça peut se dire, mais.
1: Si, si, bien.
10: Mais en tout cas, maintenant il va pouvoir composer un petit peu plus, voir de toute façon. Après, c'est 4 matchs, c'est beaucoup, c'est quasi unique dans ce qu'on a l'habitude de voir dans le calendrier international. Donc là, il va pouvoir un petit peu. Y voir un peu plus clair après ces deux premières déjà.
1: On peut se dire bon courage. Il y a un joueur qu'on a vu hier dans une des découvertes ou des trouvailles de Zidane, mais c'est Désiré Doué. Dominique, Désiré Doué, on peut se dire on l'a retrouvé, parce que même au Paris Saint-Germain actuellement,
2: ouais,
1: on le voyait beaucoup moins, et là on a trouvé un excellent joueur.
4: Oui, il a fait son meilleur match en équipe de France. Il avait déjà été bon à la tournée américaine en mars contre la Colombie de Luis Diaz, mais franchement, il a été exceptionnel. Il lui a manqué que le but pour qu'on s'en souvienne encore mieux.
1: Ouais. Parce que il a eu plusieurs occasions.
4: Cette occasion,
1: tout à l'heure,
4: à la 12e minute, il fait un double contact, il élimine deux joueurs dans un trou de souris et il frappe sur la barre. Ça, c'est une action de classe exceptionnelle pour un joueur qui est pas dans les 30 du Ballon d'Or. C'est un peu, il a rappelé un peu de quel bois il chauffe. Mais malheureusement pour lui, en équipe de France à droite, il y a un garçon qui s'appelle Michael Olysee. Hier soir, on a fait tourner, mais on peut imaginer que Michael Olysee va jouer quand même assez souvent avec l'équipe de France, parce que c'est un joueur d'un autre monde lui aussi. Et donc, à Désiré Doué, il faudra lui trouver une autre place.
9: Sur
4: le couloir gauche.
9: Oui, mais avec Zidane et son système avec 3 milieux, dont 2 relayeurs, Désiré Doué l'a déjà fait au PSG, dans les 2 relayeurs, et il peut le faire en équipe de France, sachant que à ces postes-là, il n'y a pas un duo qui s'est dégagé de manière définitive aux yeux de Zidane. Donc les choses sont ouvertes.
1: En tout cas, Zidane est bien coaching gagnant, hein, parce que ce qu'on a vu, c'est quand il a remplacé des joueurs enfin 15 minutes avant la fin, il fait rentrer Ousmane Dembélé, le Ballon d'Or quand même français. Ensuite, il fait rentrer Ryan Cherki, le joueur de Manchester City, et puis il fait rentrer Michael Olysee. Et là, écoutez, ce but commenté évidemment par nos confrères de TF1 qui ont l'exclusivité du match.
11: S'il est le premier dessus et la conduite de balle est parfaite pour l'instant pour Michael Olysee.
12: Mais là,
11: Michael Olysee, 88e minute, ça part de son propre camp. Une conduite de balle infernale de précision. Et que dire de la dernière frappe, de la dernière touche.
1: Franck Simon, ce but, il est vraiment incroyable, parce qu'en plus, Michael Olysee, on en attendait beaucoup. À la Coupe du Monde, il s'était un peu éteint vers la fin de la compétition, et on comptait 23 occasions de but, et finalement, c'est à la 23e qu'il a réussi à marquer.
2: Ouais, je pense que lui aussi s'est rappelé au bon souvenir de pas mal de gens, des supporters, de ceux qui ont été déçus, notamment de ce match contre l'Espagne. Bon, voilà, il en a pris plein. Plein la gueule, le pauvre malheureux, mais bon, voilà, faut assumer quand t'es un joueur important, et il l'est devenu. Et c'est vrai que quand il entre, il y a cette action de folie, quoi. On se dit, mais c'est une chevauchée, en fait.
1: Ouais.
2: C'est une chevauchée.
1: Chevauchée fantastique, on peut
2: dire. C'est un but exceptionnel, mais c'est la force et la richesse du banc des Bleus aussi, hein. Tu fais sortir. Vous venez de les énoncer, hein. Ceux qui sont entrés, Cherki, c'est pas n'importe quel joueur techniquement. Dembélé, bon, on sait aussi ce qu'il peut apporter et la gêne qu'il peut provoquer chez les défenseurs.
1: Exactement.
2: Et puis Olysee, dans son registre, là, on sait que ça, il peut le faire. Mais je suis resté scotché. J'ai eu besoin de revoir l'action parce que possible.
9: Il a un équilibre quand même incroyable.
2: Tu dis à un moment donné, ils vont le déséquilibrer.
9: Déjà, sa première touche, elle n'est pas exceptionnelle.
2: Non.
9: le contrôle est un peu long, donc on se dit il va peut-être se faire couper. Finalement, il arrive à arriver avant son défenseur et continuer. Sa conduite de balle ensuite, c'est un funambule.
2: On dirait un peu Bambi, tu sais, quand il y est là,
9: il slalom en fait.
1: Ouais, c'est ça qui est dingue.
9: Autour de piqué imaginaire, et ensuite il repique et frappe pile dans le petit soupirail.
2: Il met la main qu'il faut pour écarter un Belge.
9: Mais c'est exceptionnel. Ouais,
4: c'est pas Maradona 86.
9: Ce but est exceptionnel.
1: Mais c'est vrai qu'il est, il est très beau et qu'il restera évidemment dans les annales. Alors ce qui restera aussi sans doute dans les annales, eh ben, c'est la célébration de Zinedine Zidane.
4: Bien sûr.
2: Il a shooté dans quoi en fait?
4: Dans un ballon.
1: Dans un ballon.
4: Tu sais que maintenant on met les ballons sur des plots.
2: Oui, oui, oui.
4: Pour que ça aille plus.
2: J'avais pas fait gaffe que c'était un ballon, mais il a mis un sacré coup de chaussures.
9: C'est quand même Zidane.
4: On a toujours pas retrouvé le ballon.
2: Il paraît que les Belges cherchent.
9: Il est dans l'atomium en fait, il tourne.
1: Ben, écoutez le commentaire de Zinedine Zidane, parce que à l'issue du match, évidemment, Cédric l'a écouté et écoutez ce qu'il commente de son action. Allez, on va appeler ça de son action.
5: Même pas ce que j'ai fait en fait. Ce qui est sûr, c'est que j'ai accompagné l'action de Michael. Et parce que j'ai senti que voilà, il est parti dans son dribble là et il a fait une action exceptionnelle. Donc voilà, j'avais envie de l'accompagner. Et puis après j'ai vu le ballon là, j'ai dit bon, je suis obligé de shooter dedans. Voilà, être un peu ridicule mais c'est pas grave. J'ai eu de la chance d'avoir des joueurs de grande qualité qui se comprennent bien et qui vivent bien. Donc à l'arrivée, je crois que voilà, j'ai confiance en eux et ils me redonnent, enfin ils me la rendent en bien jouant sur le terrain.
1: Alors évidemment, il les a bien choisis, ces joueurs. Mais quand il dit « j'ai peut-être été un peu ridicule », je crois que c'est le contraire.
4: Bah, c'est une image
1: Dominique.
4: Iconique déjà, elle est déjà iconique. Ouais. On peut la voir sous plusieurs formes, soit en photo normale, soit en photo un peu avec effet
2: flouté.
9: C'est ce qu'on appelle un mème, en fait.
4: Avec l'effet de vitesse, ouais, ça va être viral, ça va circuler sur tous les réseaux sociaux. Et c'est une image déjà... Parce qu'il était resté impassible sur le but d'Mbappé en Turquie, parce que il était devant moi. Bon, Mbappé marque.
2: Ouais, il vibre pas. Mais là, c'est vrai qu'il est quand même au bout du match.
4: Il se frotte le visage, il tourne vers son banc. Bon, ok. Bon.
2: Ouais. Là, t'es au bout du bout, peut-être,
4: là,
2: c'est ça.
4: Qui et là, il a, déjà, le but est génial.
1: Ouais.
4: Il l'accompagne, et puis il sait que c'est le but de la victoire. Il est content pour Olise, c'est fantastique. Ça me rappelle un peu, dans un autre style, la course de Luis Enrique sur le quatrième but de Kvaratskhelia du 5-0 de la finale Ligue des Champions.
1: Quand il va dans le coin se jeter.
4: Voilà, il suit Kvaratskhelia.
1: Exactement.
2: Et t'as l'impression qu'il sort de son registre.
1: D'ailleurs, il l'a dit, Zidane, à un moment, il a dit, j'étais à fond avec lui, c'est-à-dire il était dans l'action totale. Quoi.
4: Et moi, je pense qu'il y a beaucoup de choses du PSG qu'il est en train de prendre. La polyvalence, le pressing, les principes qu'on connaît de Luis Enrique au PSG.
1: David Finzel disait ça ce matin en
4: préparation. Je pense qu'il y a un truc qu'il trouvera pas.
2: Tort.
4: C'est les deux latéraux, Nuno Mendes et Achraf Hakimi, ça il n'aura jamais. Mais tout le reste. Bah non, le réservoir français des latéraux est pas terrible.
2: Il prend le bon,
1: mais il en cherche en tout cas.
4: Oui, mais
9: au moins c'est vrai qu'il essaye, au contraire de Deschamps qui avait tendance tout de même sur la fin à rappeler toujours les mêmes malgré certaines limites évidentes. Zidane cherche, il a fait une véritable expérimentation en mettant Hamdi Diouf à ce poste-là et en plus pas sur son côté habituel en club. Donc
2: c'est une forme de remise à zéro.
9: Il y a quelque chose de la recherche. Bah,
1: quand il
9: dites.
1: A mis Mbappé sur le côté gauche aussi.
4: Il y a Cherki dans le milieu à 3.
2: On est retourné au labo. On est retourné au labo du foot en équipe de France,
9: mais
2: c'est bien.
9: Mais pour l'instant, il joue pas, il fait pas n'importe quoi avec ses éprouvettes.
1: Ah non, c'est pas apprenti sorcier non.
9: Ça brûle pas quoi.
1: Cédric, pour terminer, qu'est-ce que vous diriez? Alors, deux matchs, deux victoires pour Zinedine Zidane, à chaque fois 1-0. Mais c'est vrai que aussi des prestations convaincantes d'entrée, on l'espérait, mais ça va peut-être au-delà.
10: Oh bah c'est surtout celle d'hier encore une fois. Hein.
1: Oui.
10: Alors même si il fallait être solide pour une première en Turquie, mais bon, vous allez en parler. L'Italie a été gagnée 4-1 en Turquie, donc bon, j'ai l'impression que cette équipe turque, c'est pas non plus incroyable dans la lignée de sa Coupe du Monde. Donc ouais, non, elle est gagnée encore une fois. C'est un peu des débuts rêvés hein, pour Zinedine Zidane, deux victoires en deux matchs. Alors certes, il a pas n'importe quelle équipe dans les mains, mais voilà, faudra voir. Faudra voir encore une fois si son style dont on a vu les prémices hier se confirme avec des joueurs qu'il va devoir assumer aussi par la suite. Vous avez parlé du but, je voudrais quand même signaler que au départ de l'action il y a encore Dakuna, hein, c'est lui hein, qui récupère le ballon, qui le met dans la course de Cherki donc il y a aussi en fait, même si c'est évidemment tout le talent de Michael Olise qui a fait 80% du travail, mais finalement, en fait, ça part aussi d'un des choix de Zidane d'aller marquer ce but. Donc voilà, il y aura à voir, en tout cas, si dans les deux matchs qui suivent, ça va se confirmer. Mais en tout cas, c'est sûr que c'est de bon augure.
1: Oui, de très bon augure. Il y a l'effet Zidane sur le terrain, il y a aussi l'effet Zidane à la télévision, puisque pour le premier match en Turquie, il y avait 6 820 000 personnes derrière le poste, et pour le deuxième match, 6 millions...

0: pu glisser de Bastoni. On attendait le patron en défense. Ça progresse bien, Caillaudet pour sa première frappe en tant que sélectionné. Derrière, il a suivi Davide Fratesi. La passivité de la défense turque. Et toujours Caillaudet à la fin. Et cette fois-ci, il va transformer. Première sélection, premier but. Alors que ce ballon va aller au fond. La deuxième offensive en moins de 2 minutes pour les Turcs dans cette deuxième période. Paris Yılmaz. Il y a Tonali qui enroule le poteau. Et il a suivi ensuite de la tête. L'Italie s'impose et se relance. 4-1 sur la terre de la Turquie.
1: D'autres bleus jouaient hier soir, la Squadra Azzurra. L'Italie jouait elle aussi en Ligue des Nations, donc. Alors son premier match avait un peu réveillé les fantômes là chez les supporters italiens, privés, rappelons-le, hein, de 3 Coupes du Monde successives, privés ou absents, peu importe. En tout cas, un nouveau sélectionneur, enfin un ancien sur le retour, un certain Roberto Mancini a repris les rênes de l'équipe. Hein, rappelons-le qu'il avait quand même gagné l'Euro 2021 à Londres. La première avait donc été un échec sur le sol italien, défaite face à la Belgique 2-0, c'était à Rome. Et hier soir, donc dans le sillage de la France, eh bien les Italiens sont allés gagner en Turquie. C'était la première fois depuis septembre 2021 que la Nazionale a inscrit 3 buts dans les 30 premières minutes. Autant vous dire qu'on savait hein, que le grand problème de l'Italie était là. Et on avait envie d'en parler avec Matteo Cioffi. Matteo Cioffi d'ailleurs, hein, qui doit être content. Azzurro,
2: pomeriggio, non azzurro e lungo. Reconnais son timbre de voix.
1: Coucou Matteo.
3: Bonjour, bonjour Annie. C'est pas moi qui chante. Si vous avez des doutes, c'est pas moi.
1: Oui, c'est un certain Adriano Celentano.
3: C'est Monsieur Adriano Celentano, bien entendu.
1: Oui, bien sûr. Et Azzurro. Bon, alors le ciel est bleu. Chez vous, le sourire est-il revenu, Matteo? Est-ce que on a aimé cette victoire en Italie?
3: Ouais, alors le ciel est bleu, il y a eu après la tempête une belle éclaircie sur cette Squadra Azzurra et donc pour l'instant les Italiens ont fermé leur parapluie. Pour l'instant, il reste là le parapluie, on l'a dans la main, on le laisse pas filer, hein, attention.
1: Ouais, il vaut mieux.
3: Bon. En plus, il faut se rappeler que la presse transalpine avait vivement critiqué la première sortie de Roberto Mancini face à la Belgique, ses choix tactiques complètement ratés, ainsi que la piètre prestation des joueurs, à l'exception de Gigi Donnarumma. Donc, seule une victoire éclatante comme celle d'hier soir pouvait relancer la confiance autour de la nationale, et ça a été le cas, et les médias sportifs italiens aujourd'hui ont salué la belle performance de leur sélection, les titres des les principaux quotidiens se veulent encourageants. Tutto Sport affiché sur sa première page un « Mamma l'Italia », tandis que le Corriere dello Sport a titré « Così mancio, così ». Qui peut être traduit comme ça, mancho, comme ça, pour donner un peu de l'élan vu des prochains matchs. Surtout, il y a un petit match qui nous attend dans quelques jours.
1: Oui, oui. Voilà. Oui. Alors, on va reparler, Matteo. En tout cas, Roberto Mancini, il est donc de retour sur le banc. On se souvient, il vient avec cette opération un peu commando, il remporte l'Euro, et puis après, on va dire, il se sauve pour des histoires bassement matérielles. Là, c'était le baptême du feu face à la Belgique qui s'est mal passé. Ensuite, un peu mieux. Et écoutons-le sur la motivation de son groupe, parce qu'évidemment, ils ont été critiqués sur l'envie, sur l'élan, sur la motivation de porter haut les couleurs de la Nazionale.
4: Je crois que nous avons à cœur de défendre nos couleurs. Il n'y a aucun joueur qui ne soit pas attaché au maillot national. Et nous sommes tous très déçus lorsque nous perdons. C'était le cas après la rencontre face à la Belgique. Nous avons connu une première mi-temps difficile, mais nous avons bien réagi par la suite, avec de bonnes occasions pour revenir. Contre la Turquie, en revanche, notre entame était bonne et tout s'est bien passé parce que ça n'était pas gagné d'avance. Au final, je suis surtout heureux pour les joueurs qui méritaient cette victoire.
1: Alors il est heureux, et évidemment, bon, porter les couleurs nationales. Matteo, il y a une question quand même, je me souviens qu'on se posait un peu tous ensemble. Est-ce que le problème de cette Italie, c'était tactique, c'était sur le terrain, ou c'était aussi dans les têtes avec ces fantômes finalement qui la hantent depuis 2017 et de ne plus aller à la Coupe du Monde?
3: Ouais, c'est un peu la grande question qu'on se pose depuis des années. À mon avis, il s'agit avant tout d'une question de choix d'effectifs. Peu de joueurs italiens évoluent en Serie A et beaucoup sont désormais contraints de partir à l'étranger.

0: Les talents est bien là, il y a pas de doute, il y a pas de doute. Mais les récents échecs cuisants ont indéniablement affecté le moral de nombreux joueurs. Conscient que ce maillot est magique, mais aussi périlleux en cas de défaite.
1: Ben oui.
0: Il s'efforce toutefois de rester soudé à l'image de Gigi Donnarumma, qui est toujours le dernier à baisser les bras. Donc, vous voyez bien, Annie, l'Italie du catch, c'est une histoire compliquée et elle poursuit désespérément une renaissance qui s'est fait attendre trop longtemps. Mais les tifosi, ils sont là, on l'a vu même hier soir, ils étaient 7 millions devant leur poste de télé pour suivre ce match.
1: Plus
0: 7
1: que...
0: millions,
1: ouais.
0: C'est-à-dire plus d'un Italien sur 10.
1: Ouais, et plus que Zinedine Zidane. C'est vrai que on avait la sensation qu'il y avait quelque chose qui clochait et pas forcément seulement sur le terrain, Franck.
2: Je suis pas très au fait des affaires de l'équipe nationale italienne. Je pense que quand même Matteo nous a donné quand même des clés et des explications. Maintenant, en rappelant quelqu'un qui connaît la maison, a priori, ça peut aider. Mancini. Et puis, rebattre les cartes dans l'effectif, appeler des joueurs, leur donner leur chance à certains. C'est ce qui a été fait, c'est ce qui est fait sur ce rendez-vous-là.
1: Il a rajeuni l'effectif
2: et puis,
1: changer,
2: et puis faire
1: cas.
2: Appel à des trucs très, très simples. Mais en fait, c'est des recettes qu'on utilise dans tous les pays du monde. Vous avez été nul lors du dernier match devant vos supporters. À un moment donné, essayez un peu de montrer autre chose, quoi. Voilà, un petit
1: Il
2: peu
1: avait
2: de...
1: fait 8 changements. Non, hein, il a fait comme Zinedine Zidane.
2: Voilà, il l'a fait et ça a fonctionné. Et peu importe que les Turcs aient été faiblos. Voilà, il faut,
1: bah oui. Plus dire.
2: Ouais. Mais un peu de fierté, quoi. Quand vous êtes sous le maillot de l'équipe nationale, vous avez envie encore de prendre des vagues. Là, ils ont montré quelque chose. Maintenant, on va voir, je pense, et ça c'est bien parce que un France-Italie, c'est une affiche, c'est un classique du football européen
1: éternel.
2: Et mondial.
1: Bah
2: éternel.
1: Oui.
2: Donc on est heureux que ça arrive à ce moment-là, quoi.
1: Surtout, l'Italie est éternelle en foot quand même, avec toutes les Coupes du Monde qu'ils ont au compteur. Ils en ont 4, Dominique.
3: Une nation majeure du foot, on peut pas faire une Coupe du Monde sans
1: même
3: eux.
1: Même nous, on trouvait ça triste.
3: Même si ça fait 3 fois de suite qu'ils sont pas là. Mais
2: Vous vous moquiez bien quand même les fois passées, hein, Matteo. Ils se moquaient, les camarades.
3: Non, non, mais moi, pour moi, le foot, c'est l'Italie. Le foot, c'est aussi l'Italie. C'est avec l'Espagne, c'est et l'Angleterre, évidemment. Mais
2: c'est une anomalie de pas avoir.
3: Ouais, c'est pas possible, en fait. San Siro, c'est Milan, Inter Milan. Maintenant, on voit Côme arriver avec Fabregas. Tout ça, on a envie de. C'est passionnant.
1: Anomalie,
4: oui, mais l'espoir se nomme peut-être Esposito.
1: Alors,
4: ce jeune attaquant,
2: la famille,
4: qu'ils étaient deux sur la feuille de match hier.
2: Dom Pio,
4: ouais. Esposito, qui a des qualités dont Matteo peut nous parler, sans doute, qui semble un peu hors norme par rapport à ce qu'on a vu ces dernières années chez les attaquants que l'Italie alignait, mais qui n'étaient pas des top joueurs.
1: C'est vrai que son vrai problème, c'était de marquer à tel point qu'ils étaient allés rappeler cet Italien argentin, Italo, exactement.
4: Qui a pas démérité, mais qui avait pas un talent exceptionnel.
1: Exactement.
2: Qui a rendu des services.
4: Oui.
1: Matteo, justement, les frères Esposito, c'était quelque chose d'extraordinaire, finalement, pour l'Italie. Depuis 1915, on voyait pas ça.
0: Ouais, 111 ans, et la dernière fois qu'on avait vu deux frères italiens jouer pour la nationale.
1: Et titulaire en même temps, hein.
0: Oui. Oui, dans ce cas-là, ils étaient pas titulaires, mais il y en a un des deux, Simone, qui est rentré dans la deuxième partie de jeu. Je parle bien entendu des frères Inzaghi, que vous connaissez très bien. Exact. Et c'était il y a 26 ans, donc, c'est passé un bout de temps. Pio Esposito, je commence par lui, et je pense que qu'il est un avant-centre un peu à l'ancienne. Je l'ai vu jouer hier de manière très attentive et j'ai remarqué qu'il joue de coups, il se projette dans la surface, il cherche à s'imposer physiquement face à l'adversaire. Bref, c'est le type de milieu offensif que l'Italie recherchait depuis des années et pour l'instant son bilan est avec la squadra et je dirais excellent. 6 buts en 11 matchs, soit une moyenne de réalisation toutes les 0,55 rencontres. Et donc c'est pas mal pour un jeune homme de seulement 21 ans. Et puis il y a son frère, vous l'avez dit, Sébastien, 24 ans, qui joue à Sassuolo et qui hier a fait son début avec le maillot de la nationale en montrant d'être un beau milieu relayeur, attentif à soutenir l'avant-centre en jouant à son côté et même en allant faire du pressing sur le flanc.
1: Oui, alors Matteo, tout à l'heure vous parliez de talent à dénicher, c'était un peu la mission de Mancini. Zinedine Zidane le fait sans être peut-être autant temps par nécessité. Mais là, il l'a fait. Et alors, parlons de Michael Kayode, parce que
4: Kayode,
1: pardon,
2: ouais, Kayode,
1: exactement, Kayode, première sélection, lui aussi premier but, et son histoire, eh ben, elle nous fait penser à Luca Dacuna, d'ailleurs celui qui joue à Vérone.
0: Michael Kayode,
1: Fabregas, pardon Matteo, oui.
0: Oui, Michael Kayode qui était vraiment l'homme du match, tout le monde en parle ce matin, et on se demande pourquoi il était arrivé aussi tard en national. Et n'oublions pas qu'il est fils de parents nigériens, il est né en Italie près de Torino. Et donc Kayode, c'est aussi un petit mystère. Il a été d'abord écarté par la Juve à l'âge de 16 ans. Il est donc allé ensuite jouer en 4e division pour après passer à la Fiorentina, où au début il s'est bien débrouillé, il s'est bien intégré, mais du coup l'entraîneur Vincenzo Italiano a fini par lui préférer le Brésilien Dodô. Résultat, il s'est retrouvé sur le banc. En janvier 2025, le club de Brentford l'a recruté en prêt pour 500 000 euros avant de l'acheter définitivement pour 17,5 millions d'euros. Une somme modeste si on considère la qualité du joueur considéré. Ouais. Un des meilleurs ailiers défensifs de la Premier League.
1: Et alors, ce qu'il y a d'amusant, c'est, vous connaissez les Anglais, vous connaissez les supporters anglais, eh bien, écoutez, ils lui ont déjà fait une chanson.
5: Michael Kayode, he hits spaghetti, drinks Moretti.
1: Il mange des spaghettis et il boit Moretti. C'est beaucoup d'humour, en tout cas. Ouais, hein, c'est assez drôle.
4: Brentford, c'est un club qui a souvent le nez creux, qui a recruté cet été un certain Mamadou Sangaré, qui est assez connu par ici. Ouais, ouais. Vainqueur du prix Marc-Vivien Foé.
1: Bon, Matteo, juste pour conclure cette page Italie, racontez-nous, l'Italie est-elle heureuse d'aller jouer au Stade de France vendredi soir pour la première de Zinedine Zidane?
0: Moi, je suis content, mais je crois que Mancini n'est pas trop content. Il aurait espéré affronter, honnêtement, une autre équipe. Pas les Bleus, allez, pas les Bleus, le rivaux historique des Azzurri. Ce sont deux couleurs qui s'accrochent depuis toujours, hein, faut pas le nier. Et l'Italie peut perdre avec quiconque, sauf avec la France, comme dit l'adage des Italiens qui suivent et adorent le football.
3: Il n'y a pas Materazzi dans le staff, non? Parce que sinon, parce que Zidane...
0: Mais il y a Kayode.
3: Parce que Zidane, pour son retour en France, premier match en France, s'il y a Materazzi dans le staff adverse, ça peut mal se passer. Hein.
1: Bon, en tout cas, vous êtes impatient vous aussi du match, Dominique.
3: Ah bah oui, c'est génial, c'est une affiche fantastique. Vous imaginez, il n'a pas entraîné depuis 5 ans, Zidane, son premier match en France au Stade de France, c'est par l'Italie, et c'est le match qu'il a, c'est son dernier match de sa vie. C'était un France-Italie en 2006.
2: Il y a une symbolique très forte.
1: Mm-hmm. Dont on se souvient tous.
3: Par ce coup de boule sur Materazzi, un carton rouge.
4: Un pays où il a joué et vécu pendant des années.
3: Il a formé aux années Lippi, tous ses préceptes. Il parle souvent d'Aimé Jacquet parce qu'il est champion du monde avec lui. Mais il a surtout été fabriqué par Marcelo Lippi à la Juventus. Et aussi par le Real, évidemment. Mm-hmm. Mais donc, oui, il y a plein de symboles dans cette France-Italie. Dernier match de joueur, premier match en France. Comme sélectionneur des Bleus, c'est génial.
2: C'est intéressant.
3: 20 ans, 2006-2026.
1: Bon, ben, on sera derrière nos écrans ou dans le stade, peu importe, et on suivra cette rencontre. Merci beaucoup, Matteo Ciuffi. Grazie.
0: Merci à vous, Annie, et bonne soirée à tous, et bon match à tous.
4: Merci, Matteo.
0: Et que le meilleur puisse perdre.
4: Voilà.
1: Merci beaucoup, Matteo.
4: C'est drôle.
1: Allez, les amis. Bon, la Turquie, elle n'a pas été très brillante. Hein. D'ailleurs, on se demandait si Vincenzo Montella allait rester. Bon, il y avait pas mal d'absents dans cette équipe, mais quand même, en dehors de Arda Güler, ils ont eu beaucoup de mal, les Turcs. Allez, continuons, et on va terminer... Eh bien, par ces matchs de l'Afrique, puisqu'il y avait des matchs aujourd'hui en Afrique. Il y a tellement d'actualités aujourd'hui. Alors, on va les commenter, ces matchs de l'après-midi. Il y avait plusieurs rencontres pour ces éliminatoires. Commençons par Éthiopie-Sénégal.
6: Nico Jackson, l'accélération, la passe, Ibrahim Mbaye. Allez, magnifique au départ. Le travail qu'aime de Nicolas Jackson. La finition d'Ibrahim Mbaye. Allez, qui vient nettoyer Kem, la licorne droite Kem. entre les deux joueurs qui
1: Il est heureux, notre confrère sénégalais, évidemment. Et nous, Mbaye, on le connaît bien. Hein,
3: ah
1: petit
3: oui, formé
1: petit
3: au PSG.
1: Parisien, exactement. Patrick Juillard.
4: Une victoire qui fait du bien à la fois au Sénégal et à son sélectionneur, qui avait commencé par un match à l'extérieur qui aurait dû jouer à domicile, qui avait joué donc au
1: C'était
4: Mozambique.
1: C'était pas de leur décision, les pauvres.
4: Sur un terrain sans doute pire que ceux qui étaient supposés en mauvais état au Sénégal. Et finalement, ils avaient fait un match nul. Et là, cette victoire était importante parce qu'en cas de nouvel accro, ça aurait commencé à sérieusement grincer des dents. Donc bravo.
1: Par rapport à Patrick Vieira, bien
4: oui,
1: sûr.
4: Oui, et par rapport même à toute l'ambiance.
2: Ça bonifie, on va dire.
4: Le voilà. Sénégal, avant cette rencontre, restait sur 7 matchs sans victoire. Enfin, sur il y avait une seule victoire sur les 8 derniers matchs. C'était le match contre l'Irak à la Coupe du Monde. S'ils avaient continué cette mauvaise série, ça aurait commencé à grimacer. Donc là, ça fait beaucoup de bien. Un joli but, effectivement. Et ensuite, c'était arrivé assez tôt dans la partie. Bon, le Sénégal a tenu et a compté sur la qualité de sa défense et de son collectif pour tenir les enjeux.
3: Au bout de 2 matchs de Zidane, on voit déjà des petits changements. Est-ce qu'au bout de 2 matchs de Vieira, on voit déjà où il veut en venir?
4: Pas encore vraiment, mais il a pas joué sur les mêmes terrains. Enfin, c'est on peut pas les juger sur un pied d'égalité.
1: Et eux n'ont que 2 matchs officiels en fait, parce que
2: ils ont
1: les éliminatoires.
2: Oui,
1: mais là ça formidable. Sera un match amical. Alors ça sera très important, mais bien sûr.
2: Pour Vieira à Marseille,
1: en tout cas,
2: des choses, je pense.
1: Cette équipe, effectivement, elle avait besoin d'une victoire. Et en même temps, on entend Nicolas Jackson, Mbaye. Donc il y a aussi peut-être quelque chose dans ces attaquants qu'on connaît bien et qui peut-être commence à se trouver.
2: Certainement, en tout cas pour ceux que vous venez de citer, c'est aussi une transition en équipe du Sénégal. Il y a moins d'anciens.
4: C'est un rassemblement sans Sadio Mané.
2: Sans
4: blessé,
2: Sadio, voilà. Khalidou Koulibaly, on l'a pas vu dans les équipes de départ. Mm-hmm. C'est Niakhaté actuellement qui est le boss, qui est le capitaine. Yevan Diouf que tu connais bien, Pat, qui est le gardien désormais titulaire, puisque Doudou Mendy a pris sa retraite. Mm-hmm. Et donc oui, il y a une vraie transition chez les Lions. Que doit opérer nécessairement Patrick Vieira de convaincre aussi de nouveaux éléments. Donc ça passe par des là en l'occurrence deux déplacements pas évidents quand même.
4: Plus l'équipe gagnera, plus elle sera attractive pour les binationaux que la fédération.
2: On l'a vu avec la République démocratique du Congo. Ça aide quand tu gagnes des matchs
4: largement
2: quand t'es, sur une grosse scène.
1: Mbaye, vous le gardez à l'œil, Dominique?
3: Bien sûr, je regarde son temps de jeu avec Aston Villa. Bon, il est arrivé en toute fin de mercato, donc. Pour l'instant, c'est compliqué, mais il arrive dans une équipe qui était en souffrance parce qu'elle a perdu ses premiers matchs de manière assez violente.
1: Oui. Elle a surtout perdu beaucoup de joueurs.
3: Elle a perdu Tielemans, elle a perdu Konsa, elle a perdu. Elle a été dépouillée. Morgan Rodgers qui est parti à Chelsea.
1: Gordon aussi. Non, Gordon, c'est Newcastle.
3: Ouais, voilà. Mais en tout cas, elle a perdu 3 joueurs majeurs. Ouais. Donc pour un vainqueur de Ligue Europa, il n'y a plus grand monde.
4: Il y a toujours votre idole
1: le
4: sur le banc.
3: Il y a toujours Unai Emery,
1: le gardien aussi. Il est parti, je crois, Dodo Martinez.
3: Tout à fait. Il est parti à Chelsea. Et ils ont pris Zion Suzuki, le japonais qui était à Parme.
1: Ouais.
3: Et donc c'est une nouvelle aventure pour lui.
2: Mais pour lui,
3: le championnat anglais semble fait pour Ibrahim Baye, je pense.
2: Ouais, mais ce qui est bien aussi pour lui, c'est qu'il se retrouve titulaire. Il a pas toujours été titulaire en équipe du Sénégal. Il était souvent le super sub. On se souvient de la dernière CAN.
1: Ni au Paris Saint-Germain.
2: Ouais, voilà,
3: mais
2: Patrick Vieira n'hésite pas le classer, d'entrer dans son équipe, à le valoriser, et voilà, il marque très rapidement.
3: Lui, on sait qu'il est parti pour ces raisons-là. Et c'est son temps de jeu qui le préoccupe à son âge. Il a 18 ans. Donc
2: ça peut s'entendre.
1: Ouais. Un coup de chapeau c'est la Cante des Comores.
2: Oui, futur adversaire du Sénégal.
1: Et ils ont gagné, face à la Namibie.
2: Quelle frappe hein. J'ai cru que c'était moi dans le but, mais c'était un ami bien.
4: Une grosse mine de ce joueur qui joue à Sochaux, qui est un des vétérans de l'équipe.
2: Et là il a
4: déchiré les filets.
2: Il est quasiment au niveau du rond central, mais dans le camp adverse, quoi. Très belle frappe.
1: Ouais. Et c'était bien pour les Comores.
2: Ça fait du bien.
1: Oui.
2: Ça en fait du bien. Et aussi. Donc les deux équipes, et Sénégal qu'on vient d'évoquer et les Comores, à Marseille à 15h dimanche.
1: Et ça sera très intéressant.
4: Ça va être bien parce que les deux équipes vont jouer avec un peu la satisfaction du devoir accompli.
2: Voilà, des points.
4: Parce que leur premier match n'était pas bon. Les Comores avaient perdu, rappelons-le, au Cameroun.
1: Exactement.
4: Sèchement. Donc là, ils se sont bien rattrapés. On On salue Hubert Velud, leur sélectionneur.
1: Et ça sera intéressant de les voir, dans une ville où il y a aussi
2: évidemment deux communautés, deux diasporas,
4: bien sûr.
1: Voilà, deux diasporas énormes, et ça sera très intéressant. Burundi, Algérie, Patrick Julliard, l'Algérie, match nul. Ils ont été menés 2-0 pendant toute la presque
4: au bout de 12 minutes. L'Algérie était menée 2-0, un début
2: même
4: de
2: moins,
4: match.
2: Même moins, je crois. Même moins que ça, il me semble.
4: 12 mois, mon chrono. Un début de match absolument cauchemardesque. Avec un but insensé sur une passe en retrait de Adjam du milieu de terrain vers le but, une incompréhension avec son gardien et la balle finit dans le but vite.
2: Nouveau gardien
4: Mastil qui joue à Lausanne Sport en Suisse.
2: Melvin Mastil,
4: qui a pas été pour moi exceptionnel.
2: C'est encore un dossier ouvert, ça,
4: et
2: en sélection d'Algérie.
4: Le deuxième but, c'est un chevauché exceptionnel de l'ailier gauche Giroud Munguisha de
2: Jean-Claude
4: du Burundi, qui a été le meilleur joueur de la partie, au moins en première mi-temps, qui s'est joué de toute la défense, qui a mis par terre Ben Sebaini,
2: qui était un des meilleurs joueurs de la Ligue des Champions d'Afrique avec le Hilal, avant de partir en Libye.
4: Et ensuite, l'Algérie s'est ressaisie, a eu le mérite d'égaliser avant la mi-temps, ce qui l'a un peu remise dedans. Bachir Belloumi, qui confirme son début de saison.
2: Le fils de.
4: Magnifique avec Hull City. Et puis,
1: et s'en est resté
4: un
1: là.
4: Coup franc splendide de Boulbina, mais un coup franc, chef-d'œuvre.
1: Magnifique.
2: Et il est capable de buts fous, lui, c'est
4: pied, soyeux. Et donc, 63e minute, égalisation. L'Algérie s'en sort finalement pas mal avec ce nul.
1: Pas mal, effectivement. Franck, l'Égypte, rapidement, mais 5-0 contre le Soudan du Sud.
2: Sans Mo Salah. Face à
1: Marmouche a marqué, notamment.
2: Oui, Marmouche, un doublé. Une équipe où tous les attaquants ont marqué ou ont fait marquer. Les pharaons sont réveillés, mais contre l'adversaire certainement le plus faible de ce groupe. Mais il le fallait après le match nul.
1: Et puis face au Lesotho, parce que c'était pas au Lesotho, le Maroc, Patrick Julliard, 2-0, un train qui arrive à l'heure,
4: le
1: parce
4: Maroc
1: qu'on imaginait
4: 2-0,
1: bien.
4: Il faut signaler quand même le retour en grâce de Brahim Diaz, qui c'est lui qui a ouvert le score juste avant la mi-temps. On sait pour des tas de raisons, il n'y arrivait plus trop, et là il s'est repris. Et donc le Maroc a appliqué son tarif.
2: Ounahi pour le deuxième.
4: Et Ounahi qui était déjà impliqué sur le premier, qui marque le deuxième. Ouais. Même tarif que contre le Gabon à domicile.
1: Le Mozambique, lui, a vaincu le Soudan 4-1.
4: 6 points sur 6 en deux matchs.
1: Madagascar a réussi à arracher le nul aussi.
2: Oui, contre la Tanzanie après avoir été mené. Ça c'est bien pour les Baléares.
1: Nous reviendrons demain sur ces matchs des éliminatoires et nous dresserons un bilan de ces deux premières journées. Merci beaucoup messieurs d'avoir été là aujourd'hui.
3: Merci Annie.
1: On se retrouve demain. Merci à tous.
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2: Bonjour, bonsoir et bienvenue sur RFI, Radio France Internationale. Il est minuit ici à Paris, 22h en temps universel et c'est l'heure de l'info sur la Radio du Monde.
1: Jérôme Bastion.
2: Au sommaire de cette édition, la violence des colons contre les résidents palestiniens condamnés par le Premier ministre et le président israélien, mais aussi par Washington. Une famille devant réintégrer la maison dont elle avait été chassée, escortée par l'armée, a été attaquée par une centaine d'assaillants. Des militaires ont été blessés. La Cour pénale internationale tiendra sa réunion annuelle à La Haye et non à New York, comme prévu fin novembre, en raison des critiques et attaques récurrentes de Donald Trump et son administration. Parfois même des poursuites contre ses membres. Ras-le-bol des bas salaires, des centaines de milliers de fonctionnaires ont battu le pavé mardi en France pour protester contre le recul du pouvoir d'achat et le blocage des augmentations annuelles proposées par le Premier ministre pour le prochain budget. Enfin, la politique climatique européenne devra attendre. À la demande de la France, la Commission reporte d'un an une nouvelle réglementation sur le méthane, suscitant l'inquiétude des organisations de défense de l'environnement. Au Proche-Orient, donc, le Premier ministre israélien Benjamin Netanyahou a condamné mardi ceux qu'il a qualifiés de petits groupes d'émeutiers après l'attaque violente menée par des colons israéliens contre un village du nord de la Cisjordanie du nom de Jaloud. Une famille palestinienne escortée par l'armée israélienne devait y réintégrer la maison dont elle avait été expulsée au début de l'été. Le président israélien Isaac Herzog a dénoncé lui aussi une atteinte à l'état de droit et à nos valeurs les plus fondamentales en tant que peuple et nation. Et plus rare encore, un porte-parole du département d'État américain a dit condamner les actes de violence criminelle commis par quelque parti que ce soit en Cisjordanie et soutenir l'ouverture d'enquêtes appropriées et des procédures judiciaires à l'encontre des responsables. Fin de citation. Depuis le 7 octobre 2023, l'armée israélienne ainsi que des colons israéliens ont tué plus de 1100 Palestiniens, combattants et civils en Cisjordanie. Et pour François Dubuisson, professeur de droit international à l'Université libre de Bruxelles, il ne s'agit pas juste de petits groupes de colons qui sont à l'origine de ces exactions.
3: Il y a une sorte de discours qui se veut en même temps rassurant en pointant uniquement une sorte de tout petit noyau dur de colons, alors que en réalité, les colons les plus extrémistes deviennent de plus en plus significatifs et substantiels en Cisjordanie. On sait qu'ils œuvrent très largement avec la protection de l'armée et que même beaucoup d'entre eux ont infiltré assez largement l'armée, de telle sorte qu'il y a des brigades qui sont pratiquement intégralement composées de colons extrémistes. Et donc, en réalité, le soutien et les liens qui existent entre ces colons et des francs de l'armée et du gouvernement sont assez importants. On sait que des ministres comme Smotrich ou Ben-Gvir en réalité sont très proches de ces milieux colons extrémistes.
2: Le professeur François Dubuisson qui répondait à Anne Kantner dans RFI Midi. Une première au Maroc, le roi Mohamed VI a nommé une femme à la tête du futur gouvernement. Elle s'appelle Fatima Ezzahra El Mansouri. Elle avait été auparavant maire de Marrakech. C'est son parti, le parti Authenticité et Modernité, dont elle assurait la présidence collégiale, qui est arrivée en tête aux élections législatives de la semaine dernière. Elle-même a été réélue députée lors du dernier scrutin. Avocate de formation, âgée de 50 ans, elle était ministre de l'Habitat dans le cabinet sortant. Faute de majorité absolue, elle va devoir, dans un premier temps, former un gouvernement de coalition. Ce sera la première semaine de décembre et c'est finalement à La Haye, aux Pays-Bas, que les 125 États membres de la Cour pénale internationale tiendront leur réunion annuelle cette année. Décision prise ce mardi par le bureau de l'Assemblée des États. Ce rendez-vous aurait dû se tenir à New York, mais impossible compte tenu des attaques répétées des États-Unis contre la Cour. À La Haye, le point avec Stéphanie Maupas.
0: Cette décision a été prise une semaine après les attaques de Donald Trump à la tribune de l'Assemblée générale de l'ONU. Le président américain y a affirmé que la CPI était un groupe de personnes malfaisantes et a appelé ses 125 États membres à la quitter. Ces sanctions américaines contre la Cour auraient rendu difficile une réunion à New York. Le CRU 2026 de cette Assemblée sera concentré sur l'élection de 6 nouveaux juges. Or, l'un des candidats, le Sénégalais Abdoulaye Sey, est la cible des sanctions de Donald Trump pour son travail dans le dossier Palestine. Sous sanction aussi, la présidente de la Cour et ses deux vice-présidents, tout comme les procureurs adjoints. Traditionnellement, les ONG assistent à cette assemblée annuelle. Or, trois ONG palestiniennes sont sanctionnées et n'auraient donc pas pu assister au débat à New York. Enfin, les interdictions américaines touchent aussi l'autorité palestinienne, interdite de visa pour l'ouverture de l'Assemblée générale à l'ONU la semaine dernière, en raison notamment des affaires ouvertes devant les deux cours internationales. À La Haye, l'incertitude plane toujours, alors que des rumeurs tenaces circulent sur de futures sanctions qui pourraient cette fois porter sur l'institution. Dans son ensemble, Stéphanie Mopala et RFI.
2: 22h bientôt 6 minutes ici à Paris, 22h 6 minutes en temps universel et minuit bientôt 6 minutes ici à Paris, en France, sur l'ensemble de l'Hexagone. Ils étaient quelque 300 000 dans la rue selon les syndicats, 200 000 seulement selon le ministère de l'Intérieur. Il y avait en effet mobilisation de la fonction publique et des manifestants réclamaient plus de pouvoir d'achat, plus d'effectifs et de meilleures conditions de travail. Dans le cortège parisien, Jeanne Bartoli leur a tendu son micro.
4: Parmi les nombreux fonctionnaires venus manifester, les pompiers et les agents du secteur hospitalier, usés par un été caniculaire, Aline a fait le déplacement depuis la Meuse dans l'est de la France.
5: On s'occupe déjà un maximum de patients, on pense patients et après on pense seulement à nous personnel. On est là pour eux, mais dans des conditions qui deviennent de plus en plus difficiles. Et c'est pour ça qu'on ne peut plus continuer comme ça. Il faut qu'on dise stop à tout ça.
4: Ce qui a mis le feu aux poudres, c'est le gel du point d'indice des fonctionnaires. Sébastien Lecornussier dit favorable. Sandra est bibliothécaire. Et pour elle, ce serait l'annonce de trop.
5: Là, la fin du mois, elle commence au début du mois maintenant. On a des collègues plus jeunes qui n'y arrivent pas.
4: Une situation rendue encore plus difficile par la flambée des prix du carburant.
5: Moi, j'ai des collègues qui ont arrêté de venir en voiture, qui sont passés au transport en commun, alors qu'ils mettent deux fois plus de temps, mais s'ils veulent manger, il faut choisir.
4: Michael travaille dans un ministère à Paris. À 7 mois de la présidentielle, il appelle les Français à faire des choix politiques.
6: Il est largement temps que les gens comprennent que de l'argent, il y en a. C'est juste le choix dans la direction où les dépenses doivent se situer qui est à faire bouger.
4: Peu avant le début de la manifestation, Sophie Binet, secrétaire générale de la CGT, a lancé un ultimatum au gouvernement.
7: Le gouvernement a 48 heures pour revoir en profondeur son projet de budget.
4: Et s'ils n'obtiennent pas gain de cause, les syndicats se préparent à faire durer la mobilisation.
2: Autre mobilisation en France toujours, la poursuite des blocages des lycées. Près d'un établissement sur 10 dans le pays a fait l'objet d'une action. D'après le ministère de l'Éducation nationale, 10 personnes ont été blessées. Le ministre de l'Éducation nationale dénonce des violences inqualifiables. Nous y reviendrons dans nos prochaines éditions. Un nouveau recul dans la réglementation climatique de l'Union européenne. La Commission a proposé ce mardi de reporter d'un an l'entrée en vigueur de nouvelles règles destinées à réduire les émissions de méthane. Le méthane est, vous le savez, un puissant gaz à effet de serre, 25 fois plus puissant que le dioxyde de carbone. Ce report avait été demandé par le président français, Emmanuel Macron, avançant la flambée des prix de l'énergie pour la justifier. Mais les organisations gouvernementales ne l'entendent pas de cette oreille, elle dénonce un nouveau retard dans la politique climatique européenne alors que le réchauffement planétaire, lui, continue de s'accélérer. Stéphanie Schuller.
8: À partir du 1er janvier, les importateurs européens auraient dû prouver que le pétrole et le gaz achetés à l'étranger respectent des règles de contrôle du méthane aussi strictes qu'en Europe. Ce règlement avait provoqué une levée de boucliers chez les pays producteurs, notamment aux États-Unis, qui craignaient une baisse de leurs exportations. Avec le report de l'entrée en vigueur de cette loi sur le méthane, l'Union européenne leur a envoyé un message clair, déplore Bastien Cuc, responsable énergie au réseau Action Climat.
9: C'est reculer d'un premier pas face aux exigences de Donald Trump qui menace de couper le gaz, alors qu'il ne le peut pas, mais aussi aux demandes du lobby du pétrole et du gaz. Non seulement c'est un problème en termes d'affichage climatique, environnemental, là on leur dit, Vous avez gagné, on vous accorde un an supplémentaire.
8: Or, sur 20 ans, le méthane a un pouvoir réchauffant plus de 80 fois supérieur à celui du dioxyde de carbone, alors qu'il ne reste qu'une dizaine d'années dans l'atmosphère, contre plusieurs siècles pour le CO2. Réduire les émissions de méthane est donc le moyen le plus rapide pour ralentir le réchauffement climatique.
2: Explication signée Stéphanie Schuller du pôle environnement de RFI. Ainsi se referme ce journal. Merci à vous de l'avoir suivi. Dans quelques instants, vous retrouverez Grand Reportage. Retour de l'info sur la radio du Monde, c'est dans 50 minutes. Et pour l'instant, eh bien, il est quasiment 10:30 ici à Paris.
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10: En Colombie, mineurs et enfants sont embrigadés par centaines par des groupes armés, rebelles ou criminels, carrément enlevés ou recrutés avec force fourberie, un phénomène qui s'aggrave. Combattants perdus, des FARC et d'ailleurs, ils sévissent particulièrement dans la région de Cauca, où les populations autochtones sont les plus touchées. Pourquoi ces jeunes sont-ils enlevés? Mais que fait l'État et quel rôle pour les réseaux sociaux? Nous avons enquêté dans cette région du sud-ouest du pays. Plusieurs noms et voix ont dû être modifiés pour des raisons de sécurité. Enfants et adolescents dans le piège des groupes armés en Colombie, un grand reportage de Paola Ariza de la rédaction en espagnol de RFI.
11: A los 16, 15 años, me encontraron trabajando en una finca.
12: À 15-16 ans, je travaillais dans une ferme. Quand ils sont arrivés, ils m'ont demandé si je voulais faire partie de ce groupe. À ce moment-là, ils sont venus me chercher et c'est là qu'ils m'ont emmené.
11: En ese momento, pues me recogieron y ahí fue donde me llevaron.
13: Juan fait partie de ces enfants et adolescents recrutés des forces pour faire la guerre en Colombie. 435 cas ont été recensés dans les pays en 2025, selon les données officielles, mais les chiffres réels sont bien plus élevés. Ce jeune, avec qui nous discutons, a dû se déguiser pour aller à notre rencontre car il craint d'être identifié. Il est originaire du Cauca, dans le sud-ouest de la Colombie, où le recrutement de mineurs est le plus important. Dans cette région, de nombreux territoires sont contrôlés par des groupes armés, tels que les dissidents des FARC, les ELN et des bandes criminelles.
12: J'ai commencé à les rencontrer à la ferme où je travaillais. Ils venaient là-bas. Et c'est là que j'ai découvert ce genre de groupe.
13: Combien de temps s'est écoulé entre ce premier contact et ton départ avec ce groupe armé?
12: Eh bien, c'était rapide, à peu près une semaine. Je me suis laissé convaincre, pour ainsi dire, par l'argent. Quand je suis arrivé, je ne connaissais personne. Au fil du temps, j'ai commencé à me familiariser avec les personnes avec lesquelles nous vivions là-bas. Je rencontrais d'autres jeunes, souvent plus âgés ou plus jeunes que moi.
11: Comme tal, sont groupes que no sabría cómo diferenciarlos.
12: Ce sont des groupes que je ne saurais pas distinguer les uns des autres, parce que ce sont des choses qu'on ne comprend souvent pas à propos de la guerre.
11: Muchas veces no entiende de la guerra.
13: Les enfants sont amenés de force ou manipulés. Mais dans tous les cas, il s'agit d'un recrutement forcé, explique Nini Joana Dassa, membre du conseil régional indigène du Cauca, pendant qu'elle prend dans ses mains son bâton d'autorité, très symbolique pour ce peuple autochtone.
14: En raison de la situation sociale de leur famille ou par manque d'opportunités ou bien à cause des grandes distances, aujourd'hui, nos jeunes, garçons et filles, cherchent à subvenir à leurs besoins ou à aider leur famille financièrement. Les groupes armés en ont malheureusement fait un argument de poids pour recruter nos jeunes. Ils les convainquent qu'il y a là une opportunité économique et qu'ils peuvent profiter de ces opportunités. C'est ainsi qu'ils les emmènent après les avoir convaincus. Et on en arrive alors à croire que leur départ était volontaire. Mais ce n'est pas vraiment le cas. Tant que ce manque d'opportunités existera pour les jeunes autochtones, afrodescendants, paysans ou tous les autres, nous considérerons qu'il s'agit d'un recrutement forcé. Car on les oblige à avoir des opportunités là où il s'agit en réalité d'une situation mortelle.
15: C'est le cas de Juan, qui à 15 ans gagnait $150 par mois dans la ferme. Un groupe armé, dont il ne souhaite pas révéler les noms, lui a alors proposé $500.
11: Me dijeron que las cosas allá eran bien.
12: On m'a dit que tout était bien là-bas, qu'une fois arrivé, que j'aurais de quoi subvenir à mes besoins. À la ferme, je ne pouvais pas travailler un mois entier à cause de mes études et je voulais aider ma famille.
15: Ont-ils tenu leur promesse? As-tu reçu cet argent?
11: Non, comme tel, non.
12: Pas à proprement parler. Au début, oui, mais après, non, l'argent n'arrivait plus.
11: No volvió a haber más eso.
15: Certains sont contactés personnellement. Il s'agit d'inconnus, d'amis ou des amoureux. Mais une autre méthode prend de l'ampleur. Elle inquiète les ONG, les parents et les enseignants, explique Maria Mercedes Libano, directrice pour la Colombie de la ONG Save the Children.
16: Ces groupes mènent une campagne sur les réseaux sociaux à un rythme effréné pour séduire les enfants de ces régions en faisant l'apologie de la narcoculture, du pouvoir, de l'argent et des motos.
15: Sur ces vidéos, par exemple, un homme vêtu d'un tri exhibe des bijoux, de l'argent et annonce qu'il va se remplir les poches.
16: De plus, il faut dire qu'ils sont très spécialisés et qu'ils disposent de stratégies marketing très solides. Ainsi, par exemple, selon le secteur ou la région du pays, ils utilisent des rythmes musicaux différents. Par exemple, les vallenatos. Et comme je te le disais, en faisant l'apologie de la narcoculture, ils te disent « Rejoins nos rangs, unis-toi à nous et tu auras du pouvoir et de la reconnaissance ». Mais ce ne sont que de fausses promesses.
15: Carlos est enseignant dans une région rurale du Cauca. Sous couvert d'anonymat, lui aussi, il ne souhaite pas nommer son école ni les villages. Il nous a donné rendez-vous dans un café, car il craint d'être identifié par un groupe armé. Il paraît que la surveillance est partout, mais il s'est dit très inquiet par ces cas de recrutement de mineurs qui se passent dans son école et celle de ses collègues.
12: C'est par le biais des réseaux sociaux qu'on les invite à rejoindre ces groupes. Et même si la technologie est quelque chose de très innovant et de très positif, d'un simple clic, nous risquons aussi de nous retrouver plongés dans des pièges, car il n'y a même plus d'idéologie. C'est-à-dire qu'auparavant, on pouvait parler d'idéologie, aujourd'hui, il s'agit plutôt de pièges. Les garçons sont invités à rejoindre des groupes armés, et cela se passe très facilement. Je connais le cas d'un garçon qui a commencé à discuter avec une très jolie fille. Via Facebook, ils se sont donné rendez-vous chaque semaine, environ 5 fois. Et à la 5e ou 6e semaine, alors qu'ils discutaient, un chef d'un groupe criminel a interpellé la fille avec qui il parlait et lui a dit, imaginons qu'il s'appelle Juan, « Juan, on sait où tu habites. Ton père s'appelle un tel, ta mère s'appelle une telle, ta petite sœur va à telle école, ton petit frère à telle autre, et la propriété que vous possédez se trouve à tel endroit. Vendredi, tu te présentes ici, sinon on va tous vous tuer. Il a dû tout abandonner, y compris ses parents, et partir, et tout ça à la suite d'un piège orchestré via les réseaux sociaux. Je tiens de sources sûres qu'il paie jusqu'à $5,000 à cette fille qui s'occupe de recruter les enfants. C'est donc presque une véritable industrie qui est actuellement en plein essor. Malheureusement, les enfants sont de plus en plus jeunes. Certains sont recrutés dès l'âge de 10, 12 ou 13 ans.
15: En effet, Carlos voit certains de ses jeunes élèves passer de bons de l'école au port d'un uniforme. Selon les derniers chiffres annuels du défenseur des droits colombiens, près de la moitié des mineurs victimes du conflit ont moins de 15 ans. Tous les 20 heures, au moins un enfant, quelque part en Colombie, est recruté par un groupe armé, explique Maria Mercedes Liébano.
17: Quand nous, diariamente, tomamos decisiones hacia Ils ressentent de la peur, par exemple, à l'idée de se rendre à pied à l'école et de tomber sur un engin explosif en chemin, ou encore ces enfants qui nous racontent qu'une fois qu'ils ont rejoint les rangs des groupes armés, ce sont encore de tout petits enfants. Il s'agit d'enfants âgés de 10 à 12 ans qui s'engagent et qui, une fois dans la jungle ou au combat, vivent dans une terreur immense, sans compter toutes ces violences graves, ces abus sexuels. Ils nous racontent par exemple qu'ils se retrouvent au cœur des combats sans avoir reçu de formation. On les traite comme des adultes et la peur est énorme car ils peuvent être tués par une balle et s'ils parviennent à se cacher ou à s'enfuir, ils mourront quand même car ils sont menacés et obligés de combattre. Il leur est impossible d'échapper à ces groupes. Ils ont donc en quelque sorte la mort en tête en permanence alors qu'il s'agit d'enfants qui devraient être à l'école ou en train de jouer.
13: Les sentiments que la mort les poursuivait, c'est ce qui a poussé Juan à déserter les rangs dans lesquels il s'est trouvé depuis 2 ans. Il nous raconte, la voix est main tremblante.
12: Quand on a l'impression qu'une balle a failli nous atteindre, ce sont justement ces moments-là où on pense à partir. Il y a des moments où l'on apprend à apprécier la vie. La pire chose qui m'est arrivée, c'est d'avoir perdu des camarades que j'avais, à un moment donné, aimés et estimés comme s'ils étaient mes frères de sang. J'en ai vu certains tomber. Souvent, j'avais envie de m'enfuir, mais je craignais qu'il m'arrive quelque chose.
13: Après de nombreuses tentatives, Juan a réussi à s'échapper. Car ce qui le retenait le plus, c'était la peur de subir les mêmes sorts que ses camarades.
12: Souvent, ils n'ont pas le temps de s'enfuir et on les tue.
13: Les entraînements sont également exigeants, racontait Juan. Certains portent d'ailleurs des marques sur le corps. Les nouvelles recrues sont utilisées pour des activités d'extorsion, des surveillances, des renseignements, voire en première ligne lors d'affrontements avec les forces de l'ordre ou d'autres rivaux. Des activités auxquelles se livraient certains guerrilleros de FARC aujourd'hui démobilisés. Ils sont la cible des chantages par des groupes armés actuels, affirme cet ancien combattant et signataire des accords de paix de 2016.
18: Sí, hay algunas personas que en el pasado posiblemente fueron colaboradores nuestros.
19: Oui, il y a certains dissidents des FARC qui nous connaissent et qui savent que nous avons signé les accords de paix. Ils cherchent d'abord à enrôler certains ex-guerrilleros en raison de leur expérience. Et s'ils refusent, certains cadres intermédiaires stupides font pression sur eux et recrutent leurs enfants. Heureusement, il y a des cas qui ont été dénoncés et certains ont pu être résolus. D'autres, malheureusement, non. Et d'autres ont déjà perdu leurs enfants à la guerre.
18: Se han logrado superar, otros lamentablemente no, y otros ya perdieron a sus hijos en la guerra.
13: Mais pourquoi les groupes armés parviennent-ils à exercer un contrôle de cette manière et qu'en est-il de l'État? La directrice de Save the Children souligne que l'un des principaux problèmes favorisant cette pratique est l'isolement dans lequel vivent certains territoires.
17: Il faut comprendre que dans un pays comme la Colombie, il existe malheureusement des régions où l'accès est très limité, même pour les ONG humanitaires, en raison des risques encourus. Cette extension du conflit armé entraîne un renforcement du contrôle social sur les communautés. Celles-ci sont menacées, elles ont peur, elles n'osent pas porter plainte. Il existe des territoires où ce contrôle est si fort que même les enseignants et les élèves sont terrifiés. J'ai rendu visite à des établissements scolaires dans tout le pays et ils organisent des exercices de simulation de conflit armé parce qu'ils savent qu'une alerte est imminente. Ou encore, il y a des établissements où, par exemple, des impacts de balles sont visibles depuis 2 ans déjà. Imagine ce que ça signifie pour un enfant, garçon ou fille, d'entrer dans un établissement scolaire alors qu'il sait qu'il se trouve au cœur du conflit et qu'il court un risque très élevé. Qu'est-ce qui manque ? Bien sûr, il manque une présence accrue de l'État et des programmes sociaux qui constitue une protection pour les communautés, ainsi que la qualité de l'éducation. Dans notre pays, il existe des régions où les enfants de 9 ans ne savent ni lire ni comprendre un texte simple. C'est ce qu'on appelle la pauvreté éducative. Et cela fait que nous perdons rapidement ces enfants. Ce sont des enfants qui abandonnent le système scolaire et qui sont les plus exposés au risque de commettre des actes délictueux.
13: Face à l'inaction de l'État, certaines communautés ont mis en place des mécanismes pour sauver leurs enfants de la guerre. C'est le cas du Camino de Enraizamiento, un programme du Conseil régional indigène du Cauca, soutenu par l'Institut colombien de protection de la FMI. Ce programme vise à renforcer les droits des mineurs victimes de recrutement une fois qu'ils ont réussi à rentrer chez eux, explique Nini Joana Daza, membre du Conseil indigène du Cauca.
20: Aujourd'hui, nous savons que nos jeunes sont recrutés dans le Cauca et acheminés vers le Nariño, vers le Putumayo ou vers d'autres départements où il nous est un peu plus difficile de les retrouver. Il leur est également difficile de communiquer avec leurs familles et les autorités. Nous devons donc nous rendre dans ces départements pour engager le dialogue avec les autorités locales afin de pouvoir sauver nos enfants. Une fois qu'on les a récupérés, on procède dans un premier temps à une évaluation des risques tant pour eux que pour leur famille. Puis on contacte bien sûr les autorités afin d'assurer la sécurité et la protection de ces jeunes.
13: Mais au-delà de l'aide apportée, ces communautés sauvent aussi. Les garçons et les filles ne réussissent pas toujours à s'échapper. Parfois, ce sont les mères elles-mêmes qui partent à la recherche de leurs enfants au péril de leur vie ou bien la garde indigène, comme raconte José Tenorio, armé d'un bâton et quelques rituels spirituels. Il est coordinateur politique de cet organisme du CRIC, le Conseil régional indigène du Cauca.
21: Aujourd'hui, la mission de la garde indigène, pourrait-on dire, va à l'encontre de tout, de la vie même de ses membres, de l'intégrité des personnes recrutées. Il existe trois types d'opérations de récupération de mineurs que nous qualifions d'actions humanitaires. La première concerne les cas où des mineurs nous appellent depuis le groupe armé pour nous dire qu'ils regrettent de s'être engagés. En collaboration avec les autorités et la garde, nous allons les chercher et nous rentrons en négociation avec le groupe armé afin qu'il libère le jeune de façon volontaire. Il s'agit de trouver une solution qui respecte et garantisse la vie de la personne et qui assure que l'ancien combattant soit traité avec respect une fois réintégré dans la société civile. La deuxième opération s'agit des mineurs qui ne veulent pas partir. Nous employons la force, nous encerclons le groupe armé de manière décisive et exigeons la libération et la remise du mineur. C'est la méthode la plus risquée. Nous avons déjà perdu des membres de notre groupe. Nous avons reçu des menaces. Et une troisième approche que nous mettons en œuvre, par exemple, consiste à établir des canaux de communication avec les acteurs armés afin qu'ils nous remettent les mineurs qui veulent partir, ceux qui demandent que nous venions les secourir. C'est donc une façon de dire « Bon, je ne vais pas mobiliser mes hommes, mais communiquons pour que les acteurs armés collaborent directement. » Ce n'est pas facile, il y a deux risques. Que l'un des gardes indigènes se fasse tuer en essayant de récupérer un mineur, soit qu'ils finissent tous les deux par mourir. C'est une situation à laquelle nous sommes confrontés tous les jours, et nous y pensons quand nous sommes sur la route.
13: Les parents, les enseignants, les communautés, mais surtout les enfants et les adolescents, sont victimes du drame du recrutement forcé. Toutes les institutions évoquent une sous-estimation due à la peur. Car s'il y a bien une chose qui va de pair avec le recrutement, c'est la peur d'en parler. Peur de les dénoncer, peur d'admettre que l'on s'efforce de l'enrayer. Pendant ce temps, les groupes armés augmentent leurs effectifs en grande partie grâce à ces filles, ces garçons et ces adolescents que l'État colombien n'a cessé de délaisser.
12: Je leur dirais de ne jamais s'engager dans cette voie, de se battre pour s'en sortir, que ce n'est pas la meilleure option qui s'offre à eux, et de chercher d'autres moyens de gagner leur vie que ceux auxquels j'ai eu recours.
11: las mismas formas que yo tomé.
13: Selon les chiffres poignants des Nations Unies, basés sur des cas vérifiés, les recrutements forcés ont augmenté de 300% en Colombie au cours des 5 dernières années.

enfants et adolescents dans le piège des groupes armés en Colombie. Un grand reportage de Paola Ariza de la rédaction en espagnol de RFI. Réalisation Pauline Leduc.

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2: RFI minuit et demi ici à Paris, 10h30 en temps universel. Merci de nous rejoindre à l'écoute RFI.
3: Sylvie Berruet.
2: Bonsoir à tous, à l'une de cette édition, le Kenya avec l'inauguration en grande pompe ce mercredi de la méga raffinerie du milliardaire nigérian Dangote. Ça se passe à Lamu, c'est un projet contesté déjà devant la justice par des associations de défense de l'environnement. Une première au Maroc, une femme nommée au poste de Premier ministre, Fatima Ezzara El Mansouri, maire de Marrakech, est chargée par le roi Mohamed VI de former un gouvernement après la victoire du PAM aux élections législatives. Les exactions au Mali n'épargnent personne, selon Amnesty International, qui enquêtait sur des meurtres, tortures et disparitions forcées commis par l'armée malienne et ses supplétifs russes. Ce sera notre dossier. À suivre le football avec la suite aujourd'hui de la deuxième journée des éliminatoires de la CAN 2027. Il y avait pas moins de 17 matchs au programme. Nous y reviendrons avec Eric Mamrut. Et puis nous terminerons en musique avec l'Afro Club Hits des Platines d'Hervé Mandina, alias DJ Facemaker. C'est une cérémonie très officielle qui est attendue ce mercredi dans le port de Lamu, dans le nord-est du Kenya, le lancement du chantier de la méga raffinerie du milliardaire nigérian Aliko Dangote. Il est attendu donc à Lamu pour poser la première pierre de l'édifice aux côtés du président kenyan William Ruto et de plusieurs autres chefs d'État et de gouvernement de la région. La construction de cet édifice devrait prendre 30 mois pour, à terme, permettre de traiter 700 000 barils de pétrole par jour. Un investissement colossal, largement applaudi par Nairobi, mais qui fait déjà l'objet de controverses sur place. Notre envoyé spécial, Alban Tiroir.
4: Le président du Kenya, William Ruto, a déjà salué un projet qui va, je cite, « transformer le secteur pétrolier au Kenya ». Il met notamment en avant un approvisionnement en carburant plus fiable et la création, selon lui, de 60 000 emplois directs et indirects. Le Kenya ne dispose pas encore d'une production commerciale de brut, mais espère la lancer d'ici la fin de l'année. Une production qui ne devrait toutefois pas suffire à alimenter une raffinerie de cette envergure, qui devra donc s'approvisionner auprès d'autres pays. Le projet soulève toutefois des interrogations, notamment environnementales, dans l'archipel de Lamu, très prisé des touristes et qui abrite une riche biodiversité marine. La raffinerie est également visée par un recours en justice. 133 habitants de Chandavaï, dans le comté de Lamu, affirment que les terres où vivent leurs familles depuis des générations sont menacées par plusieurs projets de développement, dont la raffinerie. La justice kényane a ordonné le maintien du statu quo jusqu'à la prochaine audience, le 14 octobre. Quiconque voudrait nous créer des problèmes, nous sommes prêts à leur faire face, a répondu Aliko Dangote, balayant les inquiétudes mardi à Nairobi lors d'un événement réunissant des investisseurs. Alban Tiroir, Lamu, RFI.
2: 22h33 en temps universel, c'est historique au Maroc. Une femme a donc été nommée chef du gouvernement aujourd'hui. Elle s'appelle Fatima Ezzara El Mansouri. Elle est la dirigeante du PAM et une personnalité également bien connue des Marocains car elle est maire de Marrakech, députée et ministre sortante à Casablanca. Mathias Reynal.
5: Bien installée dans le paysage politique, elle fait partie des personnalités féminines bien connues des Marocains. Elle a été parmi les premières femmes à occuper la fonction de maire d'une grande métropole dans le royaume. C'était donc à Marrakech où elle a été élue pour la première fois en 2009. Elle est originaire de la ville Ocre, d'ailleurs où elle a grandi dans une famille de notables. Fatima Ezzara El Mansouri est avocate de formation spécialisée en droit foncier et immobilier, mais elle se lance en politique très tôt, dès 2007. Elle fait partie des membres fondateurs du PAM l'année suivante, députée à partir de 2011 à Marrakech, devenue son fief. Elle est réélue lors de chaque scrutin. Dans le gouvernement sortant, elle a occupé le poste de ministre de l'Aménagement du territoire. Alors que les électeurs attendent une rupture avec la politique menée précédemment, ce sera le principal challenge de Fatima Ezzara El Mansouri, se démarquer de ce qui a été fait au cours du mandat d'Aziza Khanouch. Elle va déjà devoir former une coalition. Si son parti est arrivé en tête des élections, il lui faut des alliés désormais pour gouverner. Les tractations entre partis s'annoncent délicates au vu de la bataille électorale très dure à laquelle ils se sont sont livrés durant la campagne. Mathias Reynal, Casablanca, RFI.
2: Dans l'actualité également, la Guinée-Bissau avec la candidature annoncée d'Oumaro Sissoko Embalo à la présidentielle et son retour prochain à Bissau, 10 mois après avoir été renversé par un putsch. L'ex-président qui vit en exil au Maroc a annoncé hier soir son retour prochain dans son pays comme candidat à la présidentielle du 6 décembre. Un scrutin censé rétablir l'ordre constitutionnel, un retour auquel l'opposition s'attendait. Léa Lisa Vesterov.
6: Ce retour est une mise en scène, a réagi un député du parti historique du PIGC en exil à Dakar. Yankouba Ndjaï, comme l'ensemble de l'opposition, estime que le président sortant, Oumaru Sissoko Embalo, a orchestré la prise de pouvoir par les militaires il y a 10 mois pour stopper le processus électoral et masquer sa défaite à la présidentielle du 26 novembre. Revenir à Bissau, c'est donc la suite du scénario de ce coup d'État monté de toutes pièces, assure le coordinateur de la principale coalition de l'opposition, PAI Terra Ranka. Pour preuve, selon Anilo Regala, la suspension des activités politiques et la modification de la Constitution, tout est en place pour créer un terrain favorable à la reprise du pouvoir présidentiel par Oumaru Sissoko Embalo, assure-t-il. La junte au pouvoir, de son côté, n'a pas réagi officiellement à l'annonce de ce retour, mais preuve que le climat est fébrile. Suite à la réaffectation de certains membres de la garde présidentielle aujourd'hui, le porte-parole du ministère de l'Intérieur, Agostinho Diatta, s'est adressé à la presse pour assurer que la situation était parfaitement calme et qu'il n'y avait rien d'anormal dans ces réaffectations. Léa Lisa Vesterov, Dakar, RFI.
2: Les exactions au Mali n'épargnent personne, selon Amnesty International, qui enquêtait sur des meurtres, des tortures et des disparitions forcées.

0: Il a également recensé au moins 23 morts, dont une femme et ses 5 enfants, lors de frappes de drones. Si les communiqués publiés par les forces armées maliennes affirment qu'elles ne ciblent que des membres de groupes armés, peut-on lire dans le rapport, les informations recueillies et corroborées par Amnesty International démontrent une réalité complètement différente. L'ONG assure que les personnes tuées ne participaient pas directement aux hostilités et dénonce des meurtres délibérés de civils. Autre crime de guerre, les tortures infligées dans les camps militaires de Nampala et Léré par des éléments de Wagner. 15 témoins décrivent les coups de barre de fer, les simulations de noyade, les décharges électriques. Amnesty a présenté ses conclusions il y a 2 mois aux autorités maliennes de transition qui n'ont pas répondu.
1: Alors, qui est ciblé par ces exactions? Où ont-elles lieu au Mali? Écoutons Ousmane Diallo, chercheur sur le Sahel à Amnesty International. Il était l'invité d'Afrique Midi. Il répond Nicolas Sûr.
2: Il faut noter que la localisation géographique est très importante dans ce ciblage que l'on a pu noter dans le rapport. Ces populations pastorales vivent essentiellement entre les centres urbains, le long de cette bande frontalière qui connaît une augmentation des opérations militaires. Donc, dans ces contextes, le fait qu'un pasteur puisse être trouvé dans la brousse, d'une certaine manière, entre deux zones urbaines, est vu comme une suspicion. Donc, suspicion de collusion avec des groupes armés, suspicion de non-collaboration ou suspicion d'être en bonne faveur avec des groupes armés, ce qui expliquerait leur présence continue dans ces zones.
3: Votre enquête porte sur des faits commis entre juin 2023 et décembre 2025. Comment la situation a-t-elle évolué depuis?
2: La situation, malheureusement, n'a pas tellement évolué depuis cette date. Bon, cette année, on a pu noter la continuation de ces exactions selon le même pattern, que ce soit durant les opérations militaires ou bien du fait des groupes armés qui sont présents dans le secteur. Et malheureusement, on note que les populations civiles sont toujours victimes de ces violences. Il n'y a pas de possibilité de recours pour elles, pas de possibilité de dénoncer ces exactions au niveau de la justice malienne vu les risques de représailles. Et donc, le seul recours qui leur reste, souvent, c'est la fuite hors du pays vers la Mauritanie.
3: Des actions en justice sont impossibles au Mali, mais la justice internationale, elle, est-ce qu'elle peut encore agir?
2: La justice internationale peut toujours agir au Mali. Il est bien vrai que le Mali a soumis ses articles de retrait de la CPI en juin 2026 et que ce retrait sera effectif un an après, donc à savoir en juin 2027. Mais la CPI a ouvert une enquête sur le Mali depuis janvier 2013. Et donc cette enquête, elle sera toujours valable jusqu'au retrait effectif du Mali, donc en juin 2027. Donc durant cette période des 14 ans, il est toujours possible pour la justice internationale d'instruire et d'enquêter sur des cas de crimes de droit international commis par les parties au conflit au Mali. Et donc, si les autorités maliennes collaborent, il est toujours possible pour la CPI de continuer son travail durant cette période.
1: Ousmane Diallo, chercheur sur le Sahel à Amnesty, avec Nicolas Sûr dans Afrique Midi. En RDC, opposition et pouvoir sont toujours divisés sur la question du format du dialogue national qui a été annoncé par le président Tshisekedi. Parmi les points de discorde figure la question de l'inclusivité, le pouvoir excluant de facto le groupe armé AFC-M23 devant le Conseil de sécurité de l'ONU. James Wan, qui est le chef de la MONUSCO, la mission de l'ONU en RDC, s'est exprimé sur cette question. Il souhaite que le dialogue permette de discuter des priorités urgentes du pays.
4: Je salue l'annonce faite en août par le président Tshisekedi concernant le lancement d'un processus visant à organiser ce dialogue. J'encourage la mise en place d'un dialogue inclusif, garantissant une large participation, reposant sur des facilitateurs bénéficiant de la confiance de l'ensemble des parties prenantes et permettant d'aborder en profondeur les priorités nationales les plus urgentes. En outre, j'encourage l'ensemble des acteurs congolais à s'engager de bonne foi dans la recherche d'un consensus et à privilégier le dialogue pour surmonter leurs divergences. J'exhorte les autorités et l'ensemble des Congolais à préserver l'espace civique, à garantir les libertés fondamentales et à faire preuve de retenue et de tolérance politique afin de créer les conditions propices à une participation inclusive au processus politique et de paix.
1: Et dans le nord-est de la RDC, au moins 14 déplacés ont été tués.

0: Dans des attaques de miliciens Codeco dans la province de l'Ituri, les incursions ont eu lieu dimanche et lundi sur le site des déplacés en territoire de Djougou. Du bétail, 300 vaches environ ainsi que 400 chèvres ont été volées par des miliciens selon la société civile locale. Une cérémonie officielle et traditionnelle dans l'ouest de l'Ouganda ce mardi où Edouard Rukidi Nyabongo Ier a été couronné roi du taureau. Une cérémonie en présence du président ougandais Museveni pour marquer l'importance de ces monarchies, même si elles n'ont aucun pouvoir. Mais le nouveau régime commence sur fond de succession contestée, Christina Okello.
1: Ces tambours ont résonné dès cette nuit à Fort Portal, la capitale de Toro. Ils ont accompagné l'arrivée d'un roi qui, pour le peuple Batoro, incarne leur identité culturelle. Des délégations d'autres royaumes, dont le puissant Bouganda, ont fait le déplacement. Le président Yoweri Museveni aussi, c'est lui qui a rétabli ses monarchies dans les années 90 en tant qu'institution culturelle. Lors de la cérémonie, il a rappelé pourquoi il avait limité leur pouvoir.
2: Le problème, c'est que les chefs héréditaires voulaient continuer à exercer un pouvoir politique. Mais je voyais aussi que des pans entiers de la société étaient laissés de côté. Et c'était très dangereux.
1: La fête n'efface pas la querelle de succession. La mère et la sœur du défunt roi Oyo affirment qu'il a laissé un fils appelé à lui succéder. Les anciens du clan ont choisi, eux, Nyabongo Ier. Deux habitants et une organisation de la société civile ont saisi la justice. Dans son discours, le nouveau roi a adressé ses condoléances à la mère d'Oyo et appelé à l'unité, un appel lancé alors que sa désignation reste toujours contesté.
0: Mais nuit 44 à Paris, on va passer au foot avec la suite aujourd'hui de la deuxième journée des éliminatoires de la CAN 2027. 17 matchs étaient à l'affiche à l'arrivée. Eric Mamrutz, les cadors du continent ont beaucoup souffert.
3: Les ténors ont vacillé et ont même parfois chuté à l'image du Nigeria terrassé en Guinée-Bissau 3-0 ou encore du Ghana battu à Accra par la Gambie 4-2. Même le Cap-Vert, autre mondialiste, a dû s'incliner à Praia face au Rwanda 2-1. C'est passé tout près pour l'Algérie, menée 2-0 au Burundi mais finalement auteur du nul 2-2. D'autres ont souffert sans et haut pour décrocher les 3 points. Exemple avec la Côte d'Ivoire qui a buté 89 minutes durant sur la défense somalienne avant de s'imposer sur le fil 2-0 à Abidjan. Le Sénégal a dû se contenter d'un petit but en Éthiopie, un succès 1-0 pour le tout premier de Patrick Vieira à la tête des Lions. Courte victoire encore du Mali au Libéria et des Comores sur la Namibie, 1-0 également, et du Bénin face à la Mauritanie 2-1. En revanche, le Maroc a assuré face au Lesotho 2-0, même score pour le Gabon face au Niger et pour la Zambie contre le Togo. Seules deux équipes se sont imposées au la main, le Mozambique contre le Soudan 4-1 et l'Égypte face au Soudan du Sud 5-0. Quant aux voisins d'Afrique centrale, le Congo et le Cameroun, ils se sont quittés bons amis à Brazzaville après un score de parité d'un but partout.
0: Et deux matchs de cette deuxième journée restent à disputer. Érythrée-Afrique du Sud ce mercredi et Guinée-Kenya ce sera jeudi. La page écho de cette émission, le troisième pays producteur d'or d'Afrique, le Burkina, s'est doté hier de sa première raffinerie d'or pour un coût de 11 milliards de francs CFA. Elle a été inaugurée par le président burkinabé Ibrahim Traoré. Le Burkina Faso qui cherche depuis plusieurs années à rentabiliser ce secteur, cette raffinerie, en est une nouvelle étape, Charlotte Cossé.
4: De fait, cette raffinerie est détenue à 100% par l'État burkinabé. Elle doit créer de la valeur ajoutée pour les caisses de l'État, mais aussi fournir du travail pour les Burkinabés. Une centaine d'emplois directs sont attendus, 5000 emplois indirects. Plusieurs questions restent cependant en suspens. Sa rentabilité, le pays a produit l'an dernier moins de 100 tonnes d'or, bien en deçà des 164 tonnes de capacité annuelle. Pour combler ce déficit, le dernier rapport de l'ITIE mentionne les ambitions de Ouagadougou d'alimenter l'usine avec l'or extrait dans d'autres États, mais les pays voisins disposent déjà de leur propre raffinerie. Autre question, celle de la certification des futurs lingots. Sans elle, certains marchés d'exportation pourraient rester fermés. Un analyste international pointe aussi la nécessité d'un mécanisme de traçabilité robuste des approvisionnements. Le risque sans cela, que cette raffinerie serve à blanchir de l'or sale. Enfin, il y a la question de l'énergie et de l'alimentation de la raffinerie. Le Burkina Faso fait encore face à un déficit de production électrique important.
0: Et voilà qui nous emmène à Afrique Éco. Depuis plus d'un mois, le regain de tensions en mer Noire entre la Russie et l'Ukraine, combiné aux perturbations du détroit d'Ormuz, réactive les inquiétudes sur l'approvisionnement en blé. L'Afrique dépend des importations, on le sait, mais la hausse des cours du blé et surtout la volatilité du marché sont préoccupantes. Les pays préparent la réponse à une éventuelle nouvelle crise alimentaire. Alexis Bédu.
5: Le blé a pris plus de 20% depuis le début de l'année, une hausse des prix qui s'est déjà répercutée sur les consommateurs du continent. Rémi Depoix est président de la société de négoce internationale Cerealis, spécialisée dans l'exportation de blé en Afrique.
6: Le prix du pain, si même parfois il a été bloqué, fixé dans les pays, le consommateur il va payer son pain plus cher. Mais ça pourrait être plus grave, si vraiment il y avait des ruptures d'approvisionnement dans certains pays, ça voudrait dire qu'il pourrait y avoir un manque de pain pour l'Égypte, pour l'Algérie ou pour d'autres pays qui en sont des grands consommateurs. Ça pourrait avoir des conséquences sociales extrêmement graves.
5: Le trader a exporté quelques 900 000 tonnes de céréales sur le continent l'année dernière et il assure que les minoteries africaines sont touchées par cette volatilité des prix puisqu'elles achètent principalement au plus près du marché et pas via des contrats long terme. Du côté des productions nationales, la sécheresse a durement frappé certains pays. Le Tchad, par exemple, a interdit l'exportation de plusieurs céréales, dont le blé, pour conserver ses stocks. Le ministre de l'économie tchadien, Tahir Amin Gilin, est en charge de la réponse à la crise alimentaire.
7: Le CAD a fait autour de 3 millions de tonnes de céréales par an. Premier pays d'Afrique centrale en termes de production alimentaire vivrière en céréales. C'est pour dire le niveau. Nous pensons qu'on a un gap de 100 000 sur la production de cette année, en sachant que les deux années précédentes, nous avons eu quelque part une certaine surproduction. Nous n'avons pas de crainte à ce niveau.
5: Certains pays d'Afrique du Nord ont réalisé de belles récoltes. C'est le cas du Maroc, 9 millions de tonnes de blé cette année. Mais ça n'impactera pas les importations de blé du royaume, selon Abdelmalek Alaoui, économiste et président de l'Institut marocain d'intelligence stratégique.
8: Bien qu'il y ait eu une campagne agricole importante l'an dernier, elle profite majoritairement aux industries exportatrices qui, elles, apportent des devises. Quant à la souveraineté alimentaire en matière de blé, le Maroc est structurellement déficitaire du fait des habitudes alimentaires des Marocains. Et donc le Maroc est un net importateur de blé tendre. Si les Marocains consommaient plus de blé dur, eh bien, nous ne serions pas dans cette situation systémique de déficit.
5: En 2022, au début de la guerre en Ukraine, le prix du blé était passé de 170 euros à 400 euros la tonne sur les marchés à terme. On est encore loin de ces niveaux, mais aujourd'hui, en plus de l'Ukraine, c'est la logistique des ports russes qui est affectée. Les exportations de blé du premier fournisseur mondial se sont effondrées en septembre à 347 000 tonnes. C'était 1 million de plus l'année dernière.
0: Alexis Bédu, vous écoutez RFI, c'est Afrique Soir, minuit 50 ici à Paris.
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0: Paris, 29 septembre, il a fait presque 29 degrés. Aujourd'hui, je ne sais pas si ça joue, mais en tout cas, le ton est léger. Bonsoir Hervé Mandina.
10: Bonsoir Sylvie Berrier. Oui, le ton est léger et très chaleureux.
0: Ça fait du bien, on a reconnu donc les pulsations familières qui annoncent votre arrivée. Notre ambianceur en chef, fidèle au poste, pour boucler ce mois de septembre en fanfare. Et on va donc commencer.
10: Et oui, on va faire le plein de vitamines, évidemment, avec des bonnes ondes.
0: D'autant que le programme de ce soir est énergique. On va démarrer avec deux pointures tanzaniennes que vous avez choisies, Hervé. Le pionnier Mr Blue, associé à Kadega, sur le titre « Kipara maudit ».
10: Oui, Mr Blue, c'est plus de 20 ans de présence au sommet de la musique urbaine à Dar es Salaam. Et il fait équipe avec Kadega, vous l'avez bien dit. C'est l'un des protégés du label King's Music. Alors, en swahili, Kipara maudit désigne ironie une situation agaçante, un casse-tête donc, qui vous donne des cheveux blancs ou qui vous ferait presque perdre la tête. Et il raconte donc les tracas de la vie quotidienne et les relations un peu trop...

0: Alors c'était Mister Boo de la Tanzanie et après Dar es Salaam, hein, Hervé, vous nous emmenez à Luanda. On va tester notre souplesse avec Tress Finner et son morceau Cochea.
1: Exactement, Sylvie. Tress Finner, c'est l'une des nouvelles pépites de la scène angolaise. En portugais, Cochea signifie littéralement boiter ou claudiquer. Mais rassurez-vous, personne n'est blessé dans cette chanson. C'est le nom d'un nouveau pas de danse qui cartonne en ville. Alors ne vous fiez pas au rythme de la chanson, c'est assez doux. Mais les paroles peuvent être très explicites.

0: Oui, un titre surprenant en effet. On va poursuivre notre voyage, Hervé, vers l'Afrique de l'Ouest pour découvrir une alliance 100% sénégalaise entre les stars féminines Astar et Diella Gueye sur le titre Dinero.
1: Ouais, Diella Gueye, c'est votre préféré, Sylvie.
0: Eh ben, pas mal.
1: Les femmes prennent le contrôle du tempo. Astar, c'est l'enfant prodige devenu star de l'afropop dakaroise. Elle convie la voix d'or du Mbalax moderne, Diella Gueye, et leur mot d'ordre, Dinero, l'argent.
0: L'argent.
1: Elle rappelle avec un aplomb désarmant qu'en 2026, l'indépendance financière et le travail passent avant les sérénades romantiques. C'est très drôle ça, on écoute.

0: Attends, Miss Money, un message limpide. Par contre, il faut danser vite. Hein. Signé oui. Astor et Dila. Et c'est déjà l'heure du bouquet final, comme dirait Vanessa Paradis. Hervé, et vous nous ramenez en RDC avec Pisson et son titre Choufa.
1: Ah oui, Sylvie, on conclut en beauté du côté de la RDC avec Pisson. C'est le prince de la Forumba, originaire de Lubumbashi. Il dévoile donc Choufa, qui signifie en argot local le chauffeur ou le conducteur. Pisson s'adresse donc ici au pilote de sa vie et de son cœur, lui demandant tout simplement d'accélérer la cadence vers le bonheur sans jamais caler en route.

Et Hervé Mandina vous donne rendez-vous jeudi prochain, 1er octobre, hein, toujours dans Afrique Soir. Nous irons au Burkina Faso, Tchad, à Madagascar. Et puis, il y aura évidemment la séquence rétro d'anthologie. Merci de nous avoir suivis. Merci à toute l'équipe d'Afrique Soir. À la réalisation, j'ai nommé Anaël Noé. Merci à elle. Alexis Guilleux, Guillaume Bédran et Sofiane Amazian étaient également dans notre équipe ce soir. Restez à l'écoute, l'info revient dans quelques instants sur la radio du monde. Et encore une fois, un grand merci de votre

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5: Écoutez RFI, les 23h en temps universel, 8h à Séoul et 1h ici à Paris. À Paris où nous sommes le mercredi 30 septembre, bonsoir et bonne fête à vous Jérôme Bastion.
6: Merci pour cette petite attention, c'est la Saint-Jérôme effectivement.
5: Je dois être la première à vous le souhaiter j'imagine.
6: Absolument, merci beaucoup à vous, bon repos et bienvenue à vous toutes et à vous tous sur la Radio du Monde pour ce nouveau point sur l'actualité de notre planète. Au sommaire de cette édition, le gouvernement espagnol joue son va-tout pour tenter d'apaiser la colère sociale qui répond à la crise du logement. Deux décrets-lois promettent notamment la suspension des expulsions à l'origine du scandale qui a jeté la jeunesse dans la rue. La Corée du Sud pointe du doigt la responsabilité de son voisin nord-coréen après l'explosion de mines dans la zone démilitarisée entre les deux pays, ayant blessé 3 officiers la semaine dernière. Et Séoul dénonce une violation de l'armistice. La contestation lycéenne ne faiblit pas en France. Après quasiment une semaine de mobilisation contre les mauvaises conditions d'enseignement, les incidents violence se multiplie et le maire LFI de Saint-Denis est au cœur d'une polémique, vous l'entendrez. Enfin, nous ferons comme d'habitude un tour à Wall Street pour la bourse de New York. Pour calmer la colère de la rue et tenter de régler la crise du logement, le gouvernement espagnol a donc adopté ce mardi 2 décrets-lois. L'une des mesures prévoit la suspension des expulsions pour les personnes vulnérables jusqu'en 2030. Les deux textes seront soumis au Congrès dès ce vendredi lors d'une session plénière extraordinaire. Une occasion pour le gouvernement de gauche de Pedro Sanchez d'enfin faire passer un texte emblématique après des mois, voire des années de revers politiques, estime Antoine Delaporte, expert associé à la Fondation Jean Jaurès. Écoutez-le.
7: Il y a eu le rejet d'un certain nombre de mesures emblématiques, par exemple la loi sur les 35 heures ou de précédents décrets-lois qui cherchaient à réglementer le secteur du logement. On a un gouvernement qui n'a pas présenté de budget depuis 3 ans, donc un gouvernement qui finalement a un bilan assez maigre du point de vue de la symbolique politique. Et faire adopter ce décret-loi sur la crise du logement qui est aujourd'hui la principale préoccupation des Espagnols permettrait vraiment au gouvernement de reprendre une initiative politique avec en plus un marqueur de gauche assez fort puisque la thématique du logement est quand même une thématique où le combat idéologique est très fort entre une gauche qui se veut très interventionniste sur la régulation des prix des loyers, sur la régulation des baux d'habitation, sur la régulation de la possibilité notamment pour les fonds d'investissement spéculatif d'acheter ou non du logement, et une droite qui est donc dans une posture beaucoup plus libérale, qui défend la dérégulation du droit de l'urbanisme, la dérégulation du droit foncier pour faciliter la construction de logements.
6: C'était donc l'expert associé à la Fondation Jean Jaurès, Antoine Delaporte, interrogé par Abla Junaidi. Je vous rappelle que des centaines de jeunes campent toujours sur la grande place centrale de Madrid ainsi qu'à Barcelone pour dénoncer ce scandale qui avait vu une femme de 87 ans expulsée de son appartement qu'elle habitait depuis plus de 70 ans après un changement de propriétaire. La Corée du Nord, jugée responsable de l'explosion de mines qui ont blessé 3 soldats sud-coréens la semaine dernière, c'est en tout cas ce qu'affirme Séoul après la conclusion d'une enquête sur un incident dans la zone démilitarisée qui a vu 3 de ses officiers blessés. 800 000 mines sont enterrées dans cette bande de terre séparant les deux pays. Et finalement, la Corée du Sud hausse le ton contre son voisin suite à l'arrivée d'une nouvelle administration à Séoul l'an dernier, Nicolas Roca.
0: Une explosion très probablement causée par des mines nord-coréennes, affirme ce mardi Kwon Dae-won, vice-président de l'état-major interarmé. Le 21 septembre, 3 officiers sud-coréens ont été blessés, un a perdu son pied dans l'explosion de 2 mines terrestres.
8: La Corée du Nord est entièrement responsable de la blessure de nos soldats qui étaient en train de mener une opération de routine au sud de la ligne de démarcation.
0: Une accusation grave car les mines retrouvées par les enquêteurs se trouvaient à 10 mètres au sud de la ligne qui divise en deux la zone la plus militarisée au monde. Les soldats de chaque camp ont l'interdiction de passer de l'autre côté. Or, en septembre 2025, des troupes nord-coréennes ont mené des opérations de fortification de la frontière dans le secteur. Pour le ministre de la Défense, Kang Shin-chul, la responsabilité de Pyongyang est établie.
9: C'est clairement une violation de l'accord d'armistice. Par conséquent, comme la Corée du Nord en est responsable, nous devons prendre les mesures qui s'imposent. Nous disposons de différentes options. Certaines semblent devoir s'appliquer rapidement et nous les mettrons en œuvre progressivement.
0: En 2015, à la suite d'explosions de mines ayant blessé 2 soldats sud-coréens, Séoul avait repris ses diffusions par haut-parleur à la frontière de K-pop et de messages politiques.
6: Nicolas Roca. Et sachez que Kim Yo-jong, la puissante sœur du dirigeant nord-coréen Kim Jong-un, a rejeté cette accusation de Séoul qualifiée de méprisable et sordide. C'est la fin de la coalition anti-djihadiste menée par les États-Unis en Irak. Elle achève sa mission mercredi après avoir débarrassé le pays des djihadistes, mais en le laissant en proie à de vives tensions politiques internes. Plus de 300 lycées bloqués dans toute la France. Les lycéens occupent le terrain pour faire valoir leur droit à de meilleures conditions d'études. Le remplacement de professeurs absents, l'allègement des emplois du temps surchargé, la réfection du matériel et des locaux. Et ils sont largement soutenus en cela par les élus de la France insoumise. Lundi, Jean-Luc Mélenchon avait même appelé les parents d'élèves à rejoindre leurs enfants sur fond de bras de fer avec le Premier ministre. Ce mardi, c'est le maire LFI lui aussi de Saint-Denis, Bali Bagayoko, qui se retrouve au cœur des polémiques. Oriane Gendreau.
10: Au cœur d'une foule lycéenne en colère, Bali Bagayoko refuse de condamner la violence.
11: La violence, à un moment donné, elle peut être légitime aussi. Mais fois qu'on peut l'éviter, c'est mieux. Et on est obligé de leur expliquer parce que ce sont des enfants encore. Ce sont des jeunes.
10: L'élu insoumis n'en est pas à sa première polémique. La veille, il était avec les lycéens autour de poubelles brûlées. La classe politique du centre à l'extrême droite dénonce le comportement inapproprié du nouveau maire. Pour Erwan Balanan, député du Modem, le débat de la violence légitime n'a pas sa place dans ce contexte.
12: Je suis pas sûr que ce soit des propos qu'on peut entendre chez un élu de la République, surtout à l'encontre des jeunes. Il y a eu des tirs de mortier, donc à un moment donné, c'est assez logique que les forces de l'ordre essayent de rétablir l'ordre. N'instrumentalisons pas cette jeunesse.
10: Yaël Braun-Pivet, présidente de l'Assemblée nationale, est révoltée. Bali Bagayoko justifie la violence, il renonce à ses responsabilités d'élu. Il est indécent pour Jean-Philippe Tanguy, député Rassemblement national. Il doit même être puni par la loi pour provocation à la rébellion pour le candidat des Républicains, Bruno Retailleau.
6: Un dossier préparé par Oriane Gendreau. Et sachez que la chaîne BFM TV a indiqué avoir déposé plainte après une agression mardi contre une de ses équipes lors d'une manifestation de lycéens. La chaîne qui a déploré que le maire LFI de Saint-Denis, Bali Bagayoko, approuve, selon elle, une telle brutalité. Fin de citation. Et on part à New York pour la bourse.
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6: Le rendez-vous de Wall Street, c'est avec Pierre-Yves Dugas, bien sûr.
14: L'indice Dow Jones perd 131 points et finit à 51 351. Le Nasdaq lui recule de 23 points et termine à 26 798. L'érosion continue donc pour les marchés d'actions, car le marché obligataire reste mal orienté, et ce, en dépit de nouvelles relativement rassurante pour le marché pétrolier. La chute de plus de 3% du baril de pétrole américain aujourd'hui à un peu plus de 89 dollars ne calme pas les détenteurs d'obligations qui restent concernés par le risque d'inflation. Le rendement du T-bond à 10 ans grimpe de 5,24 à 5,26. Nous voilà donc au plus haut depuis 2007. Le rendement du T-bond à 30 ans dépasse maintenant 5,59, son plus haut depuis 2002. Peut-être que la pluie de statistiques économiques attendue demain calmera les esprits. On attend en particulier les chiffres des ventes de détail du mois d'août et surtout l'indice des prix des dépenses personnelles de consommation. Un gain de 0,3% est anticipé contre une hausse qui avait été de 0,2% au mois de juillet. Aujourd'hui encore, deux membres du comité monétaire de la Fed se sont déclarés enclins à majorer à nouveau le taux directeur de la Banque centrale. Ce sentiment qui gagne les investisseurs se traduit par des dégagements qui affectent en particulier les valeurs financières et surtout les banques régionales, KeyCorp, PNC, Truist par exemple. Ces banques sont plus dépendantes de la demande de crédit que les établissements géants de New York.
6: Merci Pierre-Yves Dugas à Wall Street. Il est 1h10 ici à Paris. 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
18: Bonjour, ravie de vous retrouver, chers amis auditrices et auditeurs, avec Thibaut Baduel à la réalisation, pour une plongée au cœur de la matière, à toutes les échelles, à la découverte des étonnantes propriétés des matériaux, tous ceux qui nous environnent au quotidien, mais aussi ceux que conçoivent les chercheurs en laboratoire. Entre bio-inspiration et innovation, comment imaginer les matériaux du futur ? Comment inventer des matériaux à la fois résistants, sobres et recyclables ? L'enjeu est majeur, comme nous allons le découvrir dans un ouvrage superbe, paru aux éditions du CNRS, Étonnants matériaux, dirigé par nos invités, la physicienne Séverine Martronchard, la chimiste Anne-Valérie Ruzette et le spécialiste de mécanique des matériaux Laurent Orgeas. Autour de la question jusqu'où nous entraînera la science des matériaux, bienvenue pour le découvrir ensemble. Bonjour Anne-Valérie Ruzette.
19: Bonjour Caroline.
18: Bonjour Séverine Martronchard.
20: Bonjour Caroline.
18: Bonjour Laurent Orgeas.
21: Bonjour.
18: Merci à tous les trois d'être en direct avec nous pour nous donner un aperçu, j'ai envie de dire parce que c'est assez énorme, des recherches actuellement en cours dans les laboratoires du CNRS dédiées aux matériaux étonnants. Alors, étonnants matériaux, c'est vraiment le cas de le dire, car ce qui frappe d'abord à la lecture, c'est la diversité, la beauté aussi, les stupéfiantes propriétés de tous ces matériaux à toutes les échelles possibles, mais justement, des matériaux qui nous sont d'ordinaire totalement inapprochables, j'ai envie de dire invisibles à ces échelles-là. Et c'est ça qui frappe en premier. Qui veut réagir là-dessus ? Anne-Valérie, peut-être ?
19: Ah ben, sans doute, parce que ça, c'est vraiment, je dirais, le cœur même de ma vocation de jeunesse. C'est cette question, pourquoi la matière aussi simple soit-elle qui nous entoure, est si étonnante lorsqu'on l'approche à l'échelle des atomes. Alors ça, c'est quelque chose qui est absolument, qui moi m'a complètement fascinée et qui relève vraiment de ce qu'on appelle la science des matériaux. Et je dirais la grande force de cet ouvrage Étonnants matériaux, c'est justement de convoquer plusieurs disciplines, la chimie, la physique et les sciences de l'ingénieur, pour véritablement nous permettre de voir la matière autrement.
18: C'est ça, voir la matière autrement. Vous, c'est du côté, enfin, vous êtes chimiste,
19: physico-chimiste, et en fait, j'ai envie de dire vraiment de voir, c'est-à-dire voir la matière à une échelle où l'organisation qu'on ne peut absolument pas soupçonner quand on regarde un objet, à une échelle des atomes ou des molécules, une organisation qui va gouverner toutes les propriétés. Tout c'est ce ça, la matière.
18: Séverine Martronchard, en tant que physicienne, justement, votre regard sur cette matière, sur ces matériaux à toutes les échelles, justement.
19: Oui, oui. Donc, ça, c'est amusant ce que vous dites parce que Anne-Valérie et moi sommes toutes les deux physico-chimistes. C'est vraiment à la frontière. Et,
18: la oui, science, les deux, les deux.
19: La science des matériaux, c'est typiquement une science où, justement, ces frontières-là, elles s'effacent, assez facilement. Voilà, parce que c'est une science qui est très interdisciplinaire et donc qui va aller depuis l'atome, et l'atome n'appartient ni aux chimistes ni aux physiciens, jusqu'à la matière qu'on peut manipuler. Et vraiment, ce qui est intéressant, c'est ça, c'est de se dire, il y a des atomes, ou si je comprends ce que c'est, et ça suffit pas en fait. C'est tout un tas d'échelles différentes. D'abord les atomes, ensuite comment ils vont s'organiser pour faire des petits grains, et comment ces petits grains vont se positionner les uns par rapport aux autres pour faire quelque chose de massif, de macroscopique. Et ça suffit même pas, parce qu'après il va falloir le mettre en forme, etc. Et donc voilà, on va partir de l'infiniment petit à quelque chose qu'on touche et qui nous semble familier et qui finalement est extrêmement complexe
18: et qu'on peut mettre en forme. Laurent Géas, hein, Séverine, se retourner vers vous, vous êtes plutôt du côté de l'ingénierie, hein, de la science et de la mécanique de ces matériaux.
20: Oui, c'est exactement ce qui a été dit en fait. Bon, d'une part, c'est déjà, ils sont nombreux, ils sont partout ces matériaux.
18: C'est ça.
20: Ils sont
18: autour de nous, partout.
20: On est fait de matériaux, on porte des matériaux.
18: C'est ça, et autour de nous.
20: Et ils sont fascinants quand on descend dans toutes les échelles. On les étudie, on cherche à les comprendre, on cherche à en créer d'autres, d'une manière un peu plus fondamentale. Et quand il s'agit de le distribuer au grand public, ben on est confronté à des problèmes de comment je fais pour arriver à produire facilement, sans défaut, pour tout le monde. Voilà.
18: C'est ça, parce qu'en fait, vous le dites, on est entouré de matière et de matériaux, et puis l'histoire des matériaux et des humains et de l'humanité, c'est quand même une sacrément longue histoire. Donc dans les recherches aujourd'hui sur les matériaux existants et pour en fabriquer d'autres, la science a permis d'avancer, au fond, de comprendre, de descendre dans ces matériaux que les humains ont fabriqués depuis toujours.
20: Oui, tout à fait.
19: Et j'ai envie de dire, c'est d'ailleurs très amusant, parce que c'est seulement dans les années 2000 qu'on a pu, par exemple, percer les mystères d'un des aciers les plus étonnants, l'acier de Damas.
18: L'acier de Damas, qui déjà est beau.
19: C'est un objet, les lames d'acier de Damas sont juste absolument incroyablement belles, parce que moirées, enfin avec des dessins absolument incroyables, qui relèvent justement de la structure à toutes les échelles. Et surtout, on disait, c'est la légende, que ces aciers, une lame de cet acier, était capable, si elle était lancée, de trancher un fil de soie en plein vol, tout en étant capable de ne pas se rompre en frappant la pierre la plus dure.
18: Ah ouais, magique, voilà. Magique.
19: Quel matériau est capable d'avoir de telles propriétés, et pourquoi, et comment? Ça, c'est une question à laquelle, scientifiquement, on a répondu, en 2006, grâce à l'avènement de la microscopie optique, de la microscopie électronique à haute résolution, qui a permis de vraiment comprendre ce qui se passe à l'échelle des atomes et de comprendre que ces aciers, finalement, sont le résultat, ils sont vraiment à la croisée de deux savoir-faire assez impressionnants. Un premier savoir-faire indien, de métallurgistes qui avaient réussi à produire un acier très spécial, assez riche en carbone, mais aussi, et c'est très important, en éléments qu'on appelle traces. C'est très joli comme expression trace, mais ça veut juste dire des éléments présents en très petite quantité.
18: Ah, c'est ça.
19: Juste une petite trace. Et ces petites traces de vanadium, par exemple, qui est un métal de transition, en plus du carbone qui était présent dans ces alliages, permettaient ensuite aux forgerons de Damas, qui se procuraient ces aciers, de faire des lames après de nombreuses étapes de ce qu'on appelle de forgeage, donc de chauffage, contraintes mécaniques et ensuite refroidissement, pour obtenir finalement une structure que ils ne pouvaient pas connaître, ils ne pouvaient pas comprendre, mais expérimenter. Et ce savoir-faire, aujourd'hui, on le comprend. Il a été perdu au XVIIIe siècle, mais aujourd'hui, on le comprend, et on a même pu reproduire en laboratoire, enfin reproduire des aciers de Damas avec cette structure absolument incroyable, et qui d'ailleurs n'est autre que des nanostructures notamment.
18: Ah, ce sont des nanostructures, sauf qu'on ne mettait pas le nom évidemment là-dessus.
19: On ne mettait pas le nom.
18: Les humains l'ont d'abord expérimenté.
19: Voilà, plusieurs échelles, mais ce qui est très amusant, c'est que la présence des éléments de traces plus le carbone et le procédé permettait que certaines phases riches en carbone se structurent à l'échelle nanométrique sous forme d'aiguilles. Et en fait, ils avaient tout simplement fait les premiers matériaux composites renforcés.
18: C'est ça. À propos de l'acier de Damas, un exemple cité dans ces étonnants matériaux. Alors, on sait aujourd'hui, non seulement on peut s'appuyer sur les savoirs du passé, évidemment, mais ce qu'on sait et ce que vous savez en tant que physico-chimiste, c'est qu'il vous faut inventer des matériaux qui soient sobres, biodégradables, ou recyclables. Il y a des impératifs environnementaux, énergétiques. On a créé des matériaux qui ont pollué. Donc c'est aussi ça maintenant qui doit rentrer en compte dans la conception. Même dans l'imagination de matériaux du futur.
20: Oui, c'est une grande tendance de ces dernières années où on cherche à élaborer des matériaux d'une manière un peu plus propre, en dépensant un peu moins d'énergie, ou même parfois aussi en prenant directement des matériaux qui viennent même de la nature. En fait, il y a aussi beaucoup de chercheurs qui travaillent sur des matériaux qu'on appelle biosourcés, qui sont issus de la biomasse végétale.
18: Et citez le bois, évidemment.
20: Le bois en est le meilleur exemple, qui nous a accompagnés sur toute notre histoire, toute l'humanité, parce que c'est un matériau, c'était d'abord un outil, c'est devenu aussi un matériau de construction. Et aujourd'hui, une nouvelle fois, un peu comme dans l'exemple de l'acier de Damas, on est même en train de lui redonner des lettres de noblesse, d'augmenter ses propriétés par des traitements qu'ont les chimistes en main pour faire un matériau ultra performant d'un point de vue mécanique.
18: Donc on peut aussi transformer des matériaux existants, Séverine.
2: Oui, bien sûr, on peut partir de choses qui existent et puis de les transformer. On peut en inventer aussi. Donc c'est le champ des possibles est très très grand. Et pour répondre à votre question de tout à l'heure, quand même dire un petit mot pour l'apport de la physique, elle permet aussi de nombreuses techniques d'analyse justement. Et ce que disait Anne-Valérie, c'est que on va passer d'un artisanat ou un art même à de la compréhension scientifique. Mmh. Et donc il y a tout un tas de toute une batterie d'équipements. Donc si on veut faire un petit cocorico en France par exemple, on a le SRF à Grenoble qui est un centre de rayons X qui permet d'aller complètement au cœur de la matière et tout près d'ici, on a le synchrotron Soleil par exemple qui permet d'observer. Et donc, c'est toutes ces techniques qui sont basées sur l'optique, sur l'électronique, qui vont être appliquées aux matériaux et donner des pistes, justement, et pour les comprendre, et pour peut-être en inventer à ce moment-là.
18: Autour de la question pourquoi et comment inventer de nouveaux matériaux, et qui sont souvent, pas toujours, mais souvent bio-inspirés. Allez, je vous propose un petit hommage à un des pionniers de cette physique des matériaux, le prix Nobel Pierre-Gilles de Gennes, qui dans une conférence, c'était en l'an 2000, sur les matériaux biomimétiques, prenait exemple sur lui-même. On écoute Pierre-Gilles de Gennes.
21: Moi qui ai mal au dos, je pense tout de suite au collagène qui forme nos tendons d'une part, mais aussi nos disques vertébraux, et qui est une perle du point de vue de la réalisation mécanique. Même dans mon cas, j'arrive à tourner à peu près dans tous les sens, à subir des contraintes, à peser une centaine de kilos et ainsi de suite, et ça marche. Nous avons des systèmes plus sophistiqués comme l'os, qui non seulement réalise des performances mécaniques très belles, mais qui est capable, s'il a été fracturé, de reconstituer un nouveau matériau après avoir, dans une première étape, éliminé le matériau abîmé. Et ça, c'est un enseignement extraordinaire pour nous qui essayons de faire des matériaux nouveaux, disons. Nous sommes loin de savoir faire ça.
18: 26 ans plus tard, comment vous réagissez, Anne-Valérie, à ces propos du prix Nobel de physique Pierre-Gilles de Gennes?
19: On est loin, c'est sûr, parce que cet os est un matériau naturel absolument étonnant. Par contre, je dirais, des très belles avancées, c'est la compréhension scientifique qu'on a de ce matériau aujourd'hui. Et ça, c'est très important, parce que cette compréhension scientifique, je dirais que c'est un des piliers du biomimétisme. C'est-à-dire, le biomimétisme, c'est pas juste je vais copier un matériau naturel, je vais en reproduire une propriété. Pour l'os, on a essayé de faire ça. On répare l'os artificiellement grâce à des céramiques et on est capable d'architecturer ces céramiques pour qu'elles soient le plus proches possible et compatibles avec qu'on puisse faire une greffe osseuse. Néanmoins, comprendre véritablement comment se comporte, comment se forme ce tissu vivant qui est à la fois dur et mou, l'os, eh bien, ça permet aujourd'hui d'avoir un espoir de pouvoir construire un os parfaitement biomimétique. Et ça part justement de cette fameuse molécule, ou plutôt protéine, grande maîtresse protéine de l'humain, qui est le collagène. Puisqu'en fait, aujourd'hui, on sait que l'os est effectivement constitué notamment de 25% de collagène. C'est la protéine la plus présente dans le corps humain. Et que ce collagène s'organise à des échelles absolument cruciales et nécessaires pour la formation de l'os même minéral. C'est-à-dire, ce collagène est une sorte de guide, un guide structural qui va permettre ensuite à l'os de se former.
18: Une sorte de mode d'emploi, enfin.
19: Une matrice qui guide la formation de la partie minérale. Et donc, les cristaux, donc c'est extraordinaire parce qu'en fait, l'os, il a tous les ingrédients nécessaires pour sa formation. Et en plus, des petits ouvriers, des guides, qui vont lui dire, toi tu vas là, toi tu vas là, toi tu vas là. Donc, les cellules ostéoblastes vont permettre de cristalliser les ions de calcium qui sont là, de phosphate de calcium, enfin, faire du phosphate de calcium qui est présent, mais pas le cristalliser n'importe comment. Le cristalliser en suivant un guide donné par les fibrilles de collagène. Et donc, il y a une structure dès la genèse même de la phase minérale qui ensuite grandit, croît, se cristallise et pour former réellement l'os tel qu'on le connaît. Et c'est comme ça que l'os est un tissu vivant. Après, l'os est un tissu qui se répare, qui se nettoie, comme le disait notre très cher et vénéré Pierre-Gilles de Gennes. Les ostéoclastes, eux, vont venir, sont les cellules nettoyeuses qui vont venir nettoyer tout ce qui a été, tous les débris qui ont été cassés, etc. Donc voilà, donc ostéoblastes, ostéoclastes vont travailler de concours avec des molécules organiques, le collagène et avec les ions présents pour former cette matière qui, en plus, est très diverse et vivante.
1: C'est extraordinaire. Et ce qui est extraordinaire, c'est que ça se passe, mais c'est d'arriver à le comprendre. Et pour arriver à le comprendre et ensuite peut-être à le reproduire, on a besoin de toutes vos sciences. C'est
19: exactement,
1: vraiment ça. Hein.
19: Exactement. On est vraiment dans le domaine, dans cette croisée entre à la fois physique, chimie, ingénierie et avec les outils d'analyse d'aujourd'hui.
20: Oui, l'apprentissage, la compréhension de la croissance des tissus vivants comme l'os ou d'autres tissus mous fait appel à l'ensemble de nos disciplines, de la chimie à la physique, voire même à la mécanique, où nombreux chercheurs dans nos laboratoires, pour essayer de comprendre cette croissance ou cette décroissance, font par exemple des essais mécaniques dans un bioréacteur où des échanges de produits chimiques se produisent et cherchent à comprendre, qui plus est avec des techniques d'observation un peu poussées, tout ce dont a parlé Valérie, toutes ces interactions.
1: Et aujourd'hui, puisqu'on imagine des nouveaux matériaux, on peut aujourd'hui fabriquer des matériaux vivants entre guillemets, Séverine Marchand-Char. Ah,
4: qu'est-ce que ça peut bien vouloir dire vivant dans ce cas-là, c'est-à-dire sait fabriquer des matériaux
1: enfin, en tout cas, qui s'adaptent.
4: Alors
1: qui,
4: on sait, c'est en fait pas, voilà. Après tout dépend un peu. Effectivement, tout dépend de ce qu'on va appeler vivant. On sait, comme a dit Anne-Valérie, on sait fabriquer des matériaux qui vont pouvoir servir de prothèses, etc. Mm-hmm. Et après, effectivement. L'idée, c'est jusqu'où on va être capable de fabriquer des matériaux finalement qui vont être un peu indépendants.
1: C'est donc, ça,
4: c'est tout ce sujet de ce qu'on appelle la matière active et que peut-être même on aurait envie d'appeler matière vivante, mais c'est-à-dire des matériaux finalement qui vont se comporter comme des objets vivants. Par exemple, quand on a une bactérie, elle va se nourrir. Enfin, elle va consommer, disons, du sucre ou des choses comme ça. Et puis finalement, l'ensemble des bactéries qui vivent leur vie dans leur coin, elles vont avoir un comportement collectif. Et donc, ce que des physiciens et des physiciennes ou des gens de la science des matériaux essayent de reproduire, c'est ce genre de choses au niveau même de la matière. C'est-à-dire que chaque petite particule de matière peut avoir un comportement autonome et finalement au global on va avoir un effet collectif. Pourrait imaginer par exemple des tissus, alors c'est voilà, il faudrait voir comment on fait, mais qui vont enlever la poussière tout seul et qui vont qu'on n'aura pas besoin de commander pour faire ça, ou dans des choses un peu plus techniques avoir des objets, par exemple, qui, à partir d'une toute petite déformation, une toute petite information qu'ils vont recevoir, vont être capables de complètement déformer, par exemple, la matière.
1: Est-ce que c'est le cas, par exemple, je pense au textile, hein, vous consacrez aussi plusieurs pages à ces étonnants matériaux-là, qui sont aussi des exemples très flagrants hein, de ça, Laurent.
20: De la partie active ou de la partie architecturée?
1: Des deux, je trouve.
20: Des deux, allez-y. En fait, c'est une grande tendance, en fait, hein, de développer des systèmes actifs, avec une architecture plus ou moins compliquée, à n'importe quelle échelle, qu'elle soit nanométrique ou micrométrique. Et beaucoup de chercheurs cherchent à voir comment stimuler ces matériaux, par exemple en appliquant un courant électrique, un champ magnétique, une élévation de température, un changement d'humidité, tout ça pour faire changer de forme ces matériaux et leur donner une fonction, on va dire, supérieure.
1: Augmenter. Autour de la question comment concevoir les matériaux du futur en s'inspirant, on l'a compris, de la nature mais aussi des connaissances acquises au fil du temps et au fil des sciences en mécanique des matériaux. Votre choix musical, Laurent Orgeas, mieux qu'un long discours, s'est porté sur ce morceau de Radiohead, Everything is in the right place, sur RFI bien sûr.

0: les Talking Heads sur RFI. Merci pour ce choix musical. Eric Orgeas, vous voulez commenter le titre, hein, Everything is in the right place.
1: Oh oui, oui, ça va être très rapide. Ça fait juste
0: Radiohead, j'ai dit Talking Heads. Non, c'est Radiohead, bien sûr.
1: Et puis moi, c'est Laurent.
0: Et vous, c'est Laurent, et j'ai dit quoi? Oh, c'est terrible. C'est bon, alors on commence. Radiohead et Laurent Orgeas, oui. C'est à vous.
1: En fait, c'est une chanson qui fait vraiment écho à ce qu'ont dit mes collègues au tout début de l'émission. C'est que quand on se met à regarder ces matériaux, quelle que soit l'échelle, on commence à les regarder, ça peut être l'œil humain, puis plus on descend, plus on voit la façon à laquelle est organisée cette matière, mais c'est juste fascinant. C'est vraiment fascinant, parce que tout est à la bonne place, c'est exactement ça. C'est
0: ce que sinon, ça ne marcherait pas, en fait.
1: Ben non, que ce soit que des matériaux qui sont créés par la nature, ou bien ceux qui ont été créés par l'homme, c'est fascinant. Voilà.
2: J'ai envie de rebondir sur ça. Oui, ce everything is at the right place, c'est tellement important, même les défauts.
1: Même les
2: on n'en a pas parlé encore.
0: Ah, oui.
1: Même les défauts.
2: Les défauts sont essentiels dans les matériaux.
0: Défauts
2: sans
0: dans
2: défauts,
0: les matériaux.
2: Un métal ne serait pas ductile.
1: Tout à fait.
2: Et ce qui est extraordinaire,
0: ductile, c'est-à-dire qu'il
2: se déforme.
1: Déforme.
2: Et ce qui est extraordinaire, c'est qu'en fait, les défauts sont essentiels et on les comprend. Et donc, par le forgeage, on introduisait des défauts, par exemple. L'autre chose qui est très importante, c'est que finalement, très, très peu des matériaux qu'on utilise au quotidien sont des matériaux à l'équilibre. Beaucoup des procédés dont on a parlé créent une matière qui n'est pas forcément à l'équilibre, dans laquelle on a piégé une structure qui est pérenne, suffisamment pérenne dans le temps, parce que les atomes n'ont pas l'énergie pour bouger suffisamment et se réorganiser. Donc, the right place, c'est the right place pour la propriété qu'on recherche. C'est pas forcément the right place pour la thermodynamique, une science qui est très importante, mais qui est parfois supplantée par la cinétique dans la mise en œuvre des matériaux. Et ça, c'est des aspects très intéressants.
0: Right place. C'est pas de perfect place, il y a pas
2: c'est
0: de perfection.
2: C'est the right place for the application. Voilà, pour chaque usage, la bonne position et la bonne concentration de défauts et de
0: fascinant, étonnant matériaux. Pour reprendre le titre de l'ouvrage que vous avez dirigé tous les trois, donc Laurent, c'est bien ça, Séverine et Anne-Valérie aux éditions du CNRS, autour de la question comment imaginer les matériaux du futur et jusqu'où. Allez, je vous soumets tout de suite la question qui fâche. Elle est soulevée par un scientifique engagé, chimiste de formation, Jérôme Santolini, auteur de Science en crise.
3: On a eu déjà beaucoup d'étonnants matériaux. Je pense aux PFAS, je pense aux dioxines. Et donc la chimie, je suis chimiste, la chimie a fait preuve d'une très grande ingéniosité et d'inventivité et a produit énormément de nouveaux composés, de nouveaux matériaux. Et qu'est-ce que ça veut dire être étonnant aujourd'hui? Est-ce que ce sont des bonnes ou des mauvaises surprises?
0: Qui veut répondre?
2: Anne-Valérie. La chimiste, c'est obligée d'aller. Alors, moi je dirais, le matériau étonnant aujourd'hui, c'est un matériau qui contient en lui-même son histoire, ses propriétés et sa fin de vie.
0: Ah, c'est ça, il faut y...
2: C'est-à-dire, on ne peut plus se permettre de juste chercher une propriété. Cette ère-là, elle est révolue. Toute la communauté autour de nous, tous nos collègues, sont vraiment, avec force et puissance, engagés dans ce combat qui est, j'ai envie de dire, voilà, l'éco-conception. C'est-à-dire, comment concevoir un matériau que l'on peut raisonnablement utiliser et qu'on peut aussi... traité en fin de vie.
0: C'est ou recyclé, ou biodégradable, il y a plein de
2: alors, pistes. Le recycler n'est pas forcément la meilleure chose à faire, ça dépend. Pour certains matériaux, ce sera le recyclage parce qu'il est économiquement viable. Mais pour certains matériaux, le coût du recyclage sera tellement élevé que ce serait absolument une aberration de vouloir absolument le recycler. D'ailleurs, la nature ne recycle pas, forcément. La nature, ce qu'elle a fait, c'est qu'elle a prévu des solutions de dégradation. Et qui prennent un certain temps. La nature n'est pas forcément efficace. Le problème, c'est que le rythme auquel nous, on consomme, nécessiterait une efficacité qui n'est pas forcément compatible avec ces procédés. Mais on y pense. Et donc, c'est vrai que, par exemple, si on prend le domaine des polymères...
0: Alors, polymère, c'est plastique, hein,
2: voilà.
0: C'est ça. Hein.
2: Les polymères, j'ai envie de dire, c'est la molécules qui composent les plastiques, mais qui composent aussi vos cheveux, votre peau, nos ongles, enfin qui composent
0: pas que les
2: tous les matériaux, ce qu'on appelle macromoléculaires. Voilà. Il y a énormément de polymères naturels. L'ADN en est un exemple, le collagène dont on parlait tout à l'heure. Et donc ce sont des matériaux faits de molécules qui sont des très longues chaînes et qui ont, pour les plastiques, des propriétés absolument extraordinaires. On ne va pas revenir sur l'ère des plastiques qui a été dans les années 60 une révolution industrielle absolument incroyable et qui certes, malheureusement, a généré aujourd'hui un continent de déchets, néanmoins a permis des avancées absolument spectaculaires, parce que si vous ne voulez plus de plastique, vous et moi, nous tous, on est à la radio, on n'est pas à la télévision, mais bon, on se déshabille tous et on part sans plus, on laisse tous les objets qu'on utilise ici autour de cette table.
0: Ah, c'est ça. Donc voilà. On est tout nu pour son téléphone portable,
2: on
0: est, évidemment,
2: voilà,
0: mais sans rien.
2: On
0: sans
2: a plus de clavier, même... on a plus de micro, on a plus, voilà, on n'a même plus de papier d'ailleurs, parce que entre l'encre et les traitements, il y a certainement des polymères là-dedans, mais on a vos cheveux. Vous ne vous lavez plus les cheveux, vous ne mettez plus de crème, vous n'avez plus de téléphone, enfin voilà. Donc, qu'est-ce qu'on fait en science aujourd'hui dans les laboratoires de chimie ou de physico-chimie et d'ingénierie d'ailleurs pour résoudre cette question des plastiques? Moi, je dirais que cette question, elle est duale. La première, c'est quelle utilisation en fait-on dans la société? Et ça, ce n'est pas la responsabilité des scientifiques. Et ça, j'ai envie de dire, la société s'en est déjà beaucoup emparée, mais il y a encore énormément de marge de manœuvre. On peut encore supprimer des emballages, on peut encore faire attention à tout ça. Et puis ensuite, il y a la question de comment remplacer certains plastiques par des molécules biodégradables, remplacer certains plastiques par des plastiques qui contiendraient en eux-mêmes un petit agent actif, qui stimulable, qui va permettre de le réparer plutôt que de le jeter. Imaginons par exemple...
0: Qui n'est durable en fait.
2: Voilà, parce que finalement, dans un plastique, le rendre plus durable, c'est aussi le rendre plus durable dans le temps. Il n'y a pas que la durabilité écologique. Le coût écologique d'un plastique, il dépend vachement de pendant combien de temps on va l'utiliser.
0: Bien sûr.
2: Donc si vous faites un plastique réparable, eh bien déjà vous avez beaucoup augmenté sa durabilité environnementale. Et le rendre réparable, eh bien c'est peut-être prévoir une chimie qui est ce qu'on appelle stimulable, c'est-à-dire à un instant T, parce que peut-être il y a une fissure qui se propage ou qu'il y a une craquelure, je vais pouvoir avoir un réservoir de petites molécules qui vont permettre une réaction qui va recoller localement et réparer localement le matériau, sans que je doive défaire la pièce, démonter le pare-choc ou je ne sais pas quelle pièce.

0: béton. Est-ce que vous pensez qu'il est possible d'en sortir et à quelles conditions? Est-ce que c'est en substituant le béton ou au contraire, est-ce que c'est en transformant le béton et de quelle façon?
1: Que pouvez-vous répondre, Laurent Géas?
2: Oui, ça c'est pareil, c'est un vrai mouvement qui est engagé du côté des gens qui travaillent sur les matériaux de construction. Parce que le béton est partout, lui aussi,
1: mais
2: hein, dans
1: oui,
2: nos
1: mais oui.
2: habitations, il est émetteur de CO2 dramatique. Et donc, beaucoup de chercheurs et enseignants-chercheurs cherchent à essayer de substituer ce matériau par d'autres matériaux. J'en ai parlé tout à l'heure, le retour du bois,
1: Oui,
2: ça peut être une
1: oui.
2: solution. Et puis, les spécialistes de la géochimie, en fait, des matériaux minéraux, travaillent sur des solutions beaucoup moins émettrices. On parle de géopolymères, donc une espèce de pont entre les matériaux inorganiques et les matériaux organiques d'Anne-Valérie, qui sont comme des polymères de type plastique, mais ce sont des minéraux. Leur avantage, c'est qu'ils dégagent beaucoup, beaucoup moins de CO2 quand on les fabrique. Et là, on gagne en comment dire, dans le caractère vertueux de ces systèmes-là.
1: C'est ça. Donc là, pareil, il y a une réflexion qui est engagée.
2: Oui.
1: Est-ce qu'on peut transformer l'existant aussi? Est-ce qu'il y a des pistes là-dedans? Ou est-ce que ça, c'est vraiment très, très compliqué?
3: Alors, réparer un béton malade, vous voulez dire, donc ça, c'est pas évident. Bon, il y a des traitements qui existent. Disons qu'en fait, le problème du béton, c'est qu'il a une chimie qui évolue dans le temps avec l'eau. Donc, on a beaucoup aujourd'hui de collègues qui se penchent sur la question de comment rendre nos bétons intelligents et résilients et auto-réparables.
1: Ouais, ouais.
3: Cette fragilité, elle vient du ciment, hein, qui est le liant du béton. C'est ce composant qui permet de coller la matière minérale ensemble. Et bien, les ciments aujourd'hui, on a des très beaux exemples de ciments intelligents qui vont pouvoir non seulement changer cette chimie et peut-être justement éviter la maladie du béton, mais aussi peut-être être vertueux d'un point de vue énergétique. Donc imaginez par exemple un bâtiment avec des murs en béton qui soit eux-mêmes capables de stocker l'énergie solaire ou une autre forme d'énergie et la restituer sous forme de chaleur. Donc voilà, venir introduire une sorte de conductivité dans le ciment même. Vous pouvez aussi imaginer des ciments qui sont modifiés pour réfléchir la lumière du soleil, au contraire, pour refroidir les bétons dans les pays chauds. Donc ça, c'est quelque chose qui est à l'étude aussi. Donc voilà, beaucoup de pistes. Je vous dis pas que les solutions sont là, mais nos collègues y travaillent.
1: Voilà, et ça cherche dans ce sens dans les laboratoires. Séverine Martranchard, quels matériaux les plus étonnants sont en gestation, en invention dans les laboratoires?
4: Je pense qu'on a déjà parlé de pas mal de choses. Ce dont on n'a pas trop encore parlé, c'est justement cet aspect de structuration de la matière au niveau le plus intime possible.
1: Oui, le plus presque
4: voilà,
1: atomique, enfin le niveau le plus
4: donc par exemple, il y a beaucoup de techniques aujourd'hui qui sont développées pour graver. Vous savez par exemple qu'on a besoin d'avoir des ordinateurs de plus. On a besoin, je ne sais pas. Mais on essaie de fabriquer des ordinateurs de plus en plus puissants, donc il faut intégrer de plus en plus de puces. Donc maintenant, vous avez des techniques de gravage avec de la lumière ou des électrons qui sont capables d'aller à l'échelle de quelques nanomètres, c'est-à-dire quelques milliardièmes de mètres.
1: Ah oui,
4: voilà.
1: Oui.
4: Donc on arrive vraiment à développer des techniques.
1: Vous avez travaillé jusque dans le
4: voilà.
1: Le plus intime de la matière.
4: Voilà. Vous avez aussi des laboratoires avec des salles blanches où on est capable de déposer la matière couche par couche. Le mot savant, c'est épitaxie, mais c'est pas forcément ça qui compte.
1: C'est pas de la science-fiction.
4: Voilà, c'est pas du tout de la science-fiction. Et donc voilà, de contrôler en fait cette façon dont on fait la matière. Et pour rebondir un petit peu à ce qui était dit tout à l'heure, donc effectivement, il y a une responsabilité de produire des matériaux vertueux, mais il y a aussi des possibilités. La science est là aussi pour apporter des solutions. Donc si on reste un peu dans le domaine dont on parlait là, par exemple de la microélectronique, des ordinateurs, voire de l'IA. On a besoin de techniques qui sont beaucoup moins énergivores.
1: Il
4: va émerger par exemple une technique, la spintronique ou l'oxytronique, qui sont des mots dont on entend de plus en plus parler. Et c'est vraiment la réflexion de se dire que dans un ordinateur classique, par exemple, on a la mémoire avec le magnétisme, et puis on a aussi la façon dont on travaille on effectue les calculs. Et c'est pas au même endroit, c'est pas le même matériau. Mmh. Et donc la spintronique, bon, qui va manipuler les spins, donc c'est des petits aimants, les chercheurs et les chercheuses essayent de concevoir des matériaux où finalement on va pouvoir tout faire au même endroit. Donc ça va consommer moins d'énergie. Alors après, la question c'est, si on consomme moins d'énergie, est-ce qu'on va pas vouloir avoir plus d'ordinateurs? La question,
1: oui, voilà, ça c'est une question sociétale.
4: Exactement,
1: c'est une question
4: mais plus sociétale.

0: on le voit partout.
1: Oui, donc attention, quand on arrive à être beaucoup plus sobre en énergie, ben on consomme plus de la même chose.
2: J'ai envie de rebondir que effectivement, c'est pas de la science-fiction, c'est du concret, parce que on a même une start-up dont le CNRS est très heureux de voir la création sur la Motronic. Les isolants de
1: Motronic.
2: Donc voilà, il n'y a plus de frontières. La Motronic, c'est l'utilisation d'un matériau qu'on appelle l'isolant de Mott, qui est un matériau qui est isolant sous certaines conditions, mais qui peut être stimulé pour être conducteur. Et avec une telle rapidité qu'il peut se comporter comme un transistor, c'est-à-dire faire passer ou pas passer une information. Et les premières preuves de concept sont tellement flagrantes que ça a donné lieu à la création d'une start-up, justement dans le domaine des composés pourquoi pas une IA moins énergivore, etc. Des réseaux de neurones en hardware qui seraient très efficaces.
1: Moins énergivore, la Motronic, j'ai appris un mot en plus. Voilà. Autour de la question comment inventer de nouveaux matériaux, on l'a compris, résilients, moins énergétivores, qui assurent notre avenir, hein, celui des générations futures. Après l'âge mortifère, on l'a dit, mais aussi inspirant du plastique dont vous avez parlé. J'avais reçu en 2015 un formidable inventeur qui a été, je crois, Anne-Valérie, votre directeur de thèse ou votre directeur de recherche. Il s'agit de Ludwig Leibler, physico-chimiste, lauréat du prix de l'inventeur européen. Ludwig Leibler a inventé un matériau aux propriétés totalement inédites, le vitrimère. Je vous propose de l'écouter.
3: Le vitrimère ressemble, à s'y méprendre, à un plastique ou à un caoutchouc. Mais il est totalement différent parce qu'il permet quelque chose qui semblait impossible. Il permet d'associer l'insolubilité, la résistance chimique, la résistance mécanique, avec la malléabilité, avec la possibilité de façonner les matériaux à chaud.
1: C'est-à-dire qu'au fond, un peu comme ce serait comme des plastiques, sauf qu'ils conserveraient des propriétés du caoutchouc ou de résine organique, qui seraient à la fois façonnables à volonté, incassables, insolubles et faciles à fabriquer en plus.
3: Disons oui, il serait léger, incassable comme les plastiques, mais il serait comme les verres, façonnables à chaud.
1: Alors, les vitrimères de Ludwig Leibler, il y a d'autres matériaux de ce genre qui sont capables de s'auto-réparer, c'est quand même assez fascinant.
2: Très fascinant, je suis touchée que vous ayez choisi cet exemple, puisque c'est effectivement mon ancien laboratoire et la personne qui m'a recrutée en post-doc et donc qui est à l'origine de mon aventure au CNRS. Mais effectivement, cette réparabilité, donc d'abord les vitrimères sont encore à l'étude, la communauté est très structurée en France et je dirais il y a des vraies avancées, encore beaucoup d'espoir, même si on n'est pas encore à l'ère d'une application concrètement abouti dans l'industrie.
1: Oui, ça, c'est très complexe de faire le lien.
2: C'est complexe parce qu'il faut bien se rendre compte que changer une chimie dans l'industrie, c'est très compliqué.
1: Et oui.
2: Mais par contre,
1: il peut y avoir l'invention qui est là, au fond.
2: Voilà, l'invention peut être là, mais va-t-elle trouver un marché? Et trouver un marché, ça veut dire trouver un industriel qui va la fabriquer et déployer dans des quantités industrielles. Mais j'ai envie de dire, ça n'empêche pas les chercheurs et chercheuses de continuer et d'avancer. Et cette notion de vitrimère s'est tellement déclinée qu'aujourd'hui, effectivement, on est dans une nouvelle ère où les plastiques, qui sont donc constitués de molécules qui sont des longues chaînes avec des liaisons covalentes, et parfois des liaisons covalentes entre les chaînes. Et donc ça vous donne un réseau qui est presque indestructible. Donc c'est super, parce que vous avez des très très bonnes propriétés, sauf que une fois que vous voulez détruire,
1: c'est indestructible,
2: voilà.
1: Justement.
2: Et bien maintenant, venons remplacer certaines de ces liaisons covalentes par des liaisons dynamiques, qui, à la température d'utilisation, sont tellement lentes dans leur dynamique d'échange, et donc de se faire et se défaire, qu'elles apparaissent comme permanentes. Mais qui, si on chauffe un petit peu, deviennent dynamiques et peuvent s'ouvrir, et donc permettre à la matière de s'écouler, d'être reformée, refondue, pour ensuite refaire une nouvelle pièce. Donc ça, c'est vraiment toute l'ère des matériaux aux liaisons dynamiques, et ça, c'est vraiment la famille des vitrimères, et plusieurs chimies sont à l'étude. Moi, je dis, continuons d'observer, et espérons qu'effectivement, des matériaux pleins d'espoir vont sortir de ces avancées.
1: Ça, c'est clair. Il y a aussi un chapitre dans cet ouvrage étonnant matériaux qui ne semble pas paradoxal, mais à la fois, vous pouvez parler de nanomatériaux qui vont servir à l'IA, mais l'IA peut aussi aider à fabriquer de nouveaux matériaux.
4: Oh, c'est comme dans tous les domaines de la société, en recherche, l'intelligence artificielle arrive avec puissance, et en particulier en science des matériaux, pour aller plus vite dans l'invention de nouveaux matériaux. quand la compréhension devient difficile, quand les phénomènes physiques se couplent, qu'on a du mal à les formaliser en tant que chercheur. L'intelligence artificielle, pour bien d'entre nous, est un moyen d'aller plus vite. En particulier plutôt du côté des physiciens et des chimistes, on voit beaucoup de gens qui élaborent de nouveaux matériaux vraiment en accélérant leur découverte par l'intelligence artificielle.
1: Donc ce qui veut dire que dans cette optique de vraiment faire des matériaux nouveaux mais qui soient moins énergétivores, recyclables ou biodégradables, enfin voilà, qui soient intelligents et résilients, l'IA peut nous y aider.
4: Oui. Dans le métier de chercheur, bien sûr, c'est un outil, enfin, qui va devenir incontournable, à mon sens. Après, le point, c'est de savoir ce qu'on en fait à chaque fois.
1: C'est ça.
4: Et ça
2: moi, j'ai envie de dire aussi, et Séverine va sans doute rebondir, que avec cet outil vient aussi ce qu'il ne faut absolument pas négliger, qui est l'importance de la modélisation en sciences des matériaux aujourd'hui.
1: Oui, très important. Séverine, je me tourne vers vous, la modélisation, voilà. Vers la physicienne
0: On a parlé tout à l'heure d'un volet qui était l'observation, et donc la possibilité d'avoir des très grands instruments ou des instruments extrêmement performants. Mais un instrument ne vous donne pas une photo, enfin rarement. Donc vous avez besoin de modéliser pour comprendre en fait
1: ce qui se passe à l'intérieur de la matière.
0: Quand on fait des rayons X, on voit des pics, on voit pas. Donc en fait, il y a besoin d'interpréter. Et ce que disait Laurent, c'est qu'effectivement, l'IA va pouvoir aider à comprendre en fait ce qu'on voit et ce que l'IA fait très bien, en particulier les LLM,
1: les modèles,
0: voilà, ils ont appris à parler finalement en prédisant le mot suivant qui va venir, et donc elles sont très douées pour faire des corrélations, pour voir des liens que notre cerveau humain peut-être voit moins bien qu'elle, et donc de comprendre finalement à travers un ensemble d'exemples très considérables que telle propriété est vraiment liée à telle structure, etc. Mais elle remplacera pas
1: Bien d'accord.
0: Elle remplacera pas le physicien, le chimiste et l'ingénieur, hommes et femmes d'ailleurs, parce que il y a quand même besoin quand on fait de la science, on veut comprendre.
1: Ben, c'est ça.
0: Et je pense que le fait de comprendre permet d'aller plus loin que le fait de simplement reproduire et.
1: C'est un outil formidable, voilà, pour vous, chercheurs.
0: Mais c'est vrai qu'après, quand on a des milliers de combinaisons possibles, elle peut aider à préparer, à se dire peut-être que ce matériau sera intéressant, peut-être que ça vaut la peine de le fabriquer, peut-être que ça vaut la peine de le regarder, peut-être, etc.
2: Et j'ai envie de dire, très important, en fait, l'IA est d'autant plus utile qu'on bénéficie grâce à tellement de recherches de données. Et que c'est sur ces données que l'IA va être utile. C'est-à-dire grâce à toutes les données de, par exemple, telle composition, tel procédé donne telle structure dans un alliage. Eh bien, si vous prenez l'ensemble de ces données, l'IA va pouvoir les utiliser, parce que sans données, l'IA ne sert à rien, en tout cas les LLM. Eh bien, grâce à toutes ces données, l'IA va pouvoir prédire, eh bien, s'il y a telle variation dans le procédé, là, on obtiendra plutôt telle structure. Et ça, on a ces données.
1: Autour de la question, comment imaginer, nous, avec notre cerveau humain et avec l'aide de l'IA comme outil simplement, les matériaux du futur, on continue de s'interroger autour de votre superbe ouvrage Étonnant Matériaux en écoutant Dominique A. Rendez-vous avec la matière sur RFI.

0: Dominique A, rendez-vous avec la matière sur RFI. Nous sommes en compagnie de la physicienne Séverine Martranchard, enfin physico-chimiste, de la chimiste, physico-chimiste aussi Anne-Valérie Ruzette, et du spécialiste de mécanique et de sciences des matériaux Laurent Orgeas. Tous trois ont dirigé l'ouvrage Étonnants matériaux qui vient de paraître aux éditions du CNRS. Autour de la question comment imaginer les matériaux de demain, puisque l'imagination est au pouvoir, une imagination résiliente aussi. Allez, dernier tour de table pour vous demander quels sont vos matériaux préférés, vos matériaux du futur envisageables, votre message peut-être que vous voulez laisser à travers cet ouvrage, Séverine Martranchard.
1: Alors, je vais vous faire une réponse de physicienne, parce que choisir, hein, quand même, c'est renoncer, dire lequel je préfère dans le livre.
0: Oui.
1: Mais justement, le but de la physique, c'est de trouver des liens finalement, ouais, et des choses relativement simples. Mmh. Mais enfin, simples, des lois simples qui permettent, mmh, d'expliquer des choses parfois compliquées. Moi, ce que je voudrais dire, ce qu'on a peut-être pas assez dit, au départ, c'est que ce livre, il a quand même été écrit par plus de 121 auteurs, ouais, et autrices, ouais, et c'était vraiment la volonté de leur donner la parole et de montrer finalement que cette recherche au CNRS, elle est faite par des gens qui sont tout à fait prêts à aller vers la société, à la fois en expliquant ce qu'ils font et ce qu'elles font, et que ce qui est vraiment formidable, c'est que finalement, cette recherche qui est fondamentale, on vous parle de recherche fondamentale, même s'il y a des liens avec des choses qui existent déjà, elle a en germe tout ce qui va pouvoir apparaître par la suite, avec un très très fort lien vers la société. Les chercheurs et chercheuses ne sont pas du tout dans une tour d'ivoire, ils se posent les mêmes questions qui nous ont été posées là,
0: et vous le prouvez.
1: Et vraiment cette idée que il y a des possibilités pour trouver une énergie plus vertueuse, on va dire, pour améliorer la santé, pour tous les domaines dont on parle, et je pense que c'est ce qui anime beaucoup de collègues dans les laboratoires.
0: Laurent Orgeas.
2: Oh, je vais pas être aussi bavard, mais je vais surfer à peu près sur la même vague. J'ai pas tellement envie de prendre parti. Pourquoi ? Parce que quand j'ai travaillé avec Séverine et Anne-Valérie, j'ai été confronté à l'émerveillement de tous les chercheurs qu'on a essayé de mettre en musique, et j'ai vu leur passion et j'ai vu leur travail. Ça m'a émerveillé, moi aussi. J'invite un peu tout le monde à aller jeter un œil pour choisir le matériau qu'ils ont envie de choisir, mais ça a été difficile pour moi. Voilà.
0: Non, mais je comprends, je partage l'émerveillement. C'est vrai qu'à la lecture d'Étonnants matériaux, il y a un petit d'étonnement, de stupéfaction à chaque fois, et face à la beauté aussi. Alors Anne-Valérie, je sais pas si c'est votre matériau préféré, celui du futur, ou le message que vous voudriez faire passer à nos auditeurs ou aux lecteurs de votre ouvrage.
3: Moi, je suis très sensible à cette beauté des matériaux, parce qu'effectivement, plonger dans ce livre, c'est se rendre compte que la matière est vraiment étonnante, on l'a assez dit. Moi, j'ai envie de dire surtout que cette matière étonnante, il faut qu'elle trouve sa place dans la société. Mmh. Et donc, toutes ces recherches qui sont menées avec brio par nos collègues dans les laboratoires, elles ont besoin de pouvoir atterrir potentiellement, ou les plus prometteuses d'entre elles, dans nos industries. Et ça, c'est un travail main dans la main que nos collègues font avec les industriels, qui n'est pas évident, parce que passer du résultat de laboratoire, de la preuve de concept, au pilote, c'est tout un programme. Ça marche parfois, on est très heureux lorsque ça marche, ça ne marche pas toujours. Beaucoup de pépites resteront dans les échelles, dans les étagères des laboratoires.
0: Ouais. Oui, des par pépites, contre, hein, vous avez raison.
3: Mais par contre, là, je lance un véritable appel. Tout cela, ça nécessite des forces vives, des bras. Il nous faut des jeunes, il nous faut des ingénieurs et des ingénieuses, il nous faut des chimistes, il nous faut des physiciens et des physiciennes. La science des matériaux est une science absolument incroyable qu'on peut aborder à travers différentes disciplines. Et pour que toutes ces pépites et ces beaux matériaux puissent atterrir, eh bien, il faut des personnes qui vont, comme nous, croire à cette science et travailler à leur déploiement dans la société.
0: Message passé, j'adore ce mot, ingénieuse. Tiens, je vais le garder, ça me plaît beaucoup. Merci en tout cas à tous les trois d'être venus en direct. Merci. Effectivement à la centaine de chercheurs et chercheuses qui ont participé à cet ouvrage et qui partagent donc cette science des matériaux et leurs propriétés étonnantes. Séverine Martranchard, Anne-Valérie Ruzette et Laurent Orgeas. Je rappelle le titre de cet ouvrage aussi étonnant que fascinant. Étonnants matériaux aux éditions du CNRS. Autour de la question, c'est fini pour aujourd'hui. Vous pouvez nous retrouver en rediffusion ce soir à 23h temps universel. Et bien sûr, n'hésitez pas à vous abonner à notre podcast. On se retrouve avec plaisir lundi prochain, même zone, même heure, avec Thibaut Baduel. À la réalisation, Caroline Fillette en coulisses, Caroline Lachowski au micro. Ce sera notre revue mensuelle de la presse scientifique avec, vous le savez, chers amis, fidèles auditrices et auditeurs, plein de magazines à gagner. Merci pour votre curiosité. Surtout, gardez l'esprit libre et ouvert à tous les possibles. À l'écoute de RFI, ce sera bientôt l'heure de retrouver le journal.
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1: À la une de ce journal, une première au Maroc, c'est Madame Fatima Ezzahra El Mansouri, ancienne maire de Marrakech et ancienne ministre de l'Habitat, qui est chargée par le roi Mohamed VI de former un gouvernement après la victoire de son parti Authenticité et Modernité aux élections législatives. Une première femme de gouvernement dans ce pays. Les manifestants espagnols n'ont pas encore replié leurs tentes dans le centre de Madrid et celui de Barcelone, où ils campent pour dénoncer la crise du logement. Et ce, malgré les annonces du gouvernement pour encadrer les dérives du marché. Le Conseil de sécurité des Nations Unies prolonge pour 6 mois la force de répression des gangs en Haïti, qui devrait développer un total de 5 500 hommes dès octobre prochain, même si le contingent actuel ne compte que 1 600 soldats, essentiellement tchadiens. Enfin, en France, le Rassemblement national en ordre de bataille après les accusations d'antisémitisme à l'encontre de son président Jordan Bardella. Il a tenté de désamorcer la bombe aux côtés de Marine Le Pen, qui est, elle, candidate à la prochaine présidentielle. C'est donc une première au Maroc. Une femme a été nommée chef du gouvernement ce mardi. Fatima Ezzahra El Mansouri, dirigeante du parti Authenticité et Modernité, est une personnalité politique bien connue des Marocains. Elle était maire de Marrakech, elle est députée et ministre sortante. À Casablanca, son portrait avec Mathias Reynal.
2: Bien installée dans le paysage politique, elle fait partie des personnalités féminines bien connues des Marocains. Elle a été parmi les premières femmes à occuper la fonction de maire d'une grande métropole dans le royaume. C'était donc à Marrakech où elle a été élue pour la première fois en 2009. Elle est originaire de la ville Ocre, d'ailleurs, où elle a grandi dans une famille de notables. Fatima Ezzahra El Mansouri est avocate de formation spécialisée en droit foncier et immobilier, mais elle se lance en politique très tôt, dès 2007. Elle fait partie des membres fondateurs du PAM l'année suivante, députée à partir de 2011 à Marrakech, devenue son fief. Elle est réélue lors de chaque scrutin. Dans le gouvernement sortant, elle a occupé le poste de ministre de l'Aménagement du territoire. Alors que les électeurs attendent une rupture avec la politique menée précédemment, ce sera le principal challenge de Fatima Ezzahra El Mansouri, se démarquer de ce qui a été fait au cours du mandat d'Aziza Khanouch. Elle va déjà devoir former une coalition. Si son parti est arrivé en tête des élections, il lui faut des